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2: Bon, j'étais assis là à l'armée du salut. 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
3: RFI Matin, ça commence, c'est maintenant. Bonjour à vous, ravi de vous retrouver pour un nouveau tour du monde de l'info. Ce matin, on s'arrêtera en RDC où l'épidémie d'Ebola circule toujours. On ne peut pas dire qu'on a atteint le pic, nous dit ce matin notre grand invité Afrique, le docteur Jean Kaseya, directeur général d'Africa CDC, l'agence sanitaire de l'Union africaine. On l'entendra dans une demi-heure. D'abord, c'est votre journal. Bonjour Martin Guez.
4: Bonjour Andréane Mélard, bonjour à toutes et à tous.
3: Le Venezuela, Martin, craint un terrible bilan humain après l'un des pires séismes de l'histoire du pays.
4: Et le Venezuela, qui n'avait plus connu telle catastrophe depuis les tremblements de terre de 1900 et de 1967, deux secousses à 39 secondes d'intervalle de magnitude 7,1 et 7,5 qui ont provoqué l'effondrement de nombreux immeubles dans la capitale Caracas. Le premier bilan provisoire de 32 morts et 700 blessés. Nous retrouverons notre correspondante Alice Campagnol dans la capitale vénézuélienne. Le pic de la canicule en France, c'est ce jeudi. Plus de 50 millions de Français sont en vigilance rouge, dont 6 millions de seniors qui figurent parmi les plus fragiles face aux fortes chaleurs. Marco Rubio fait la tournée du Golfe. Le chef de la diplomatie américaine cherche à rassurer les alliés de Washington après la guerre en Iran. Et puis enfin, grande première pour les Bafana Bafana. Les joueurs sud-africains passent le premier tour d'une Coupe du Monde pour la première fois de leur histoire. À pas leur court, mais ô combien précieux succès 1-0 face à la Corée du Sud.
3: Le Venezuela redoute un très lourd bilan après ce double séisme qui sème le chaos dans tout le pays.
4: L'état d'urgence qui est décrété par la présidente par intérim Delcy Rodriguez, alors que la terre a tremblé deux fois, deux puissants séismes coup sur coup de magnitude 7,2 et 7,5 espacés de seulement 39 secondes, ce qui a provoqué l'effondrement de plusieurs immeubles et causé des scènes de panique, notamment dans la capitale Caracas. Le premier bilan communiqué par la présidence est donc de 32 morts et de 700 blessés. Il pourrait être beaucoup plus lourd. Il était un peu plus de 18 heures, heure locale, lors des premières secousses. Nous avons pu joindre notre correspondante dans le pays, Alice Campagnol, quelques heures après ce double séisme. Elle nous décrivait un climat de chaos dans les rues de Caracas.
5: Oui, tout à fait. Hein. Vous l'avez dit, c'est le chaos ce soir à Caracas, particulièrement dans le quartier de Chacao, hein, où je vis. C'est une zone sismique. J'ai vu personnellement un immeuble de 22 étages qui s'est complètement effondré. Également plusieurs maisons, des bâtiments affectés avec des murs éventrés. Aujourd'hui, là, les rues sont jonchées de décombres hein, à l'heure qu'il est. Tandis que les équipes de secours cherchent les survivants. Ce soir, des centaines d'habitants errent dans les rues, tentant de joindre leurs proches. Hein. Ils craignent de rentrer dans leurs immeubles, de peur qu'ils s'effondrent. Et ce n'est pas seulement Caracas hein, qui a été touché, toute la région l'a été, notamment l'aéroport international qui a été fermé ce soir hein, en raison des dégâts causés par le séisme. Les villes autour de l'aéroport ont été fortement affectées. Hein. Également, j'ai vu des images terribles d'immeubles complets, complètement effondrés. Et le pays n'avait plus un tremblement de terre de cette magnitude depuis 1967. Alors vous l'avez dit, l'état d'urgence a été décrété par la présidente. Elle n'a pas communiqué de bilan des personnes décédées, mais ce bilan risque certainement d'être très élevé.
4: Alice Campagnol, correspondante de RFI à Caracas, bilan qui vient d'être communiqué donc par la présidence, de 32 morts pour l'instant, plus de 700 blessés. Le séisme de 1967 avait lui fait à l'époque 200 morts, mais il était de bien plus faible magnitude. Ce tremblement de terre est une double catastrophe d'ampleur considérable selon l'Institut de sismologie des États-Unis.

0: l'isolement des seniors, ce qui se passe parfois par de simples promenades, des petits gestes essentiels en cette période. Alice Froussard a suivi une bénévole de cette association.
1: Allô, Madame Charbonneau, c'est Paris en compagnie.
2: Premier étage.
3: Ken Layani, bénévole d'une vingtaine d'années, rencontre Gabrielle pour la toute première fois. Cette femme de 70 ans vit seule, isolée et doit faire une radio de la hanche à quelques mètres de chez elle.
4: Alors vous mettez la chaise roulante au bord là.
3: Impossible de se déplacer en fauteuil, seule alors qu'il fait 38 degrés à 7 heures de la journée. Gabrielle ira à son rendez-vous grâce à l'aide de la jeune bénévole.
4: Ben, c'est formidable parce que ça permet donc d'être accompagnée pour des visites médicales, ce que je ne peux plus faire toute seule. Ça permet de continuer à vivre. Et ça, c'est énorme. Parce que moi, je vais vous dire, j'ai été tout l'hiver à peu près toute seule. Vous voyez, personne. Personne. Dépression. Après, j'ai cherché, j'ai dit, il y a sûrement des associations qui s'occupent de personnes seules. Et alors, ça change la vie. Vous, c'est la première fois que je vous ai. Hein.
1: Oui, c'est la première fois avec vous, effectivement. Les sorties sont très diversifiées, on fait de belles rencontres, il fait chaud comme ça. Rappelez qu'il faut boire. Et ça nous fait autant plaisir qu'à elle de faire ces accompagnements.
4: Ah oui, faut rentrer. Faut rentrer là, et c'est la première porte à droite. Alors, je vous donne l'ordonnance, la place vitale, c'est ça?
3: Après le rendez-vous, les deux femmes vont manger une glace, un moment de solidarité, de convivialité que Gabrielle peut demander toute l'année. Et comme elle, l'association Paris en compagnie aide près de 2500 aînés.
0: Et ce jeudi, près de 6 millions de personnes de plus de 75 ans sont en vigilance rouge. La hausse des températures qui entraîne aussi un fort épisode de pollution à l'ozone en France. Une canicule qui touche aussi l'Espagne et l'Autriche, qui passe également en alerte maximale pour le week-end à venir.
5: Marco Rubio continue son tour du Golfe.
0: Le chef de la diplomatie américaine rend visite à ses alliés. Émirats Arabes Unis et Koweït hier, Bahreïn aujourd'hui, où se tient une réunion du Conseil de coopération du Golfe, qui regroupe 6 monarchies de la péninsule arabique. Marco Rubio venu rassurer ses alliés, assurant que Washington sera à l'avenir complètement aligné avec eux dans cette discussion avec l'Iran. Des pays du Golfe échaudés par la guerre en Iran débutée le 28 février, qui étaient en première ligne face à la riposte de Téhéran, Nicolas Falaise.
6: Arabie Saoudite, Qatar, Émirats Arabes Unis, Koweït, Bahreïn, Oman, 6 monarchies arabes du Conseil de coopération du Golfe, pour lesquelles il y a un avant et un après la guerre de 2026, durant laquelle l'Iran a riposté sur ses voisins à coups de missiles et de drones. Le conflit n'a pas bouleversé tous les choix stratégiques des pays du Golfe. Ainsi, les Émirats Arabes Unis et Bahreïn ont choisi de poursuivre leur rapprochement avec Israël. Mais ce que les monarchies de la région ont en commun, c'est un énorme doute concernant leur relation avec Washington. Non seulement les bases militaires américaines sur leur sol ne les ont pas protégées, mais elles les ont exposées aux ripostes iraniennes. Les pays du Golfe ont aussi subi des dommages sur leurs propres installations, comme l'immense champ gazier de Ras Laffan au Qatar, et leur économie reste suspendue à un hypothétique retour à la normale dans le détroit d'Hormuz. Dans ce contexte, le secrétaire d'État Marco Rubio devrait entendre des alliés inquiets de subir l'accord qui se négocie entre Iran et États-Unis après avoir subi une guerre qu'ils n'ont pas voulu.
0: L'actualité au Proche-Orient, c'est aussi le Hezbollah qui accuse Israël de nouvelles violations de la trêve au Liban après de nouvelles frappes de l'armée israélienne dans le sud du pays qui ont fait 2 morts ce mercredi, frappes qui interviennent au moment où les autorités libanaises et Israël ont achevé à Washington un 5e cycle de négociations.
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0: 7h08, à Paris comme à Berlin, les Européens redisent leur soutien à l'Ukraine avant le sommet de l'OTAN. Pendant que Donald Trump critiquait une nouvelle fois l'Alliance à la Maison-Blanche lors de la visite du patron de l'OTAN, Mark Rutte, les principaux leaders européens étaient eux en Allemagne pour préparer ce sommet de l'OTAN qui se tiendra début juillet à Ankara. L'Ukraine reste forte et le soutien européen aussi, a répété le chancelier allemand Friedrich Merz. Correspondance à Berlin, Nathalie Versieux.
8: Après un hommage appuyé au Premier ministre britannique sortant Keir Starmer, les 5 ont insisté sur leur détermination à prendre davantage en main la défense européenne face à un président américain imprévisible. Un exercice parfois compliqué pour l'Allemagne, alors que les éditoriaux s'inquiétant du réarmement de la République fédérale se multiplient, y compris en France. Friedrich Merz s'est voulu rassurant.
2: Nous voulons davantage de coopération au niveau transatlantique comme européen. Pour nous, Allemands, cela va de soi en raison de notre histoire, de notre situation géographique et de notre constitution. Nos voisins doivent se sentir plus en sécurité quand l'Allemagne devient plus forte. C'est pourquoi nous voulons fermement implanter notre

0: industrie de défense et nos forces militaires au sein de l'Europe. Il en va de notre plus grand intérêt.
1: Les cinq pays réunis à Berlin ont répété leurs attentes autour de la reprise des échanges maritimes dans le détroit d'Ormuz. Français, Britanniques et Allemands sont prêts à participer à des patrouilles pour sécuriser le détroit une fois
2: revenu. 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
4: La nuit de l'été, un événement incontournable à Villefranche-sur-Saône et du Beaujolais. Toujours très attendu, le vendredi 26 juin, à partir de 20h, vous pourrez déambuler rue nationale ainsi que ses rues adjacentes à la découverte de scènes artistiques diverses et variées. Une soirée dédiée également au tissu associatif à l'initiative de l'Office culturel de Villefranche. Soyez nombreux.
5: Alors, je suis Priscilla Gargano, je suis stagiaire à l'Office culturel de Villefranche. Effectivement, la nuit de l'été existe depuis plus de 50 ans maintenant, donc c'est vrai que c'est une chance. L'Office culturel n'a pas vraiment besoin d'aller chercher les candidatures. Il y a énormément de gens qui viennent d'eux-mêmes pour participer à la nuit de l'été, ce qui est une grande chance. Donc c'est vrai qu'à ce niveau-là, ce n'était pas une grande difficulté. La plus grosse difficulté, c'est toujours de faire les bons choix, savoir qui prendre et évidemment varier chaque année pour donner sa chance à tout le monde. Oui, ça reste quand même globalement assez varié. On essaye effectivement de changer un peu chaque année pour mettre en avant de nouveaux groupes ou de nouvelles associations. Mais il y a toujours des gens qui sont là depuis toujours, chaque année, fidèles effectivement. Mais le but principal déjà de l'Office culturel, c'est de mettre en avant les associations et les artistes locaux. Donc ça reste quand même le plus gros objectif de cette nuit de l'été. Oui, c'est vrai que généralement, on essaye de varier les genres musicaux pour toucher un maximum de gens.
6: Eric, du groupe à la fois Burning Oldies et Route 66. Alors, c'est notre troisième nuit d'été pour Route 66, c'est notre première pour Burning Oldies. Et à chaque fois, c'est un grand plaisir, et comme on disait tout à l'heure, de voir des familles venir, des enfants danser, des jeunes gens danser, c'est toujours un plaisir. Route 66, le clavier, le cœur du groupe, l'un des cœurs du groupe est installé au Bois d'Oin, donc pas loin de Villefranche. Burning Oldies est installé autour de Lyon. Route 66 est orienté pop-rock de toutes les périodes, des années 50 jusqu'aux années 90. Donc des choses très variées, de Tina Turner, Creedence Clearwater, également français, comme des reprises Axel Bauer. C'est un groupe de reprises, donc très varié. Ça peut aller rockabilly, rock avec plus d'énergie, chansons. Voilà, on est épaulé par une merveilleuse chanteuse. Burning Oldies, au départ un groupe de blues, c'est connu il y a 10 ans, un groupe qui a plus de 10 ans d'existence. C'était au départ beaucoup de blues et de rock anglais, et on élargit un peu notre palette vers les USA avec du folk rock comme Tom Petty, et puis également du rock américain plus traditionnel comme Steppenwolf, ce genre de groupe.
7: C'est le point de rendez-vous des Caladoises, des Caladois, historiquement, et de gens, encore une fois, qui viennent passer un excellent moment à la rencontre de la musique, de la danse, du pluridisciplinaire, une grande fête d'été à nous, qui se démarque de la fête de la musique nationale, grand événement, mais qui a sa propre personnalité, son identité à Villefranche.
4: Alors, ce rendez-vous de la diversité, finalement.
7: Oui, bravo, fondamental. C'est un très, très beau générateur de cohésion sociale. C'est une fête qui attire, elle est gratuite, elle est populaire, les gens accèdent de tous les quartiers de la ville, et même au-delà, je l'ai dit, effectivement, toute population, toute génération confondue se retrouve dans ces programmations, flâne au travers des podiums, au travers des squares, au travers des places où résonne la musique et la danse, encore une fois, pour tous. C'est accessible, c'est gratuit, petit et grand. Et donc, oui, c'est un générateur de cohésion extrêmement important.
4: Un petit point, effectivement, aussi du côté de sécurité.
7: Et oui, ça ne se fait pas sans rien, ça ne se fait pas sans, et je les salue, les services techniques de la ville, très, très mobilisés, la communication aussi de la ville et l'ensemble des parties prenantes. Mais c'est un grand rassemblement, il ne faut pas l'oublier. Plusieurs dizaine de milliers. Et donc, à un moment donné, c'est des conditions de sécurité optimum en lien avec la préfecture et sous-préfecture, comme l'est la fête des conscrits, comme l'est le marathon international du Beaujolais. Il faut des mesures de sécurité que tout le monde doit respecter. Mais la ville bouge. Et certains peuvent éventuellement s'en plaindre, mais il faut que cette ville, elle bouge intelligemment, culturellement, à des moments. Voilà, il y a des moments de tranquillité, il y a des moments de repos, puis il y a des moments de fête, parce que la ville est dynamique.
4: Olivier Desmulles, je rappelle que vous êtes adjoint à la culture à la ville de Villefranche.

0: Jacqueline Laurent et je fais partie de l'ensemble vocal qui s'appelle le Chœur Val de Saône.
1: Chœur Val de Saône, je crois, est un fidèle de cette nuit d'été.
0: Ah, ça fait vraiment un grand nombre d'années, je n'ose plus compter, que nous participons à cette nuit d'été qui est magnifique, nuit d'été en calade, avec quelques interruptions dues au Covid et aux attentats, mais voilà, on est vraiment des fidèles depuis des années.
1: Vous êtes très très nombreux.
0: Alors nous sommes très nombreux et nous avons cette chance et l'honneur de pouvoir chanter sur les marches de l'Hôtel de Ville. Nous avons chanté aussi sur la place Humbert III quelques fois, mais vraiment les marches d'Hôtel de Ville, c'est un cadre magnifique, majestueux. Nous sommes 195 choristes, mais nous ne serons pas tous présents lors de la nuit d'été, mais bien 150-160 choristes, oui. On a cette chance d'être attendus, effectivement, on a un public très fidèle et puis des gens qui nous découvrent parce qu'on chante la chanson contemporaine sur des harmonisations magnifiques d'une chef de chœur qui s'appelle Evelyne Lagarde, qui est à la tête de ce groupe depuis sa création. Ça va faire l'année prochaine 40 ans. Alors, on chantera une grande partie de notre répertoire 2025 qui portait sur les années 2000, c'est-à-dire aussi bien du Marc Lavoine, Liane Folly, Indochine, que du rap comme Eminem ou de la variété comme Britney Spears. Donc c'est très très varié, chansons françaises et une petite incursion dans les variétés internationales. Voilà.

0: m'appelle Patrick Desbrosses, donc je suis le trésorier de l'Office culturel. Je m'occupe plus particulièrement de la partie technique pour la nuit de l'été. Il y a une importante, partie qui est sur la sécurité. Donc ça, c'est en lien avec la préfecture, avec les services techniques, avec la police, police nationale, police municipale, et puis la mairie, qui se fait en amont, en général, 3-4 mois avant, et après on a une réunion qui est la réunion finale qui s'appelle réunion de sécurité, qui n'a pas encore eu lieu, mais qui va avoir lieu dans les jours qui viennent, par rapport à l'autorisation.
1: Et l'autorisation avec une jauge, hein, tout ça c'est très précis.
0: Ouais, c'est-à-dire qu'il y a un périmètre surtout de sécurité qui est de plus en plus restreint au niveau lié à la sécurité, lié aux instructions qui sont d'ailleurs nationales par rapport à ça, donc il y a des plots à mettre, etc. Donc là, c'est vrai que ça nous pose un problème de périmètre qui fait qu'on est obligé de concentrer un peu plus nos podiums et nos animations pendant la nuit d'été.
1: Donc plus une allée est venue sur, j'allais dire, autour de la nef, c'est ça ?
0: Ouais, c'est ça. Donc c'est très central. Donc sur les places, on va dire autour de la rue nationale, les places majeures et principales et la rue nationale, voilà.
1: Évidemment, si on parle musique, il faut des podiums. Donc c'est aussi un gros travail.
0: Donc il y a de l'électricité. Donc ça, c'est avec aussi les services électricité de Villefranche qui les installent donc la veille ou l'avant-veille et le jour même. Et donc il y a aussi un gros travail de podium qui est aussi fait par la ville, et donc il y a 12 podiums cette année. Donc qui doivent être installés dans le courant de la journée ou même des fois la nuit précédente. Donc il y a vraiment des animations qui sont musicales, mais pas que, quoi. Il y a aussi des associations, des chorales qui fait que il faut aussi gérer le nombre de personnes. Par exemple, une des plus grandes chorales, environ 150 personnes. Il y a ce mouvement-là qu'il faut qu'on gère aussi. Donc, il y a la gestion aussi, où ils doivent se changer, où ils doivent se retrouver. Par exemple, sur les marches de la mairie, on doit gérer tout ça. C'est plus ces podiums qui peuvent poser problème le jour de la nuit d'été, c'était surtout le vendredi après-midi. Parce qu'en fait, après la rue nationale, elle est barrée à partir de 16h-17h, ce qui fait qu'il n'y a plus de circulation. Donc, les commerçants se retrouvent avec moins de monde dans les rues, etc., mais sur une période assez courte, hein, ça concerne environ 2 heures pour eux, quand même, vraiment entre 17 et 19, où il y a moins de monde quand même. Mais bon, il y a quand même de la population, c'est bien, puisqu'on peut se balader à pied tranquille à la rue nationale. Voilà.
1: Quelle est peut-être pour vous, par exemple, la plus grande crainte?
0: Il y a la météo. Bon, ça, on ne maîtrise pas trop, et surtout qu'avec le réchauffement climatique, on a de plus en plus de chances de tomber sur des orages assez forts. Donc là, ça fait 2-3 ans où c'est toujours moins une, quoi. Voilà. Là, on a géré en même temps, mais ça se fera avec des horaires décalés. Il y a la Coupe du Monde. Bah, ça, on ne peut pas vraiment décaler notre nuit d'été. Et il y a la Coupe du Monde en même temps. Il y a un match de l'équipe de France. Voilà.
2: Oui, ben je m'appelle Christine Campos Nicolas, voilà, je fais partie du groupe Why Not. Oui, ben moi je suis donc chanteuse donc dans plusieurs groupes, dont Why Not, qui va participer cette année à la nuit de l'été. C'est un groupe qui a 15 ans d'existence. C'est la deuxième fois qu'on participe. Ça faisait quelques années qu'on n'avait pas repostulé, et en fait, comme c'est un événement majeur de la région, on avait envie de revenir faire la fête fin juin. Alors on a un répertoire qui est assez festif, très tourné pop-rock, avec de la variété internationale, française, ça peut aller de Rolling Stones, Beatles, ça va à Téléphone, c'est le but, que tout le monde s'amuse ensemble avec nous. Alors nous, on sera à l'angle de la rue Nationale et rue de Tizy, tout en haut, et on partage la scène donc avec deux autres groupes qui s'appellent Rockin' Chair et Forbach.
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2: L'établissement français du sang organise une collecte ce mercredi 1er juillet de 9h à 13h et de 15h à 19h, salle des Échevins, 96 rue de la sous-préfecture à Villefranche. Pour participer, prenez rendez-vous sur le site dondesang.efs.sante.fr. Lors du rendez-vous, munissez-vous de votre pièce d'identité et surtout, ne venez pas à jeun. Quand le chien à trois pattes et le pêle-mêle café s'associent pour un concert mêlant compositions instrumentales et textes, l'ambiance est assurée. Venez vous en rendre compte ce vendredi 26 juin. Les musiciens de Yovozem réalisent, avec le percussionniste et chanteur béninois Pidi Symph, une musique que le chien à trois pattes adore et vous allez vous aussi apprécier. Rendez-vous vendredi 26 juin à 20h30 au pêle-mêle café à Montmerle. Tarif 12 euros, restauration plancha dès 19h. Réservation au pêle-mêle café par SMS au 07 49 22 28 99 07 49 22 28 99. L'écho de la vallée du Morgon, un orchestre d'harmonie rurale que vous avez sûrement croisé durant le défilé de conscrits, organise un apéritif concert qui aura lieu sur la place du village de Saint-Cyr-le-Château le samedi 27 juin à 19h30. Entrée libre, buffet et buvette à votre disposition. La célèbre brocante de pommiers est de retour pour sa 35e édition. C'est un événement organisé par la classe en 8 de pommiers. Notez la date dans vos agendas, elle aura lieu le dimanche 28 juin. Entrée, parking gratuit, restauration et buvette sur place. Alors que vous soyez acheteur ou vendeur, tout sera réuni pour passer une agréable journée.
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3: Bonjour Marion Cazanov.
4: Bonjour Andréane, bonjour à tous.
3: Dans votre journal, ces séismes dévastateurs au Venezuela.
4: Au moins 32 morts et plus de 700 blessés selon la présidente par intérim qui déclare l'état d'urgence. De nombreux immeubles se sont effondrés dans la capitale. Beaucoup ont dormi dehors par crainte des répliques. On est à Caracas dès le début de ce journal. Au Liban, l'armée israélienne mène de nouvelles frappes dans le sud, une région ravagée, vidée de ses habitants. Les déplacés ont aujourd'hui un fort besoin de soutien psychologique. Des records de température battue chaque jour, l'Europe suffoque toujours sous une intense vague de chaleur. Certains pays prennent des mesures pour protéger ceux qui travaillent dehors. Et puis, les grenadiers haïtiens quittent la Coupe du Monde de football la tête haute. Malgré leur troisième et dernière défaite cette nuit face au Maroc, leurs supporters retiennent une performance solide de leur équipe nationale.
3: Au moins 32 morts et plus de 700 blessés au Venezuela.
4: Après deux intenses séismes, un premier de magnitude 7,2 il y a quelques heures à 18h04 heure locale, le second est arrivé moins d'une minute après, de magnitude 7,5. La présidente par intérim Delcy Rodriguez a déclaré l'état d'urgence. Les dégâts sont déjà considérables, comme l'a constaté notre correspondante à Caracas, Alice Campagnol.
5: Le quartier de Los Palos Grandes, c'est le choc. Un immeuble de 22 étages s'est effondré. Certains habitants parcourent les décombres pour tenter de sauver leurs proches. Les regards sont hagards, tout le quartier est traumatisé et les habitants, dont l'immeuble est encore debout, craignent de rentrer chez eux par peur d'une réplique. Les habitants passent la nuit sur les trottoirs, dans leur voiture ou chez des proches. Laura Vieras est employée à la mairie de Chacao, la zone affectée.
6: C'est une zone sismique. Le quartier de Los Palos Grandes est connu pour être sur une faille. Donc naturellement, c'est ici que les dégâts sont les plus importants. Des immeubles entièrement détruits, pour le moment, il n'y en a qu'un dans la zone.
5: Ce soir, les décombres jonchent les rues de Caracas, mais la capitale n'est pas la plus touchée par le séisme. La ville de La Guaira, à quelques kilomètres, est dévastée. Des dizaines et des dizaines d'immeubles s'y sont effondrés. Si la présidente Delcy Rodriguez a évoqué un bilan humain de 32 morts, ce bilan ne prend pas en compte la région de La Guaira. Alice Campagnol, Caracas, RFI.
4: Et les écoles dans le pays resteront fermées jusqu'à la fin de la semaine au moins. Endommagé, l'aéroport de Caracas a lui aussi été fermé. Le président américain Donald Trump s'est dit prêt à venir en aide au Venezuela. Un autre séisme rapporté aussi il y a quelques heures, cette fois dans le nord du Japon, de magnitude 7,2. Aucune information ne fait état de blessés selon les autorités.
3: L'armée israélienne, Marion, mène toujours des frappes dans le sud du Liban.
4: Et qui trouble l'accalmie de ces derniers jours. Deux personnes ont été tuées hier, deux autres la veille mardi. L'armée israélienne dit avoir visé des membres présumés du Hezbollah. Le groupe chiite, lui, dénonce une nouvelle violation du cessez-le-feu. Ces frappes interviennent alors qu'un cinquième cycle de pourparlers s'achevait hier à Washington. Il était question de la création de zones pilotes dans le sud, contrôlées par l'armée libanaise. Mais pour l'instant, Israël refuse de se retirer de la région. Le sud du Liban, meurtri par trois mois de guerre, 1 million de personnes a dû quitter leur maison, s'est déplacé. Traumatisés, ont besoin de soutien psychologique. Une ONG organise depuis quelques semaines des séances pour venir en aide à ces personnes. Reportage à Beyrouth d'Amélie David.
5: La guerre, le déplacement, la crise humanitaire, les problèmes financiers. Lors de cette séance, les participants échangent sur ce qui affecte leur santé mentale, comme Marie Nassif, déplacée de Saïda, lourdement blessée par une frappe israélienne.
7: J'ai l'impression de ne plus être la personne que j'étais autrefois. J'étais pleine d'énergie, active. Cette blessure m'a profondément affectée. Ce n'est pas seulement ma tête qui a été touchée, tout mon corps a été blessé. Si vous m'aviez vu à cette époque, un médecin en France qui connaît mon fils lui a dit « Ne te fais pas d'illusions, ta mère ne survivra pas à ces blessures ».

0: chose de honteux, mais ce n'est pas le cas. C'est un droit. Chacun a besoin d'un espace sûr où il peut évacuer le stress accumulé, parler et s'exprimer.
1: Aucun des participants n'a encore pu rentrer chez lui. Alors, en attendant, ils continueront de prendre part à ces sessions. Amélie David, Beyrouth, RFI.
2: Face à l'épidémie d'Ebola en République démocratique du Congo, un essai clinique est en préparation.
3: C'est ce qu'a annoncé hier l'Organisation mondiale de la santé, alors que le dernier bilan officiel fait état de près de 1100 cas confirmés pour 277 décès et une centaine de guérisons. Le directeur général de l'OMS, l'Éthiopien Tedros Adhanom Ghebreyesus, a voulu préciser l'état de la riposte qu'il donnait hier une conférence de presse.
4: C'est encourageant de voir que depuis le début de l'épidémie, il y a 5 semaines, la réponse s'est considérablement intensifiée sous la direction du gouvernement congolais. Au cours des 5 dernières semaines, le nombre de lits médicaux est passé de moins de 10 à plus de 500 dans 19 centres de santé. Avec l'appui de l'OMS et d'Africa CDC, la capacité des laboratoires est passée, elle, de 30 tests par jour à Kinshasa à plus de 2000 tests par jour dans 9 laboratoires répartis dans 3 provinces. De plus en plus de communautés prennent conscience des risques d'Ebola et demandent les outils et le soutien nécessaires pour se protéger. Et plus de 100 personnes se sont maintenant rétablies. Avec une détection précoce et des soins impliqués à temps, beaucoup peuvent survivre à cette maladie, mais nous pourrions sauver beaucoup plus de vies avec des traitements, et les préparatifs sont maintenant terminés pour 2 essais thérapeutiques qui devraient pouvoir débuter en RDC la semaine prochaine.
3: Le directeur général de l'OMS, Tedros Adhanom Ghebreyesus, un premier cas d'Ebola a été détecté en France. Il s'agit d'un médecin qui rentrait de RDC. 5 cas contact des personnes qui étaient dans l'avion avec lui ont été isolés. Cette épidémie d'Ebola n'est pas encore arrivée à son pic, nous dit ce matin le docteur Jean Kaseya, directeur général d'Africa CDC, le Centre africain de contrôle et de prévision des maladies.
2: Oui, c'est l'organe sanitaire de l'Union africaine, Marion. On l'entendra, Jean Kaseya, dans une demi-heure. Le thermomètre ne redescend pas en Europe. La canicule s'installe.
3: Et les records s'enchaînent. La journée d'hier a été la plus chaude jamais enregistrée en France, avec une moyenne nationale de 30 degrés, battant le record établi la veille. De premiers décès ont été enregistrés aussi. 3 morts dans le Nord susceptibles d'être liés à la chaleur. D'autres pays suffoquent toujours, comme le Royaume-Uni, l'Italie ou encore l'Espagne. Et face à ces épisodes de plus en plus précoces et intenses, l'Espagne, justement, a mis en place des mesures pour protéger les travailleurs, comme des bracelets connectés. Reportage à Barcelone d'Élise Gazangel.
5: Il est à peine 9h du matin dans le parc de Gloriès de Barcelone, mais les températures sont déjà insupportables. Sous un soleil de plomb, seuls quelques jardiniers travaillent.
6: Oui, il est encore tôt, mais comme tu vois, je transpire déjà.
5: Carmen González est employée aux espaces verts depuis 25 ans.
6: C'est dur, mais on a des pauses de 10 minutes toutes les heures ou de 5 minutes toutes les demi-heures. On boit de l'eau et à partir d'une certaine heure, on ne travaille qu'à l'ombre.
5: Outre ces pauses et les horaires adaptés mis en place depuis plusieurs années, la mairie vient tout juste de distribuer près de 1400 bracelets intelligents à ses employés qui travaillent en extérieur. Pep Limona, coordinateur du service de prévention.
7: Il mesure sa température corporelle et vibre ou émet un son avant qu'il y ait un danger. Et dans ce cas-là, la personne doit s'arrêter, se reposer, s'hydrater et se mettre à l'ombre.
5: Une mesure qui a un coût, environ 50 euros par bracelet, mais qui a pour but d'éviter les drames. En juin 2025, une employée de nettoyage des rues de Barcelone est décédée après son service en pleine vague de chaud. Élise Gazangel, Barcelone, RFI.
2: C'est donc sous une forte chaleur que doit se tenir aujourd'hui un sommet franco-italien.
3: Et pour dégeler les relations entre les deux pays, ça se passe à Antibes, sur la côte méditerranéenne en France. Ce sommet a déjà été reporté plusieurs fois en raison des tensions entre Emmanuel Macron et Giorgia Meloni. Depuis, ils se sont alignés sur certaines questions comme le soutien à l'Ukraine. Mais en Italie, Anne Lenir, l'opposition de centre-gauche pointe surtout les divergences entre Rome et Paris.
8: Il est indéniable que la coopération économique est un élément d'union majeure entre la France et l'Italie, avec 112 milliards d'euros d'échanges en 2025. Mais renouer tous les liens qui ont été distendus, ce n'est pas gagné d'avance, d'après le sénateur du Parti démocrate, Filippo Sensi, spécialisé dans les questions européennes.
9: Les relations entre l'Italie et la France ont été lourdement conditionnées.
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0: Cusson, festival de percussion, vient enrichir l'offre estivale sur le territoire du Beaujolais. Aux sonorités danse afro-brésilienne et art martial, vous pourrez vous initier en famille toute la journée du 4 juillet au domaine des Terres Vivantes à Blacé. Les raisons de ne pas manquer le festival percussion avec Julien Barbeau.
1: Oui, on organise un nouvel événement en terre beaujoloise, beaujolaise, caladoise, percussion. Et ça va se passer les 4 et 5 juillet au domaine des Terres Vivantes à Blacé.
0: Alors, quelle idée ?
1: L'idée, c'est un regroupement, un collectif d'associations du local. On avait déjà l'habitude de travailler ensemble sur des événements, notamment de capoeira. Et on s'est dit, il faut faire vivre ce territoire qui est magnifique, mais qui a parfois un petit peu de mal avec la culture. Il y avait des super festivals qui existaient auparavant, le Chant des Pierres, par exemple. Il y en a encore, hein, heureusement, les Danfolles, par exemple, qui font vivre aux gens des moments fantastiques. Et on a envie de continuer à développer ça pour que les gens du Beaujolais puissent avoir de la culture. Et notamment à prix libre pour que tout le monde puisse avoir accès.
0: Donc un petit mot effectivement sur les personnes qui vous rejoignent sur ce projet.
1: Alors ça fait 2 ans qu'on était en préparation, on disait il faut qu'on monte quelque chose un peu plus éclectique. Et donc c'est l'association Jackal. Les percussions africaines et danses africaines. La batucada, la première batucada du Beaujolais, le gangouf. Et puis donc la capoeira, Senza la Villefranche. On s'est réunis, on a créé cette nouvelle association, Percussons, pour vous proposer un beau festival, on espère qu'il sera durable dans le temps.
0: Donc des artistes, j'allais dire, qui sont quand même ancrés dans le territoire. Hein.
1: Tout à fait, c'est une de nos volontés, c'est à la fois d'amener de la culture qui vient de l'international, mais en faisant vibrer et travailler les gens locaux, donc que ce soit au niveau des 3 associations fondatrices, mais également des artisans, il va y avoir des stands avec des artisans locaux, il va y avoir tout ce qui est nourriture et boissons qui proviennent de personnes locales. Hein. Je prends un exemple, La Folleuse, par exemple, qui est une fabrique de bière artisanale locale.
0: Alors peut-être un mot effectivement sur les artistes tout simplement et puis évidemment aussi leur discipline en quelque sorte.
1: Donc il va y avoir des initiations et des démonstrations de beaucoup d'instruments, de chorégraphie, de danse et puis la capoeira où on mélange aussi tout ça. Donc c'est vraiment pour les initiés mais aussi pour les débutants, celui qui n'a jamais fait de capoeira, il n'a pas besoin d'être souple pour venir. On va travailler essentiellement la musique, surtout qu'il risque de faire assez chaud, donc on va se mettre dans un endroit qui est super, qui est au domaine des Terres Vivantes à Blacé. Tout ça va être lié par un conteur qui va raconter un conte tout au long de la journée, ce sera le fil rouge, pour qu'on aille guérir l'arbre monde en faisant des percussions. Donc c'est vraiment pour les tout-petits, pour tout le monde. Ça commence de 9h30 à 2h du matin. Donc c'est vraiment toute la journée, s'il y a un mot d'ordre, n'hésitez pas, venez quand vous voulez. C'est des espèces d'initiations et de démonstrations qui vont durer environ 1h30 à chaque fois. On commence le matin avec les percussions et danses africaines à 9h30. À midi, on a même une animation avec une rode de samba, donc ce qu'on appelle la samba en France, mais le samba au Brésil. Avec un super groupe qui va jouer de midi à 13h30 pendant la pause déjeuner. On va pouvoir se restaurer et s'abreuver toute la journée. Et à 13h30, on fait démonstration et initiation de capoeira et de maculele, qui est une danse brésilienne également. Et ensuite, on enchaîne avec la batucada à 15h30. Pour un grand final, à 17h30, là, on va faire ce qu'on appelle un drum circle, un cercle de percussion, où tout le monde va se réunir pour arriver à faire un rythme ensemble.
0: Créer du lien, de la cohésion, c'est
1: exactement ça. C'est créer du lien dans ce territoire à travers la musique. Et vraiment que tout le monde qui ait envie de passer un bon moment dans un cadre exceptionnel puisse être là. On a vraiment le cadre est super beau à Blacé là. On a la chance d'avoir un territoire qui est magnifique. Le Beaujolais est magnifique et il demande à vivre un petit peu plus selon moi, selon nous. Et donc voilà, on essaye de donner cette occasion à vraiment n'importe qui, toutes les personnes qui ont envie de s'initier à la pratique des percussions et de la danse.
0: Il y a des petites choses un petit peu, par exemple pour les plus petits.
1: Oui, il va y avoir également par exemple un sculpteur sur ballon, une maquilleuse. On a fabriqué un petit goodies, ce qu'on appelle un espèce d'œuf percussif. Ça fait un tchik tchik tchik tchik tchik qui est en plus un œuf phosphorescent. Donc faire quelque chose de ludique pour les enfants notamment.
0: Et vous nous avez dit donc des producteurs qui, j'imagine, de la région aussi, qui vous ont rejoint et qui sont là pour vanter leur production, bien évidemment.
1: Exactement. Donc tout ce qui va être proposé à la vente pour tout ce qui est restauration et buvette, c'est uniquement du local. On a essayé de faire le plus possible en bio également. À prix, encore une fois, je le répète, mais à prix vraiment libre. Voilà. Le festival a déjà commencé, en fait. On a réussi à déjà faire des initiations à Belleroche, il y a au mois d'avril, pendant une semaine. On a fait des interventions pour que le plus grand nombre puisse avoir accès à la culture, parce que des fois, les gens soit peuvent pas se déplacer, soit ont pas le temps. Un des objectifs qu'on aura aussi encore plus à l'avenir, là, c'est la première édition, un peu pris par le temps, mais voilà, c'est qu'on ouvre la culture au plus grand nombre.
0: Percusson, c'est un festival qui peut-être vous avez envie qu'il perdure.
1: Tout à fait. Pour nous soutenir, parce qu'on est autofinancé, hein, on a oublié de le dire, on n'a pas eu de subvention. On a juste l'agglomération, justement, avec laquelle on a fait le plan de réussite éducative à Belleroche, qui nous a soutenus. Et puis après, on a plein de partenaires privés. Et donc, je tiens aujourd'hui à les remercier parce qu'ils sont engagés dès la première. Vous les verrez sur l'affiche, vous les verrez au cours du festival. Des structures privées qui nous soutiennent et vraiment on tient à les remercier parce que sans eux et sans vous, ça marchera pas. On veut que ça soit un festival référent dans la région beaujolaise, mais également peut-être en Rhône-Alpes, voire plus.
0: Et garder effectivement les mêmes sonorités en quelque sorte.
1: Oui, on a le mélange du coup Brésil-Afrique, hein, entre nos trois associations, mais enfin voilà, on est ouvert, hein, s'il y a du cubain qui arrive, enfin voilà, le but c'est que ça soit ouvert au monde, quoi, de faire ouvrir la tête des gens.
0: Je crois qu'il y a derrière un petit atelier, c'est ça ?
1: Le 5 juillet, donc on peut dormir, il y a le festival, il y a le concert le soir avec des grands groupes, hein, on a réussi à faire venir des super percussionnistes, donc venez aussi le soir faire la fête. On a la possibilité d'être en camping à côté pour pas prendre de risques, voilà, on a tout un système de sécurité qui est mis en place. Et le lendemain, on se réveille et on a un maître qui vient et qui va nous faire un stage, un workshop spécial Puxada di Reggi. C'était la tradition des pêcheurs brésiliens quand ils revenaient de la pêche, qui mettaient en place tout un cérémonial avec les femmes qui les accueillaient, etc., avec les percussions. Et donc, il va nous faire un stage. Donc là, c'est quand même plutôt pour les initiés, ceux qui ont un peu l'habitude de travailler les percussions et les danses, parce qu'il va y avoir tout ça qui va être étudié avec l'histoire également. Là, le stage est payant et c'est 30 euros pour les personnes qui viennent. Je voudrais vraiment inviter les gens à venir, remercier les artistes qui sont, on a par exemple celle qui nous a fait les illustrations, la Fleur Genetier qui nous a fait un visuel magnifique. Je voudrais vraiment remercier tous ceux qui se sont engagés, tous les bénévoles. En fait, on est parti de cette volonté, puis on se rend compte qu'on a des professionnels qui sont en train, chacun dans leur domaine, d'apporter la pierre à l'édifice. Donc ça va être vraiment un beau festival. Merci à vous.
0: Merci à vous. Percusson, festival de percussion, les 4 juillet, atelier, spectacle, concert aux Terres Vivantes à Blacy. Les inscriptions sont ouvertes. Courez-y vite.
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2: L'établissement français du sang organise une collecte ce mercredi 1er juillet de 9h à 13h et de 15h à 19h, salle des Échevins, 96 rue de la sous-préfecture à Villefranche. Pour participer, prenez rendez-vous sur le site dondesang.efs.sante.fr. Lors du rendez-vous, munissez-vous de votre pièce d'identité et surtout, ne venez pas à jeun. Quand le chien à trois pattes et le pêle-mêle café s'associent pour un concert mêlant composition instrumentale et texte, l'ambiance est assurée. Venez vous en rendre compte ce vendredi 26 juin. Les musiciens de Yovozem réalisent, avec le percussionniste et chanteur béninois Bidi Sinf, une musique que le chien à trois pattes adore et vous allez vous aussi apprécier. Rendez-vous vendredi 26 juin à 20h30 au pêle-mêle café à Montmerle. Tarif 12 euros, restauration plein de chat dès 19h. Réservation au pêle-mêle café par SMS au 07 49 22 28 99 07 49 22 28 99. L'écho de la vallée du Morgon, un orchestre d'harmonie rurale que vous avez sûrement croisé durant le défilé de conscrits, organise un apéritif concert qui aura lieu sur la place du village de Saint-Cyr-le-Château le samedi 27 juin à 19h30. Entrée libre, buffet et buvette à votre disposition. La célèbre brocante de pommiers est de retour pour sa 35e édition. C'est un événement organisé par la classe en 8 de pommiers. Notez la date dans vos agendas, elle aura lieu le dimanche 28 juin. Entrée, parking gratuit, restauration et buvette sur place. Alors que vous soyez acheteur ou vendeur, tout sera réuni pour passer une agréable journée.
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3: Dans votre journal martinguez, vous nous parlez de l'Europe inadaptée face au réchauffement climatique.
5: Alors que le pic de l'épisode de canicule devrait être ce jeudi, les trois quarts de la population française en vigilance rouge du jamais vu. La France où les dents commencent à grincer face au manque de préparation du gouvernement. Le Royaume-Uni aussi est dépassé. Les logements londoniens, par exemple, paraissent inadaptés, vous l'entendrez. L'Inde et les États-Unis proposent leur aide au Venezuela qui fait face à l'un des pires tremblements de terre de son histoire. Le premier bilan provisoire fait état d'au moins 32 morts. Un premier cas d'Ebola en France, diagnostiqué après son arrivée sur le sol français. Il s'agit d'un médecin de retour de RDC. Nous ferons le point sur les mesures prises par les autorités françaises avec Aude-Villiers-Moriamé. Verdict très attendu en France aussi dans le procès intenté contre Total Energy après 6 ans de procédure en France et en Belgique. Et puis enfin l'Afrique du Sud et le Maroc qualifiés pour les 16e de finale de la Coupe du Monde. Les Bafana Bafana comme les Lions de l'Atlas, vainqueurs de leur 3e et dernier match de poule.
3: France attend la pluie, le Royaume-Uni aussi.
5: Alors que le pic de la canicule qui frappe l'Europe de l'Ouest devrait être atteint ce jeudi, en France, 72 départements sont en vigilance rouge, ce qui concerne 50 millions d'habitants. Hier, 3 personnes âgées sont mortes dans le nord de la France des suites de la canicule. Des orages sont attendus dans la soirée dans l'ouest du pays, ce qui devrait faire redescendre un petit peu les températures. De la pluie qui ne devrait pas tomber avant vendredi ou samedi au Royaume-Uni, où le record de chaleur a été battu pour un mois de juin. 35,7 degrés enregistrés hier dans le sud de l'Angleterre. Le précédent record daté de 1976. Les nuits ne sont pas plus fraîches, elles sont même qualifiées de tropicales par l'Office météorologique du pays. Dur de trouver le sommeil dans les logements absolument pas adaptés à de telles chaleurs. Reportage à Londres avec Evelyne Vin.
6: Pas de volets, des fenêtres à simple vitrage, la température dépasse les 30 degrés chez Carly. Il fait plus chaud qu'à l'extérieur, il fait lourd. La journée, je peux ouvrir les fenêtres, aérer, mais pas le soir. J'habite en rez-de-chaussée, donc ce serait dangereux. Ici, les maisons ne sont pas faites pour la chaleur, elles sont construites pour le froid.
3: Alors, cette consultante en télétravail permanent profite de chaque instant pour quitter son logement.
6: Je vais aller travailler à ma salle de sport. Le plus dur, c'est quand les enfants reviennent de l'école et qu'il faut cuisiner. Parce qu'évidemment, les enfants, les miens en tout cas, n'aiment pas la salade. Donc il y a du monde à la maison, les ordinateurs fonctionnent, le four chauffe.
3: Juste devant chez Carly, Laura profite des heures fraîches tôt le matin pour faire sortir ses deux enfants en bas âge.
6: On ferme les rideaux, les fenêtres, je mets les enfants à la douche, dans la piscine gonflable. On ne peut pas aller au parc, il n'y a pas d'ombre, les jeux sont brûlants. Il faut vraiment qu'on commence à s'adapter.
3: Le nombre de foyers équipés d'une climatisation, mobile ou fixe, a doublé en 3 ans au Royaume-Uni pour atteindre 13% des logements. Emeline Van Londres, RFI.
5: En France aussi, les logements sont inadaptés. Les trois quarts des Français sont aujourd'hui en vigilance rouge. Les températures sont montées jusqu'à 44 degrés hier dans l'ouest du pays. Et les critiques pleuvent sur l'impréparation des pouvoirs publics, en particulier pour isoler les établissements scolaires et hospitaliers. La fournaise qui frappe en effet nombre de bâtiments vétustes en France. Les autorités sont accusées de ne pas avoir suffisamment anticipé une telle crise climatique. Et les élus d'opposition tirent à boulet rouge sur le gouvernement Marie Lecoq.
3: À situation exceptionnelle, mesures exceptionnelles, y compris à l'Assemblée nationale où les députés peuvent désormais faire tomber la cravate et la veste, jusqu'ici de rigueur, et la canicule pourrait durer jusqu'au 14 juillet, comme l'a annoncé la ministre de la Transition écologique, Monique Barbu, des propos qui ne passent pas auprès du député communiste Stéphane Peu.
7: C'est pas à la hauteur et on attend autre chose d'un ministre que des prévisions météorologiques.
3: Mais pour le député macroniste Stéphane Buchou...
8: On a déjà fait beaucoup de choses, mais il y a aussi beaucoup de mesures qui dépendent des collectivités locales, donc je pense qu'il faut regarder ça avec pragmatisme.
3: Mais certains élus accusent le gouvernement de fuir ses responsabilités en renvoyant la prise de décision au niveau local. Pour Jérôme Hend, député de la droite républicaine, la priorité n'est pas dans l'urgence.
9: Il va falloir qu'on se fixe des objectifs à plus long terme. Et je pense qu'il faut qu'on arrête de réagir dans l'émotivité permanente.
3: Un plan à long terme soutenu par le député socialiste Philippe Nallet.
10: La Macronie n'a pas anticipé la canicule, le réchauffement climatique. On a même reculé. C'est une question de moyens également. Sinon, on se se paient de mots.
3: Pour tenter de faire face à ces critiques, le ministre du Logement a annoncé que des amendements sur l'adaptation aux fortes chaleurs seraient intégrés dans son projet de loi présenté en Conseil des ministres.
5: Une canicule qui pourrait tout de même connaître une petite accalmie aujourd'hui. 11 départements de l'ouest du pays doivent être rétrogradés en vigilance orange ce soir. Les pannes d'électricité sont désormais résolues. Elles touchaient 68 000 personnes sur le territoire français. Et puis la mortalité due à la canicule, elle est en hausse à Paris, où le maire de la capitale, Emmanuel Grégoire, appelle ce matin solennellement à la prudence.
11: Le Venezuela fait face à

0: région montrent des immeubles en ruine, des rues couvertes de débris et des habitants en panique qui fuient parfois pieds nus. Notre correspondante à Caracas a notamment vu un immeuble d'une vingtaine d'étages s'effondrer devant ses yeux. Maintenant, la nuit tombée, beaucoup d'habitants refusent encore de rentrer chez eux par peur que leur maison s'effondre. La présidente par intérim, Delcy Rodriguez, a décrété l'état d'urgence. Des centaines de secouristes sont mobilisés pour tenter de retrouver des survivants sous les décombres.
1: Et Sophia, les renforts internationaux sont attendus désormais dans le pays.
0: Oui, notamment des États-Unis, du Mexique, du Salvador, du Qatar ou encore de la République dominicaine, mais aussi des pays du continent qui avaient des divergences politiques avec le Venezuela, tels que l'Argentine, l'Équateur ou encore le Chili, qui sont prêts à envoyer de l'aide humanitaire et matérielle. Tout le pays se retrouve à l'arrêt. L'aéroport international de Caracas reste fermé après de graves dégâts et le gaz a été coupé par précaution. Tous les cours sont suspendus jusqu'à la fin de la semaine et selon les modélisations de l'USGS, le service géologique américain, le bilan final pourrait se chiffrer en milliers de morts.
1: Merci beaucoup Sophia Katsenkova. Toutes nos dernières informations sur ce double séisme au Venezuela qui sont à retrouver en temps réel sur notre fil en direct. Rendez-vous sur notre site internet RFI.fr.
2: L'OMS prévoit le lancement la semaine prochaine d'un essai clinique portant sur deux traitements du virus Ebola en RDC.
1: Essai qui vise la souche Bundibugyo contre laquelle il n'existe pour l'instant ni vaccin ni traitement et qui doit permettre de réduire la mortalité du virus selon l'Organisation mondiale de la santé qui recense plus de 1000 cas et 277 décès en RDC. Ebola par ailleurs qui touche pour la toute première fois un patient sur le sol français. Il s'agit d'un médecin revenant de RDC. Bonjour Olivier Moriamé.
3: Bonjour.
1: Le patient a été diagnostiqué une fois en France. Les autorités sanitaires se sont montrées plutôt rassurantes et disent que toutes les mesures de précaution ont été prises. Mais alors de quelles mesures parle-t-on au juste ?
3: Alors le protocole sanitaire est particulièrement strict. L'homme qui revenait, vous l'avez dit, de RDC, d'une mission humanitaire, a été accueilli dès la sortie de l'avion, mardi à Paris. Selon nos informations, il n'avait qu'un léger mal de crâne au moment de commencer son voyage, mais a senti son état se dégrader durant le vol. Étant médecin, il a vite compris ce qui lui arrivait et a alerté le personnel de bord afin d'être immédiatement pris en charge à son arrivée en France. Depuis, il a donc été placé à l'isolement dans un établissement spécialisé. Isolement de 3 semaines, c'est la durée d'incubation du virus Ebola. Il se trouve dans une chambre à double flux. C'est une chambre qui a un système de ventilation autonome, ce qui empêche donc la circulation de l'air avec l'extérieur. En ce qui concerne les autres personnes qu'il aurait pu contaminer durant son voyage, les autorités sanitaires se veulent donc rassurantes. Ebola est très peu contagieux au début de la maladie. Le ministère français de la Santé a d'ailleurs déclaré que la charge virale du patient était très faible. Néanmoins, Air France a fourni la liste des passagers de ce vol Kinshasa-Paris et 5 personnes qui voyageaient à côté de l'homme ont été déclarées cas contact. Elles vont devoir réaliser un isolement de 21 jours également, mais à leur domicile.
1: Merci beaucoup, Olivier Moriamé du service France de RFI.
2: Mais ce matin, on garde tous ceux qui voudraient traverser le détroit d'Ormuz.
1: Un signe que ce bras de mer est toujours un sujet hautement sensible et ce malgré les progrès et promesses après les négociations directes en Suisse entre l'Iran et les États-Unis. Les gardiens de la Révolution ont mis en garde ce jeudi contre toute traversée du détroit d'Ormuz sans leur autorisation. Ils ont menacé les navires qui ne s'y conforment pas de mesures appropriées. Autre sujet de tension, la levée des sanctions iraniennes. Sanctions levées pour 60 jours par les États-Unis concernant le pétrole iranien ce lundi, mais de nombreuses interrogations persistent. Insiste sur la fin annoncée du régime de pénalité infligé à Téhéran depuis plus de 40 ans. L'administration Trump va devoir composer avec le Congrès américain, pas très enthousiaste face à cette perspective. Les autres pays ont mis en place des sanctions, pourraient aussi bloquer sans même parler des délais nécessaires à cette résolution. Aurélien Dauvernois.
4: Depuis 1979, c'est un millefeuille de sanctions qui s'est constitué, visant aussi bien le secteur pétrolier que bancaire iranien.
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8: Alors, je suis Priscilla Gargano, je suis stagiaire à l'Office culturel de Villefranche. Effectivement, la nuit de l'été existe depuis plus de 50 ans maintenant, donc c'est vrai que c'est une chance. L'Office culturel n'a pas vraiment besoin d'aller chercher les candidatures. Il y a énormément de gens qui viennent d'eux-mêmes pour participer.

0: participer à la nuit de l'été, ce qui est une grande chance. Donc c'est vrai qu'à ce niveau-là, c'était pas une grande difficulté. La plus grosse difficulté, c'est toujours de faire les bons choix, savoir qui prendre et évidemment varier chaque année pour donner sa chance à tout le monde. Oui, ça reste quand même globalement assez varié. On essaye effectivement de changer un peu chaque année pour mettre en avant de nouveaux groupes ou de nouvelles associations. Mais il y a toujours des gens qui sont là depuis toujours, chaque année, fidèles, effectivement. Mais le but principal déjà de l'Office culturel, c'est de mettre en avant les associations et les artistes locaux. Donc ça reste quand même le plus gros objectif de cette nuit de l'été. Oui, c'est vrai que généralement, on essaye de varier les genres musicaux pour toucher un maximum de gens.
1: Eric, du groupe à la fois Burning Oldies et Route 66. Alors, c'est notre troisième nuit d'été pour Route 66, c'est notre première pour Burning Oldies. Et à chaque fois, c'est un grand plaisir, et comme on disait tout à l'heure, de voir des familles venir, des enfants danser, des jeunes gens danser, c'est toujours un plaisir. Route 66, le clavier, le cœur du groupe, l'un des cœurs du groupe est installé au Bois d'Oin, donc pas loin de Villefranche. Burning Oldies est installé autour de Lyon. Route 66 est orienté pop-rock de toutes les périodes, des années 50 jusqu'aux années 90. Donc des choses très variées, de Tina Turner, Creedence Clearwater, également français, comme des reprises Axel Bauer. C'est un groupe de reprises, donc très varié. Ça peut aller rockabilly, rock avec plus d'énergie, chansons. Voilà, on est épaulé par une merveilleuse chanteuse. Burning Oldies, au départ un groupe de blues, c'est connu il y a 10 ans, un groupe qui a plus de 10 ans d'existence. C'était au départ beaucoup de blues et de rock anglais, et on élargit un peu notre palette vers les USA avec du folk rock comme Tom Petty, et puis également du rock américain plus traditionnel comme Steppenwolf, ce genre de groupe.
2: C'est le point de rendez-vous des Caladoises, des Caladois, historiquement, et de gens, encore une fois, qui viennent passer un excellent moment à la rencontre de la musique, de la danse, du pluridisciplinaire, une grande fête d'été à nous, qui se démarque de la fête de la musique nationale, grand événement, mais qui a sa propre personnalité, son identité à Villefranche.
3: Or, ce rendez-vous de la diversité, finalement.
2: Oui, bravo, fondamental. C'est un très, très beau générateur de cohésion sociale. C'est une fête qui attire, elle est gratuite, elle est populaire, les gens accèdent de tous les quartiers de la ville, et même au-delà, je l'ai dit, effectivement, toute population, toute génération confondue se retrouve dans ces programmations, flâne au travers des podiums, au travers des squares, au travers des places où résonne la musique et la danse, encore une fois, pour tous. C'est accessible, c'est gratuit, petit et grand. Et donc, oui, c'est un générateur de cohésion extrêmement important.
3: Un petit point, effectivement, aussi du côté de sécurité.
2: Et oui, ça ne se fait pas sans rien, ça ne se fait pas sans, et je les salue, les services techniques de la ville, très, très mobilisés, la communication aussi de la ville et l'ensemble des parties prenantes. Mais c'est un grand rassemblement, il ne faut pas l'oublier, c'est plusieurs dizaines de milliers, et donc à un moment donné, c'est des conditions de sécurité optimum en lien avec la préfecture et sous-préfecture, comme l'est la fête des conscrits, comme l'est le marathon international du Beaujolais. Il faut des mesures de sécurité que tout le monde doit respecter, mais la ville bouge, et certains peuvent éventuellement s'en plaindre, mais il faut que cette ville, elle bouge intelligemment, culturellement, à des moments. Voilà, il y a des moments de tranquillité, il y a des moments de repos, puis il y a des moments de fête, parce que la ville est dynamique.
3: Olivier Desmulles, je rappelle que vous êtes adjoint à la culture à la ville de Villefranche.

0: Jacqueline Laurent et je fais partie de l'ensemble vocal qui s'appelle le Chœur Val de Saône.
1: Chœur Val de Saône, je crois, est un fidèle de cette nuit d'été.
0: Ah, ça fait vraiment un grand nombre d'années, je n'ose plus compter, que nous participons à cette nuit d'été qui est magnifique, nuit d'été en calade, avec quelques interruptions dues au Covid et aux attentats, mais voilà, on est vraiment des fidèles depuis des années.
1: Vous êtes très très nombreux.
0: Alors nous sommes très nombreux et nous avons cette chance et l'honneur de pouvoir chanter sur les marches de l'Hôtel de Ville. Nous avons chanté aussi sur la place Humbert-III quelques fois, mais vraiment les marches d'Hôtel de Ville, c'est un cadre magnifique, majestueux. Nous sommes 195 choristes, mais nous ne serons pas tous présents lors de la nuit d'été, mais bien 150-160 choristes, oui. On a cette chance d'être attendus, effectivement. On a un public très fidèle et puis des gens qui nous découvrent parce qu'on chante la chanson contemporaine sur des harmonisations magnifiques d'une chef de chœur qui s'appelle Evelyne Lagarde, qui est à la tête de ce groupe depuis sa création. Ça va faire l'année prochaine 40 ans. Alors, on chantera une grande partie de notre répertoire 2025 qui portait sur les années 2000, c'est-à-dire aussi bien du Marc Lavoine, Liane Folly, Indochine, que du rap comme Eminem ou de la variété comme Britney Spears. Donc c'est très très varié, chansons françaises et une petite incursion dans les variétés internationales. Voilà.

0: m'appelle Patrick Desbrosses, donc je suis le trésorier de l'Office culturel. Je m'occupe plus particulièrement de la partie technique pour la nuit de l'été. Il y a une importante, partie qui est sur la sécurité. Donc ça, c'est en lien avec la préfecture, avec les services techniques, avec la police, police nationale, police municipale, et puis la mairie, qui se fait en amont, en général, 3-4 mois avant, et après on a une réunion qui est la réunion finale qui s'appelle réunion de sécurité, qui n'a pas encore eu lieu, mais qui va avoir lieu dans les jours qui viennent, par rapport à l'autorisation.
1: Et l'autorisation avec une jauge, hein, tout ça c'est très précis.
0: Oui, c'est-à-dire qu'il y a un périmètre surtout de sécurité qui est de plus en plus restreint au niveau lié à la sécurité, lié aux instructions qui sont d'ailleurs nationales par rapport à ça, donc il y a des plots à mettre, etc. Donc là, c'est vrai que ça nous pose un problème de périmètre qui fait qu'on est obligé de concentrer un peu plus nos podiums et nos animations pendant la nuit d'été.
1: Donc plus d'une allée est venue sur, j'allais dire, autour de la nef, c'est ça?
0: Ouais, c'est ça. Donc c'est très central. Donc sur les places, on va dire autour de la rue nationale, les places majeures et principales et la rue nationale, voilà.
1: Évidemment, si on parle musique, il faut des podiums. Donc c'est aussi un gros travail.
0: Donc il y a de l'électricité. Donc ça, c'est avec aussi les services électricité de Villefranche qui les installent donc la veille ou l'avant-veille et le jour même. Et donc il y a aussi un gros travail de podium qui est aussi fait par la ville, et donc il y a 12 podiums cette année. Donc qui doivent être installés dans le courant de la journée ou même des fois la nuit précédente. Donc il y a vraiment des animations qui sont musicales, mais pas que, quoi. Il y a aussi des associations, des chorales qui fait qu'il faut aussi gérer le nombre de personnes. Par exemple, une des plus grandes chorales, environ 150 personnes. Il y a ce mouvement-là qu'il faut qu'on gère aussi. Donc, la gestion aussi, où ils doivent se changer, où ils doivent se retrouver. Par exemple, sur les marches de la mairie, on doit gérer tout ça. C'est plus ces podiums qui peuvent poser problème le jour de la nuit d'été. C'était surtout le vendredi après-midi. Parce qu'en fait, après la rue nationale, elle est barrée à partir de 16h, 17h. Ce qui fait qu'il n'y a plus de circulation. Donc, les commerçants se retrouvent avec moins de monde dans les rues, etc. Mais sur une période assez courte, hein, ça concerne environ 2 heures pour eux, quand même, vraiment entre 17 et 19, où il y a moins de monde quand même. Mais bon, il y a quand même de la population, c'est bien, parce qu'on peut se balader à pied tranquille dans la rue nationale. Voilà.
1: Quelle est peut-être pour vous, par exemple, la plus grande crainte?
0: Il y a la météo. Bon, ça, on maîtrise pas trop, et surtout qu'avec le réchauffement climatique, on a de plus en plus de chances de tomber sur des orages assez forts. Donc là, ça fait 2-3 ans où c'est toujours moins une, quoi. Voilà. Là, on a géré en même temps, mais ça se fera avec des horaires décalés. Il y a la Coupe du Monde. Bah, ça, on peut pas vraiment décaler notre nuit d'été. Il y a la Coupe du Monde en même temps. Il y a un match de l'équipe de France. Voilà.
2: Oui, ben je m'appelle Christine Campos Nicolas, voilà, je fais partie du groupe Why Not.
3: Oui, ben moi je suis donc chanteuse donc dans plusieurs groupes, dont Why Not, qui va participer cette année à la nuit de l'été. C'est un groupe qui a 15 ans d'existence. C'est la deuxième fois qu'on participe. Ça faisait quelques années qu'on n'avait pas repostulé, et en fait, comme c'est un événement majeur de la région, on avait envie de revenir faire la fête fin juin. Alors on a un répertoire qui est assez festif, très tourné pop-rock, avec de la variété internationale, française, ça peut aller de Rolling Stones, Beatles, ça va à Téléphone, c'est le but, que tout le monde s'amuse ensemble avec nous. Alors nous, on sera donc à l'angle de la rue Nationale et rue de Tizy, tout en haut, et on partage la scène donc avec deux autres groupes qui s'appellent Rockin' Chair et Forbach.
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2: L'établissement français du sang organise une collecte ce mercredi 1er juillet de 9h à 13h et de 15h à 19h, salle des Échevins, 96 rue de la sous-préfecture à Villefranche. Pour participer, prenez rendez-vous sur le site dondesang.efs.sante.fr. Lors du rendez-vous, munissez-vous de votre pièce d'identité et surtout, ne venez pas à jeun. Quand le chien à trois pattes et le pêle-mêle café s'associent pour un concert mêlant compositions instrumentales et textes, l'ambiance est assurée. Venez vous en rendre compte ce vendredi 26 juin. Les musiciens de Yovozem réalisent, avec le percussionniste et chanteur béninois Pidi Sinf, une musique que le chien à trois pattes adore et vous allez vous aussi apprécier. Rendez-vous vendredi 26 juin à 20h30 au pêle-mêle café à Montmerle. Tarif 12 euros, restauration plancha dès 19h. Réservation au pêle-mêle café par SMS au 07 49 22 28 99 07 49 22 28 99. L'écho de la vallée du Morgon, un orchestre d'harmonie rurale que vous avez sûrement croisé durant le défilé de conscrits, organise un apéritif concert qui aura lieu sur la place du village de Saint-Cyr-le-Château le samedi 27 juin à 19h30. Entrée libre, buffet et buvette à votre disposition. La célèbre brocante de pommiers est de retour pour sa 35e édition. C'est un événement organisé par la classe en 8 de pommiers. Notez la date dans vos agendas, elle aura lieu le dimanche 28 juin. Entrée, parking gratuit, restauration et buvette sur place. Alors que vous soyez acheteur ou vendeur, tout sera réuni pour passer une agréable journée.
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2: L'établissement français du sang organise une collecte ce mercredi 1er juillet de 9h à 13h et de 15h à 19h, salle des Échevins, 96 rue de la sous-préfecture à Villefranche. Pour participer, prenez rendez-vous sur le site dondesang.efs.sante.fr. Lors du rendez-vous, munissez-vous de votre pièce d'identité et surtout, ne venez pas à jeun. Quand le chien à trois pattes et le pêle-mêle café s'associent pour un concert mêlant composition instrumentale et texte, l'ambiance est assurée. Venez vous en rendre compte ce vendredi 26 juin. Les musiciens de Yovozem réalisent, avec le percussionniste et chanteur béninois Pidi Sinf, une musique que le chien à trois pattes adore et vous allez vous aussi apprécier. Rendez-vous vendredi 26 juin à 20h30 au pêle-mêle café à Montmerle. Tarif 12 euros, restauration plancha dès 19h. Réservation au pêle-mêle café par SMS au 07 49 22 28 99 07 49 22 28 99. L'écho de la vallée du Morgon, un orchestre d'harmonie rurale que vous avez sûrement croisé durant les défilés de conscrits, organise un apéritif concert qui aura lieu sur la place du village de Saint-Cyr-le-Château le samedi 27 juin à 19h30. Entrée libre, buffet et buvette à votre disposition. La célèbre brocante de pommiers est de retour pour sa 35e édition. C'est un événement organisé par la classe en 8 de pommiers. Notez la date dans vos agendas, elle aura lieu le dimanche 28 juin. Entrée, parking gratuit, restauration et buvette sur place. Alors que vous soyez acheteur ou vendeur, tout sera réuni pour passer une agréable journée.
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1: Bonjour à toutes et à tous, Jérôme Bernard pour ce bulletin d'ONU Info. Au menu de l'actualité, le chef de l'ONU appelle à rompre avec les énergies fossiles, la République centrafricaine consolide ses avancées vers une paix durable et le projet Sanctuary on the Moon veut garder des traces de l'humanité sur la Lune. Alors que l'Europe suffoque sous une nouvelle vague de chaleur, Antonio Guterres hausse le ton. Depuis Londres, mardi, le secrétaire général de l'ONU a appelé à rompre avec les énergies fossiles qu'il tient pour responsables à la fois du dérèglement climatique et de l'instabilité énergétique mondiale. Il a présenté un plan d'action en 7 points pour accélérer la transition vers les énergies renouvelables. Le détail avec Fabrice Robinet.
2: Pour Antonio Guterres, les records de chaleur qui frappent aujourd'hui l'Europe ne sont pas une anomalie passagère, mais le symptôme d'une dépendance persistante aux énergies fossiles. En visite à Londres, le chef de l'ONU a dressé un constat sans détour. Le pétrole, le gaz et le charbon alimentent à la fois la crise climatique et les tensions géopolitiques, en référence aux perturbations récentes dans le détroit d'Ormuz. Face à ce qu'il qualifie de mer de tous les chocs énergétiques, il défend une sortie accélérée des combustibles fossiles. Son plan prévoit notamment la fin des subventions aux nouveaux projets pétroliers et gaziers, une taxation des bénéfices des grandes compagnies ainsi qu'une réduction rapide des émissions de méthane. Autre cible, l'intelligence artificielle. Antonio Guterres demande aux grandes entreprises du secteur de publier l'empreinte carbone, la consommation d'eau et l'occupation des sols de leurs centres de données et de les alimenter exclusivement en énergie renouvelable d'ici 2030. Le secrétaire général plaide également pour davantage de financement en faveur des pays en développement afin qu'ils puissent investir dans les énergies propres et s'adapter aux conséquences du réchauffement climatique. Il n'y a pas d'embargo sur la lumière du soleil ni de blocus sur le vent, a-t-il résumé dans la capitale britannique.
1: Le Conseil de sécurité de l'ONU a fait le point ce mardi sur la situation en République centrafricaine, où la mission de paix des Nations Unies, la MINUSCA, est déployée depuis des années. L'envoyé de l'ONU dans ce pays s'est félicité des progrès réalisés vers une paix durable, notamment du bon déroulement des récentes élections. On écoute Valentine Rogoibiza.
3: La République centrafricaine a atteint un autre jalon décisif pour parvenir au plein achèvement du cycle électoral 2025-2026. Le 26 avril 2026, le deuxième tour des élections législatives régionales et municipales, ainsi que des élections partielles, ont été tenues avec succès, y compris dans les quelques zones où le scrutin n'avait pas pu avoir lieu en décembre 2025. Dans un pays où trop souvent les élections ont été associées avec des tensions et des cycles de violence, c'est là une indication claire de la stabilité institutionnelle. L'entrée en fonction du président Faustin Archange Touadéra le 30 mars, l'entrée en fonction de la 8e législature de l'Assemblée nationale le 4 mai, et la constitution du premier gouvernement de la 7e République le 21 mai 2026 illustrent encore ces progrès. Les élections locales ont contribué à l'amélioration de la gouvernance inclusive, avec une augmentation jusqu'à 45% du nombre de femmes élue comme conseillère municipale, y compris la maire nouvellement élue de Bangui, la capitale.
1: Sanctuary on the Moon est une initiative internationale visant à créer une capsule temporelle qui sera déposée sur la Lune par une prochaine mission de la NASA. L'objectif est de garder des traces de l'humanité telle qu'elle existe aujourd'hui. Au micro de collégien de notre partenaire Écoradio du collège Vincent Van Gogh à Blénaud-les-Ponts-à-Mousson en France, Hélène Pierson, rédactrice scientifique de Sanctuary on the Moon, explique ce qu'est le projet.
4: Le projet Sanctuary on the Moon, très rapidement, c'est un projet de capsule temporelle. Donc l'objectif, c'est de garder des traces de l'humanité telle qu'elle existe aujourd'hui dans des milliers, voire des millions d'années à venir. Et donc, il s'agit de graver sur des disques plein de dessins et de textes qui reflètent ce que l'on est, ce que l'on sait, ce que l'on fait aujourd'hui, pour ensuite les déposer sur la Lune avec une prochaine mission de la NASA et qu'ils y restent pour le futur et qu'un jour des archéologues puissent les retrouver et comprendre comment notre civilisation était en 2020-2030.
5: Pourquoi déposer des traces de l'humanité sur la Lune ?
4: C'est une bonne manière de réfléchir à où on en est aujourd'hui, qu'est-ce qu'on a envie de transmettre, qui est-ce qu'on est, et de d'éveiller notre imagination, de se réunir, de discuter, de rêver au futur, d'imaginer aussi les futurs qu'on voudrait pour l'humanité. Donc c'est un message d'espoir et une occasion de transmettre nos connaissances aussi à l'humanité d'aujourd'hui et pas seulement à celle du futur.
1: Voilà, fin de ce bulletin d'ONU Info. Vous pouvez nous retrouver sur Internet et sur nos comptes médias sociaux X et Facebook. Merci de votre fidélité. À bientôt.

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3: Merci de rester avec nous à l'écoute de RFI. Il est midi à Paris, 10h en temps universel. Et le journal, c'est tout de suite avec vous, Gilles Moreau. Gilles, bonjour.
4: Bonjour Caroline Paré, bonjour à tous. Les bilans sont encore provisoires au Venezuela, où la terre a tremblé. Deux puissants séismes ont fait au moins 32 morts et plus de 700 blessés. Les autorités redoutent davantage de victimes. Les recherches sont en cours dans les décombres des immeubles effondrés. On fait le point dès le début du journal. Le secrétaire d'État poursuit sa tournée au Moyen-Orient. L'objectif est de rassurer les pays du Golfe sur la volonté américaine de les protéger. À Bahreïn, Marco Rubio a redit son refus d'une mise en place de péage dans le détroit d'Ormuz. La conférence annuelle sur la reconstruction de l'Ukraine s'est ouverte ce matin à Gdansk en Pologne sans Volodymyr Zelensky en raison des tensions entre Varsovie et le président ukrainien. En France, la canicule historique pourrait atteindre ce jeudi un nouveau pic avant un début d'amélioration attendu en soirée sur la façade atlantique. Le Venezuela donc est sous le choc après le plus puissant séisme jamais enregistré dans le pays depuis plus d'un siècle. Deux secousses de magnitude de 7,2 puis 7,5 ont frappé le nord du pays à seulement 40 secondes d'intervalle. Le bilan provisoire, je vous le disais, fait état de 32 morts et plus de 700 blessés, mais il devrait s'alourdir. On fait le point sur les dernières informations en provenance du Venezuela avec Sofia Katsenkova du service international de RFI. Sofia, c'est une course contre la montre qui est engagée pour retrouver des survivants.
5: Oui, plus de 12 heures après le double tremblement de terre, les secours continuent leur recherche dans les décombres, notamment à Caracas, où plusieurs immeubles se sont effondrés. Sur les images qui nous parviennent, on peut voir les secouristes qui demandent par moments aux témoins de garder le silence afin d'entendre les voix d'éventuels survivants coincés sous les gravats.
4: Et la présidente du Venezuela par intérim, Delcy Rodriguez, a décrété l'état d'urgence. Elle appelle tous les médecins et infirmiers à rejoindre leur poste.
5: Oui, elle a aussi annoncé que des hôtels et des centres d'hébergement ont été mises à disposition des habitants dont les logements ont été détruits. Maintenant que le soleil se lève, beaucoup refusent encore de rentrer chez eux par peur que leur maison s'effondre. Le réseau de téléphonie et Internet était hors service dans certaines régions du pays, ce qui accentue la détresse de nombreuses familles, en particulier pour les millions de Vénézuéliens exilés qui tentent de rejoindre leurs proches. Face au chaos, un site Internet a été mis en ligne pour recenser les personnes disparues. Il compte déjà plus de 10 000 noms. L'aide internationale commence à s'organiser. Plusieurs pays du continent, mais aussi les États-Unis, le Qatar, l'Espagne ou encore la Chine, ont proposé d'envoyer de l'aide humanitaire et matérielle.
4: Une proposition française également. Emmanuel Macron propose l'assistance de la France qui envoie 85 secouristes. Enfin, selon les modélisations du service géologique américain, eh bien, le bilan final pourrait se chiffrer en milliers de morts. Sofia Katsenkova, merci à vous. Donald Trump a lancé hier soir à Washington les célébrations du 250e anniversaire des États-Unis. Je suis ravi d'annoncer que l'Amérique est de retour, a lancé le président devant des milliers de personnes rassemblées au National Mall. Un discours aux accents très politiques à l'approche des élections. Dans son discours, Donald Trump a repris son refrain sur ses réalisations allant de la victoire dans la guerre contre l'Iran à la prospérité économique. Marco Rubio poursuit sa tournée au Moyen-Orient avec pour mission de rassurer les pays du Golfe sur la volonté américaine de protéger leurs intérêts face à l'Iran. Ces pays ont payé un lourd tribut à l'offensive américano-israélienne lancée fin février. Le secrétaire d'État est à Bahreïn. Il a réitéré son refus d'une mise en place de péage dans le détroit d'Ormuz, affirmant qu'elle pourrait engendrer un chaos total. Les États-Unis veulent un accord avec l'Iran, mais pas à n'importe quel prix, a encore dit Marco Rubio. Ce matin, l'invité de RFI était l'amiral Éric Laveau, ancien amiral responsable de la maîtrise des fonds marins au sein de la Force d'action navale basée à Toulon. Il a évoqué la sécurisation du détroit d'Ormuz que les Iraniens ont très probablement miné.
6: Les Iraniens disposent a priori d'un arsenal assez pléthorique de mines. On va commencer par les mines de fond, c'est celles qui reposent, comme leur nom l'indique, sur le fond marin, qui sont dotées d'une intelligence embarquée qui leur permet de mesurer la signature magnétique d'un bateau, la signature acoustique d'un bateau. Le tout combiné avec une intelligence embarquée sur la mine et qui permet, avec des systèmes de comptabilité de passage de navires, d'exploser sur des cibles prédéterminées. Donc ça peut être un porte-conteneur, ça peut être un pétrolier ou ça peut être un porte-avions.
0: Ça, c'est la première mine de fond.
6: La deuxième, c'est celle qu'on connaît un petit peu dans l'inconscient collectif, c'est celle qui flotte entre deux eaux avec des cornes sur elle et qui est reliée au fond par une chaîne avec un poids mort et qui flotte au niveau de la ligne de flottaison des bateaux qui passent et qui, à l'impact, explosera. La troisième, c'est une déclinaison de la précédente, c'est-à-dire que vous coupez la chaîne et puis vous la laissez à la dérive.
0: Elle est en surface.
6: Voilà, c'est peut-être celle que des marins auraient aperçue, effectivement, et c'est celle qu'on a vue également en mer Noire.
4: L'amiral Éric Lavaux, il répondait à Arnaud Pontus dans RFI Matin.
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4: 5 morts et des dégâts infligés à des installations énergétiques, c'est le bilan des attaques ukrainiennes de la nuit en Russie la nuit dernière. L'armée ukrainienne vise des raffineries, oléoducs et dépôts pétroliers afin de priver Moscou des revenus liés de la vente d'hydrocarbures. Sur les plans diplomatiques, la conférence annuelle pour la reconstruction de l'Ukraine s'est ouverte ce matin à Gdansk en Pologne. Le président ukrainien Volodymyr Zelensky n'y est pas en raison de tensions avec Varsovie. Il y a en revanche Ursula von der Leyen, la présidente de la Commission européenne. Bruxelles a approuvé en décembre un prêt de 90 milliards d'euros, dont une première tranche de 3,2 milliards versée en juin. Les deux tiers de ces fonds sont destinés à la défense de l'Ukraine. Autre rendez-vous diplomatique du jour, un sommet franco-italien à Antibes sur la côte d'Azur, en présence d'Emmanuel Macron et de Giorgia Meloni. Après une série de dissonances, c'est un rendez-vous, le premier du genre depuis 6 ans, destiné à donner un nouvel élan à la relation bilatérale. Nous vous l'annonçons hier à la même heure, un premier cas du virus Ebola a été identifié en France. La victime est un médecin humanitaire de l'ONG Alima, de retour de RDC, où selon l'OMS, Ebola circule très rapidement. Les autorités sanitaires françaises se veulent rassurantes. L'état du patient est stable. Aude Villiers-Moriamé a recueilli le témoignage du docteur Abdirahman Mahmoud. Il dirige les opérations d'alerte et de réponse aux urgences sanitaires de l'OMS.
7: Cet incident montre les vrais défis auxquels font face les travailleurs de santé sur le terrain et leur héroïsme. 82 travailleurs ont été contaminés.

0: ni traitement spécifique. Ebola a fait près de 300 morts depuis mi-mai. Le record de la nuit la plus chaude jamais enregistrée en France a une nouvelle fois été battu la nuit dernière. La canicule historique pourrait atteindre ce jeudi un nouveau pic avant un début d'amélioration attendu en soirée sur la façade atlantique. En ces temps de chaleur extrême en France, les regards se tournent vers l'Espagne, pays qui a pris des mesures spécifiques pour protéger ses travailleurs en extérieur. Illustration à Barcelone avec notre correspondante Élise Gazangel.
1: Il est à peine 9h du matin dans le parc de Gloriès de Barcelone, mais les températures sont déjà insupportables. Sous un soleil de plomb, seuls quelques jardiniers travaillent.
2: Oui, il est encore tôt, mais comme tu vois, je transpire déjà.
1: Carmen González est employée aux espaces verts depuis 25 ans.
2: C'est dur, mais on a des pauses de 10 minutes toutes les heures ou de 5 minutes toutes les demi-heures. On boit de l'eau et à partir d'une certaine heure, on ne travaille qu'à l'ombre.
1: Outre ces pauses et les horaires adaptés mis en place depuis plusieurs années, la mairie vient tout juste de distribuer près de 1400 bracelets intelligents à ses employés qui travaillent en extérieur. Pep Limona, coordinateur du service de prévention.
3: Il mesure sa température corporelle et vit ou émet un son avant qu'il y ait un danger. Et dans ce cas-là, la personne doit s'arrêter, se reposer, s'hydrater et se mettre à l'ombre.
1: Une mesure qui a un coût, environ 50 euros par bracelet, mais qui a pour but d'éviter les drames. En juin 2025, une employée de nettoyage des rues de Barcelone est décédée après son service en pleine vague de chaud. Élise Gazangel, Barcelone, RFI.
0: Enfin, au Mondial de football, les phases de groupe touchent à leur fin et le programme des 16e de finale se complète peu à peu. 6 matchs au programme aujourd'hui dans le groupe E, Curaçao, Côte d'Ivoire et Équateur, Allemagne. Dans le groupe F, Japon, Suède et Tunisie, Pays-Bas. Enfin, dans le groupe D, Turquie, États-Unis et Paraguay, Australie. Voilà pour l'information qui revient à 13h sur RFI avec RFI Midi, un conteneur, mais tout de suite 8 milliards de voisins. Emmanuel Bastide, bonjour.
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6: 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Toujours très attendu, le vendredi 26 juin, à partir de 20h, vous pourrez déambuler rue nationale ainsi que ses rues adjacentes à la découverte de scènes artistiques diverses et variées. Une soirée dédiée également au tissu associatif à l'initiative de l'Office culturel de Villefranche. Soyez nombreux.
7: Alors, je suis Priscilla Gargano, je suis stagiaire à l'Office culturel de Villefranche. Effectivement, la nuit de l'été existe depuis plus de 50 ans maintenant, donc c'est vrai que c'est une chance. L'Office culturel n'a pas vraiment besoin d'aller chercher les candidatures. Il y a énormément de gens qui viennent d'eux-mêmes pour participer à la nuit de l'été, ce qui est une grande chance. Donc c'est vrai qu'à ce niveau-là, ce n'était pas une grande difficulté. La plus grosse difficulté, c'est toujours de faire les bons choix, savoir qui prendre et évidemment varier chaque année pour donner sa chance à tout le monde. Oui, ça reste quand même globalement assez varié. On essaye effectivement de changer un peu chaque année pour mettre en avant de nouveaux groupes ou de nouvelles associations. Mais il y a toujours des gens qui sont là depuis toujours, chaque année, fidèles effectivement. Mais le but principal déjà de l'Office culturel, c'est de mettre en avant les associations et les artistes locaux. Donc ça reste quand même le plus gros objectif de cette nuit de l'été. C'est vrai que généralement, on essaye de varier les genres musicaux pour toucher un maximum de gens.
8: Eric, du groupe à la fois Burning Oldies et Route 66. Alors, c'est notre troisième nuit d'été pour Route 66 et notre première pour Burning Oldies. Et à chaque fois, c'est un grand plaisir. Et comme on disait tout à l'heure, de voir des familles venir, des enfants danser, des jeunes gens danser, c'est toujours un plaisir. Route 66, le clavier, le cœur du groupe, l'un des cœurs du groupe est installé au Bois d'Oin, donc pas loin de Villefranche. Burning Oldies est installé autour de Lyon. Route 66 est orienté pop-rock de toutes les périodes, des années 50 jusqu'aux années 90. Donc des choses très variées, de Tina Turner, Creedence Clearwater, également en français, comme des reprises Axel Bauer. C'est un groupe de reprises, donc très varié. Ça peut aller rockabilly, rock avec plus d'énergie, chansons. Voilà.

0: on est épaulé par une merveilleuse chanteuse. Burning Oldies, au départ un groupe de blues, c'est connu il y a 10 ans, un groupe qui a plus de 10 ans d'existence. C'était au départ beaucoup de blues et de rock anglais, et on élargit un peu notre palette vers les USA, avec du folk rock comme Tom Petty, et puis également du rock américain plus traditionnel comme Steppenwolf, ce genre de groupe.
1: C'est le point de rendez-vous des Caladoises, des Caladois, historiquement, et de gens, encore une fois, qui viennent passer un excellent moment à la rencontre de la musique, de la danse, du pluridisciplinaire, une grande fête d'été à nous, qui se démarque de la fête de la musique nationale, grand événement, mais qui a sa propre personnalité, son identité à Villefranche.
2: Alors, ce rendez-vous de la diversité, finalement.
1: Oui, bravo, fondamental. C'est un très, très beau générateur de cohésion sociale. C'est une fête qui attire, elle est gratuite, elle est populaire, les gens accèdent de tous les quartiers de la ville, et même au-delà, je l'ai dit, effectivement, toute population, toute génération confondue se retrouve dans ces programmations, flâne au travers des podiums, au travers des squares, au travers des places où résonne la musique et la danse, encore une fois, pour tous. C'est accessible, c'est gratuit, petit et grand. Et donc, oui, c'est un générateur de cohésion extrêmement important.
2: Un petit point, effectivement, aussi du côté de sécurité.
1: Et oui, ça ne se fait pas sans rien, ça ne se fait pas sans, et je les salue, les services techniques de la ville, très, très mobilisés, la communication aussi de la ville et l'ensemble des parties prenantes. Mais c'est un grand rassemblement, il ne faut pas l'oublier. Plusieurs dizaines de milliers. Et donc, à un moment donné, c'est des conditions de sécurité optimum en lien avec la préfecture et sous-préfecture, comme l'est la fête des conscrits, comme l'est le marathon international du Beaujolais. Il faut des mesures de sécurité que tout le monde doit respecter. Mais la ville bouge. Et certains peuvent éventuellement s'en plaindre, mais il faut que cette ville, elle bouge intelligemment, culturellement, à des moments. Voilà, il y a des moments de tranquillité, il y a des moments de repos, puis il y a des moments de fête, parce que la ville est dynamique.
2: Olivier Desmulles, je rappelle que vous êtes adjoint à la culture à la ville de Villefranche.

0: Jacqueline Laurent et je fais partie de l'ensemble vocal qui s'appelle le Chœur Val de Saône.
1: Chœur Val de Saône, je crois, est un fidèle de cette nuit d'été.
0: Ah, ça fait vraiment un grand nombre d'années, je n'ose plus compter, que nous participons à cette nuit d'été qui est magnifique, nuit d'été en calade, avec quelques interruptions dues au Covid et aux attentats, mais voilà, on est vraiment des fidèles depuis des années.
1: Vous êtes très très nombreux.
0: Alors nous sommes très nombreux et nous avons cette chance et l'honneur de pouvoir chanter sur les marches de l'Hôtel de Ville. Nous avons chanté aussi sur la place Humbert III quelques fois, mais vraiment les marches d'Hôtel de Ville, c'est un cadre magnifique, majestueux. Nous sommes 195 choristes, mais nous ne serons pas tous présents lors de la nuit d'été, mais bien 150-160 choristes, oui. On a cette chance d'être attendus, effectivement. On a un public très fidèle et puis des gens qui nous découvrent parce qu'on chante la chanson contemporaine sur des harmonisations magnifiques d'une chef de chœur qui s'appelle Evelyne Lagarde, qui est à la tête de ce groupe depuis sa création. Ça va faire l'année prochaine 40 ans. Alors, on chantera une grande partie de notre répertoire 2025 qui portait sur les années 2000, c'est-à-dire aussi bien du Marc Lavoine, Liane Folly, Indochine, que du rap comme Eminem ou de la variété comme Britney Spears. Donc c'est très très varié, chansons françaises et une petite incursion dans les variétés internationales. Voilà.

0: Oui, Patrick Desbrosse, donc je suis le trésorier de l'Office culturel. Je m'occupe plus particulièrement de la partie technique pour la nuit de l'été. Il y a une importante, partie qui est sur la sécurité. Donc ça, c'est en lien avec la préfecture, avec les services techniques, avec la police, police nationale, police municipale, et puis la mairie, qui se fait en amont, en général, 3-4 mois avant, et après on a une réunion qui est la réunion finale qui s'appelle réunion de sécurité, qui n'a pas encore eu lieu, mais qui va avoir lieu dans les jours qui viennent, par rapport à l'autorisation.
1: Et l'autorisation avec une jauge, hein, tout ça c'est très précis.
0: Ouais, c'est-à-dire qu'il y a un périmètre surtout de sécurité qui est de plus en plus restreint au niveau lié à la sécurité, lié aux instructions qui sont d'ailleurs nationales par rapport à ça, donc il y a des plots à mettre, etc. Donc là, c'est vrai que ça nous pose un problème de périmètre qui fait qu'on est obligé de concentrer un peu plus nos podiums et nos animations pendant la nuit d'été.
1: Donc plus d'une allée est venue sur, autour de la nef, c'est ça ?
0: Ouais, c'est ça, donc c'est très central, donc sur les places, on va dire autour de la rue nationale, les places majeures et principales, et la rue nationale, voilà.
1: Évidemment, si on parle musique, il faut des podiums, donc c'est aussi un gros travail.
0: Donc il y a de l'électricité. Donc ça, c'est avec aussi les services électricité de Villefranche qui les installent donc la veille ou l'avant-veille et le jour même. Et donc il y a aussi un gros travail de podium qui est aussi fait par la ville, et donc il y a 12 podiums cette année. Donc qui doivent être installés dans le courant de la journée ou même des fois la nuit précédente. Donc il y a vraiment des animations qui sont musicales, mais pas que, quoi. Il y a aussi des associations, des chorales qui fait que il faut aussi gérer le nombre de personnes. Par exemple, une des plus grandes chorales, environ 150 personnes. Il y a ce mouvement-là qu'il faut qu'on gère aussi. Donc, la gestion aussi, où ils doivent se changer, où ils doivent se retrouver. Par exemple, sur les marches de la mairie, on doit gérer tout ça. C'est plus ces podiums qui peuvent poser problème le jour de la nuit d'été. C'était surtout le vendredi après-midi. Parce qu'en fait, après la rue nationale, elle est barrée à partir de 16h-17h, ce qui fait qu'il n'y a plus de circulation. Donc, les commerçants se retrouvent avec moins de monde dans les rues, etc., mais sur une période assez courte, hein, ça concerne environ 2 heures pour eux, quand même, vraiment entre 17 et 19, où il y a moins de monde quand même. Mais bon, il y a quand même de la population, c'est bien, puisqu'on peut se balader à pied tranquille dans la rue nationale. Voilà.
1: Quelle est peut-être pour vous, par exemple, la plus grande crainte?
0: Il y a la météo. Bon, ça, on ne maîtrise pas trop, et surtout qu'avec le réchauffement climatique, on a de plus en plus de chances de tomber sur des orages assez forts. Donc là, ça fait 2-3 ans où c'est toujours moins une. Quoi. Voilà. Là, on a géré en même temps, mais ça se fera avec des horaires décalés. Il y a la Coupe du Monde. Bah, ça, on ne peut pas vraiment décaler notre nuit d'été. Et il y a la Coupe du Monde en même temps. Il y a un match de l'équipe de France. Voilà.
2: Oui, ben je m'appelle Christine Campos Nicolas, voilà, je fais partie du groupe Why Not.
3: Oui, ben moi je suis donc chanteuse donc dans plusieurs groupes, dont Why Not, qui va participer cette année à la nuit de l'été. C'est un groupe qui a 15 ans d'existence. C'est la deuxième fois qu'on participe. Ça faisait quelques années qu'on n'avait pas repostulé, et en fait, comme c'est un événement majeur de la région, on avait envie de revenir faire la fête fin juin. Alors on a un répertoire qui est assez festif, très tourné pop-rock, avec de la variété internationale, française, ça peut aller de Rolling Stones, Beatles, ça va à Téléphone, c'est le but, que tout le monde s'amuse ensemble avec nous. Alors nous, on sera donc à l'angle de la rue Nationale et rue de Tizy, tout en haut, et on partage la scène donc avec deux autres groupes qui s'appellent Rockin' Chair et Forbach.
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0: L'établissement français du sang organise une collecte ce mercredi 1er juillet de 9h à 13h et de 15h à 19h, salle des Échevins, 96 rue de la sous-préfecture à Villefranche. Pour participer, prenez rendez-vous sur le site dondesang.efs.sante.fr. Lors du rendez-vous, munissez-vous de votre pièce d'identité et surtout, ne venez pas à jeun. Quand le chien à trois pattes et le pêle-mêle café s'associent pour un concert mêlant compositions instrumentales et textes, l'ambiance est assurée. Venez vous en rendre compte ce vendredi 26 juin. Les musiciens de Yovozem réalisent, avec le percussionniste et chanteur béninois Pidi Sinf, une musique que le chien à trois pattes adore et vous allez vous aussi apprécier. Rendez-vous vendredi 26 juin à 20h30 au pêle-mêle café à Montmerle. Tarif 12 euros, restauration plancha dès 19h. Réservation au pêle-mêle café par SMS au 07 49 22 28 99 07 49 22 28 99. L'écho de la vallée du Morgon, un orchestre d'harmonie rurale que vous avez sûrement croisé durant le défilé de conscrits, organise un apéritif concert qui aura lieu sur la place du village de Saint-Cyr-le-Château le samedi 27 juin à 19h30. Entrée libre, buffet et buvette à votre disposition. La célèbre brocante de pommiers est de retour pour sa 35e édition. C'est un événement organisé par la classe en 8 de pommiers. Notez la date dans vos agendas, elle aura lieu le dimanche 28 juin. Entrée, parking gratuit, restauration et buvette sur place. Alors que vous soyez acheteur ou vendeur, tout sera réuni pour passer une agréable journée.
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3: Vous écoutez RFI les 11h en temps universel, 13h à Paris. Elle est bien là, Anne Cantner, pour présenter RFI Midi. Bonjour Anne.
4: Je suis là, bonjour Emmanuel, bonjour à tous. 2h30 ensemble avec nos correspondants, avec nos envoyés spéciaux partout dans le monde, au Venezuela notamment, où les opérations de secours se poursuivent. Le soutien international s'organise aussi après deux violents tremblements de terre, deux à la suite en quelques secondes hier soir. On déplore 164 morts, au moins, probablement plus, car les secouristes fouillent toujours les décombres d'immeubles effondrés.
5: Tout est passé très très très vite. Il y a une grande intensité dès le début. Il y a eu deux secousses successives. Et nous sommes restés environ 5 heures sans aucune communication officielle n'était diffusée. Que ça c'est un problème.
4: Pas d'informations parce que pas de réseaux sociaux notamment, ce qui empêche les habitants de s'organiser pour trouver un refuge ou de l'aide. On en parlera juste après 13h, temps universel, et vous pourrez entendre dans un instant le témoignage d'une femme dont la sœur a pu être sauvée après avoir été ensevelie. On parlera aussi dans RFI Midi des efforts en cours pour parvenir à un accord entre les États-Unis et l'Iran. Oui, mais pas à n'importe quel prix, dit ce matin le secrétaire d'État américain. L'un des points d'incertitude concerne le Liban. Téhéran en a fait une condition, mais le cessez-le-feu n'est toujours pas respecté ni par Israël ni par le Hezbollah. Et les États-Unis, eux, ne semblent pas en faire une priorité. On essaiera de comprendre pourquoi et ce que chacune des parties attend avec notre invité dans un peu plus d'une heure.
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4: Vous l'avez entendu sur cette antenne ces jours-ci, il fait chaud en Europe, toujours bien plus chaud que d'habitude, en tout cas dans des pays mal préparés, et ça pèse lourd sur les travailleurs notamment. Ils sont 130 millions exposés à des températures excessives. On vous explique tout ça dans un quart d'heure et puis on parlera de foot, bien sûr, de la Coupe du Monde. Les Haïtiens quittent la compétition après avoir fait rêver leurs supporters hier, notamment après leur premier but face au Maroc.
6: Oh, formidable, fantastique, on rêvait ce jeu aujourd'hui, c'est ce qu'on attendait.
4: Après ça, il y en a eu d'autres, des buts, et Haïti a été battu 4-2. Vous entendrez les réactions à Port-au-Prince dans quelques minutes dans le journal. Vous avez le programme. Bienvenue. Votre journal, Gilles Moreau, bonjour.
7: Bonjour à tous.
4: La canicule devrait enfin reculer en Europe et notamment en France.
7: Oui, cette canicule historique pourrait atteindre ce jeudi un nouveau pic en France avant un début d'amélioration attendu en soirée sur la façade atlantique. En attendant, le record de la nuit la plus chaude jamais connue en France, ce record a été de nouveau battu la nuit dernière. En Espagne, maintenant pays un peu plus habitué à la chaleur, le principal syndicat infirmier tire la sonnette d'alarme. Des températures bien supérieures à la limite légale des 27 degrés au travail ont été rapportés dans des hôpitaux, avec pour conséquence, Lucile Gimbert, la mise en danger des patients et des soignants.
8: Plus de 35 degrés lors de consultations pour femmes enceintes, des services de cardiologie ou de santé mentale où l'on suffoque, et des soignants et familles de patients contraints d'acheter eux-mêmes des ventilateurs. Paloma Repila, porte-parole du principal syndicat des infirmiers en Espagne, tire la sonnette d'alarme.
9: Avant, nos régions du Nord faisaient office de refuge climatique, mais ce n'est plus le cas. Désormais, les vagues de chaleur y atteignent aussi. Le changement climatique y est oppressant.
8: La loi espagnole oblige pourtant les institutions de santé à agir quand la température dépasse 27 degrés.
9: On fait un travail physique, manipuler les patients, les déplacer en poussant leur lit, porter des caisses de produits au bloc opératoire.
8: La chaleur, dangereuse aussi pour les patients. Il y a le coup de chaud que tout le monde connaît et qui peut être mortel. Mais il y a aussi des complications chez des personnes déjà malades, des malades chroniques, des patients atteints de cancer ou de problèmes respiratoires.
10: enfermos oncológicos, enfermos respiratorios.
8: Le syndicat des infirmiers réclame des investissements pour mieux climatiser les hôpitaux et appelle à saisir l'inspection du travail pour obtenir des sanctions en cas de surchauffe.
7: Voilà pour l'Espagne et en Angleterre maintenant, l'alerte rouge chaleur extrême, très rarement émise. Cette alerte a été prolongée jusqu'à vendredi soir pour Londres et une partie du sud-est de l'Angleterre.
8: La terre a violemment tremblé hier au Venezuela.
7: Oui, le pays est sous le choc après le plus puissant séisme jamais enregistré depuis plus d'un siècle. Deux secousses de magnitude de 7,2 puis 7,5 ont frappé le nord du pays à seulement 40 secondes d'intervalle. Le bilan provisoire fait état de 164 morts et près de 1000 blessés, mais il devrait s'alourdir. Les recherches sont en cours en effet dans les décombres des immeubles effondrés. Ce séisme a été d'une extrême violence, notamment dans l'état de la Guerra, dans le nord-est du Venezuela, non loin de Caracas. De nombreux bâtiments situés en bord de mer ont été réduits en poussière. C'est le cas de l'immeuble de Marily de Rodriguez, une jeune femme sauvée après avoir été ensevelie sous les décombres. Écoutez le témoignage de sa sœur, recueillie par Melissa Barra.
11: Ma sœur est restée 4 heures sous les décombres, avec les jambes repliées sur le visage. Elle a entendu quelqu'un à l'extérieur du bâtiment et elle a crié de toutes ses forces. C'est comme ça qu'ils ont réussi à la localiser. Son extraction a duré plusieurs heures car il fallait déblayer les décombres pour la dégager. Ils ont réussi à la sortir et l'ont allongée sur une porte en bois. Elle a été transportée dans un hôpital de la région. Elle ne sent plus ses jambes. Elle a aussi une blessure à la tête. Nous prions pour que ce soit passager. Que ce soit juste à cause de la position dans laquelle elle est restée pendant des heures. Elle dit que beaucoup de gens sont venus l'aider. Parmi les personnes secourues, il y avait aussi un enfant. Il était terrorisé.
7: Signe de la gravité de la situation, les États-Unis ont annoncé l'envoi immédiat de secouristes et d'aide humanitaire au Venezuela. Delcy Rodriguez, la présidente vénézuélienne par intérim, a salué, je cite, la solidarité américaine. Après cette entretenue au téléphone avec le secrétaire d'État, la Chine, l'Inde, l'Union européenne ont proposé leur aide. Plusieurs pays d'Amérique latine ont fait de même, parfois au-delà des divergences politiques. Côté français enfin, Emmanuel Macron a proposé à Caracas l'assistance de la France qui envoie 85 secouristes.
8: Marco Rubio poursuit sa tournée au Moyen-Orient.
7: Avec pour mission de rassurer les pays du Golfe sur la volonté américaine de protéger leurs intérêts face à l'Iran. Ces pays ont payé un lourd tribut à l'offensive américano-israélienne lancée fin février. Le secrétaire d'État, donc Marco Rubio, est actuellement à Bahreïn. Il a réitéré son refus d'une mise en place de péage dans le détroit d'Ormuz, affirmant qu'elle pourrait engendrer, je cite, un chaos total. Les États-Unis veulent un accord avec l'Iran, mais pas un n'importe quel prix, encore dit Marco Rubio. Sur place, après des mois de guerre et d'attente en mer, l'évacuation des navires bloqués dans le détroit d'Ormuz est en cours. Plus de 11 000 marins sont concernés et parmi eux de nombreux Indiens. Donc New Delhi suit ses opérations de près. Quelques 15 000 de ses ressortissants navigueraient dans la région. Sur place à New Delhi pour RFI, Abdullah Erali.
12: L'annonce de l'évacuation n'a pas fait disparaître l'angoisse en Inde. Depuis le début du conflit, les syndicats maritimes du pays font face à une avalanche d'appels de détresse. Manoj Yadav, secrétaire général du

0: Travaillons, nous sommes ceux qui apportons des provisions à travers le monde. Tout le monde doit avoir une pensée pour nous. Tous les marins méritent du respect.
1: Un cri du cœur. Alors que la logistique se met en place, les 2000 premiers marins indiens doivent être débarqués dès aujourd'hui dans les ports d'Oman, première étape d'un pont aérien vers Mumbai et Chennai. Abdullah Eradi, New Delhi, RFI.
2: 5 morts et des dégâts infligés à des installations énergétiques. C'est le bilan des attaques ukrainiennes la nuit dernière en Russie et en Crimée annexée. L'armée ukrainienne vise des raffineries, des oléoducs et des dépôts pétroliers afin de priver Moscou de revenus tirés de la vente d'hydrocarbures. Sur le plan diplomatique, la conférence annuelle pour la reconstruction de l'Ukraine s'est ouverte ce matin à Gdansk en Pologne. Le président ukrainien Volodymyr Zelensky n'y est pas en raison de tensions avec Varsovie. Il y a en revanche Ursula von der Leyen, la présidente de la Commission européenne. Bruxelles a approuvé en décembre un prêt de 90 milliards d'euros, dont une première tranche de 3,2 milliards versés en juin. Les deux tiers de ces fonds sont destinés à la défense de l'Ukraine. Autre rendez-vous diplomatique du jour, un sommet franco-italien à Antibes sur la Côte d'Azur avec la participation d'Emmanuel Macron et de Giorgia Meloni. Après une série de dissonances, c'est un rendez-vous, le premier du genre depuis 6 ans, destiné à donner un nouvel élan à la relation bilatérale.
3: La Coupe du Monde de foot et les derniers tickets qui s'arrachent en ce moment pour les 16e de finale.
2: Oui, les phases de groupe s'achèvent ce week-end avec parmi les derniers qualifiés le Maroc, vainqueur d'Haïti.
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6: Au fil du trait de Blanche Coupet, artiste peintre en résidence 2025-2026 pour la mairie de Glézé. Blanche Coupet nous offre les travaux de sa recherche artistique, principalement des portraits. Sous forme d'émotions et d'inspiration, crayons et coups de pinceau, les toiles nous interpellent. À vous de voir.
7: C'est ça, tout à fait. Je serai présente de 11h à 14h, donc pendant vos horaires de pause, et puis de 16h30 jusqu'à 19h sur place. Alors, c'est fait dans le cadre d'une résidence pour laquelle j'ai postulé. Il y a un concours et puis que j'ai remporté. Et grâce à cette résidence, j'ai eu l'opportunité d'exposer pendant 15 jours dans cette maison de la Révolte, une exposition du coup qui est personnelle.
6: La résidence, c'est avant tout une aide aux artistes et c'est aussi une complicité en quelque sorte avec les habitants.
7: C'est le bon terme, complicité. Pourtant, on n'avait pas échangé avant. Mais alors, c'est sûr que j'ai bénéficié de subventions qui m'aident à créer et de porter ces ateliers. Mais ce qui vraiment me branchait dans le projet d'être en résidence pendant un an, c'est de faire le lien entre l'art et le public, de rencontrer les habitants de Glézé. Et c'est, en fait, c'est moi qui avais le choix, qui est venu avec un projet en disant, j'aimerais intervenir là, j'aimerais intervenir ici, dans cette structure-là, à l'Oasienne, dans les écoles, dans les hôpitaux de jour. Et j'ai eu de la complicité, je pense, à rencontrer et à échanger avec des nouvelles personnes.
6: Des ateliers, bien évidemment.
7: C'était des ateliers de dessin principalement, tout à fait.
6: Et il y a toujours, à la fin de ces exercices, un rendu, et c'est là où nous nous trouvons. Des œuvres que vous avez faites pour l'exposition, hein, spécifiquement.
7: Principalement, oui, pas que. Il y en a qui étaient avant la résidence, mais qui allaient très bien dans la thématique de ce que j'ai proposé. Oui, on peut dire une collection, une exposition. Là, en tant qu'artiste, on ne fait pas des expositions, en tout cas pour ma part, tous les 4 matins, donc là c'est mon exposition de 2026.
6: On va rentrer un peu dans votre univers. Il y a quelque chose, je crois, qui vous relie à tous ces œuvres, le trait et le portrait.
7: Oui, c'est ça, c'est le portrait. Donc là, vous n'êtes pas là et je vous invite à venir, je vous accueillerai bien volontiers. D'ailleurs, on a toujours peur parfois de rentrer en galerie, de parler de l'art, de blesser l'artiste quand on donne son opinion, mais là, moi, je vous accueille les bras ouverts. Effectivement, du coup, ici, donc, c'est des portraits, toujours typés sur des peaux colorées, souvent asiatiques, encore plus souvent africaines. Et le trait aussi, l'exposition s'appelle « Au fil du trait » parce que moi, ce qui me fait vibrer aujourd'hui, c'est de voir le processus, le chemin, les erreurs, la progression de la peinture, enfin de mes œuvres. Donc, vous allez voir sur mes tableaux, des tableaux avec encore le coup de crayon, de fusain, le jus de terre ébantine, le jus de peinture qui a coulé. Voilà, j'aime que ce soit brut.
6: C'est les outils que vous utilisez en quelque sorte.
7: Oui, en fait, c'est ça. Moi, j'aime pas. Alors ici, vous allez le voir, j'aime. Hein. C'est une façon de parler, mais l'œuvre aboutit.

0: toute propre, toute bien vernie, etc., elle m'intéresse moins. Elle me plaît, mais elle m'intéresse moins. Moi, j'aime qu'on voit justement par quel chemin je suis passée, les erreurs que j'ai faites, le trait crayon que j'ai barré, que j'ai recommencé. On peut le voir ici. Tiens, on voit très bien avec un tableau qui s'appelle Les Remords. Donc, il y a une huile sur toile et fusain sur toile de coton de 130 cm de haut et de presque 1 mètre de large. Donc, on voit en fait mes traits de construction. On voit ma croix derrière qui me permet de positionner mon sujet. Ensuite, on voit mes premiers coups de crayon, où est-ce que je mets les yeux. Les yeux arrivent au milieu du visage, voilà mes mesures en fait. Et puis après, je passe à la peinture. Et quand je passe à la peinture, la première étape, c'est toujours des jus. Ce qu'on appelle des jus en peinture, c'est mélanger beaucoup de terre ébantine, donc qui est notre diluant, avec très peu de peinture, pour commencer voilà, à mettre nos taches d'ombre. Je commence toujours par peindre. En peinture, c'est souvent comme ça. On pose l'ombre et ensuite, on vient appliquer la lumière. Ici, sur les remords, on voit encore du dessin que j'ai voulu laisser parce que je crois qu'il y a une valeur ajoutée. Et je pense que ce dont vous me parlez là à l'instant, c'est la goutte de mon jus. On voit encore une peinture qui a coulé. Et 70% des gens vont me dire « Ah bah non, c'est pas propre, t'as vu, c'est coulé. » Mais oui, mais moi, ça fait partie de mon dessin et je ne veux pas et je m'efforce de m'écouter moi et de laisser ces traces.
1: Alors, c'est au niveau de la peinture, c'est couche sur couche. Vous aimez la profondeur en quelque sorte, l'épaisseur.
0: Ça peut être couche sur couche, mais aussi, en fait, on appelle ça des contrastes. Je ne sais plus si c'est de quantité ou de qualité. Sur mes toiles, on voit parfois des jus, donc il y a très peu d'épaisseur. Et à côté, on voit des couches et des couches de peinture à l'huile sèche en 3 semaines. Donc on peut toujours recommencer et recommencer. C'est vraiment génial. Et après, il y a aussi des contrastes de couleurs. Un joli bleu à côté d'un orange, d'un beau bordeaux.
1: Pourquoi le portrait est plus particulièrement celle d'hommes de couleur ?
0: Oui, non mais complètement, moi j'ai très peu peint de personnes de couleur blanche. Alors je l'ai fait parfois pour des commandes parce que on me demandait de peindre les enfants ou autre. De mon propre souhait, c'est des personnes colorées. Alors j'ai vécu en Haïti, en mission humanitaire. J'ai eu la chance, grâce à ma famille et mes parents, de beaucoup voyager au Kenya, au Maroc, au Sri Lanka. Mais j'ai toujours eu une attirance.
1: Une affection peut-être.
0: Une affection pour l'Afrique. Et puis la manière qu'ils ont de vivre en famille, cet instinct maternel, familial, qui est différent pour moi, que je ne retrouve pas forcément ici en Occident, en Europe. C'est, voilà, ils sont très famille, cette façon de vivre ensemble. De par ce fait, je peins, c'est vrai, des personnes colorées, de peau noire. On ressent toujours des émotions. Je pense, en tout cas, j'espère.
1: Ce sont quelquefois des portraits vivants ou ce sont des photographies ou...
0: Très bonne question, c'est toujours des photographies. Enfin, ça peut être des photographies de portraits que moi j'ai pris ou alors ma sœur qui a beaucoup voyagé, de proches ou parfois tout simplement c'est des photos qui sont en libre de droit sur internet que j'ai le droit d'exploiter. Alors bien souvent elles ne ressemblent plus, parfois elles ressemblent vachement. Remercier les photographes qui les mettent à disposition aussi parce que c'est un vrai métier de prendre une photo et de faire ressortir une émotion. Mais j'ai pas pris la photo. C'est pas mon métier et moi, même pendant un voyage, j'arrive pas à briser cette... J'arrive pas à prendre les gens en photo. Voilà. Enfin, peu. Souvent, j'ai recours aux photos des photographes.
1: Des portraits de personnes qui vous parlent.
0: Ah bah tout à fait. Tout à fait. Des portraits qui me parlent, qui me touchent. C'est immédiat. Tout de suite, quand je rencontre la personne. Bon, en tout cas, il n'y a pas de vivant. Je peins pas à partir d'un vivant. C'est beaucoup trop long. Ce serait trop long pour le modèle et difficilement réalisable. Mais oui, c'est ça. C'est des émotions qui me parlent, qui me touchent.
1: Est-ce que vous avez l'impression de leur répondre en quelque sorte ?
0: Pas de leur répondre parce qu'ils ne me posent pas de questions, je pense. Mais de partager ce qu'ils ressentent. Surtout de partager. Voilà, c'est une émotion qui me fait vivre. Là, rien qu'en le disant, ça me touche au ventre. Voilà, c'est des émotions qui vont me parler et pas les personnages, les émotions, parce que je les connais pas souvent. Du coup, en peignant, en fait, ça va me faire vibrer, en fait, de partager ça.
1: Partager plus avec certaines de vos œuvres.
0: C'est toujours un minimum de lien avec mes tableaux, parce que c'est moi qui choisis mes sujets, simplement. Après, c'est sûr qu'au commencement de la toile, il y en a où je vais mettre 8 heures à la peindre, ce qui est peu, parce que je suis habitée par l'émotion et que je suis à fond dedans. Il y en a d'autres, je vais me dire, ah bah tiens, pas tant finalement, mais voilà, elle me plaît quand même. Mais il y en a d'autres, c'est sûr, avec qui, là, la maturité, la femme là-bas, j'ai adoré la faire. Elle me parle vachement, c'est une de mes œuvres préférées durant cette exposition. Et c'est drôle parce qu'au vernissage, beaucoup de monde m'ont vu. On dit, tiens, c'est Blanche, moi j'ai 29 ans, mais tiens, c'est Blanche à 80 ans. Ce qui est improbable parce qu'on voit qu'elle est habillée aussi avec le vêtement en Inde. Je sais plus si c'est Sarka, je sais plus le nom de cette grande écharpe, mais de toute façon, c'est pas moi. Mais beaucoup de monde me voyait, quoi. Donc il y a des choses, oui.
1: Ils ont pas tort.
0: C'est vrai ?
1: Physiquement, le petit.
0: Oui, physiquement. Ça m'est pas du tout venu à l'esprit, quoi.
1: Vous choisissez, c'est très masculin.
0: Oui, c'est vrai quand vous le dites, en fait. Mais vous voyez, vous dites des choses que moi, je...
2: Vous ne percevez pas. Ouais.
0: Bah non. Pourquoi est-ce que je fais plus d'hommes ? J'en sais rien. En tout cas, dans cette expo, il y a plus d'hommes. Je tends de plus en plus vers l'enfance parce que c'est quelque chose qui me passionne à côté. Tout ce qui est construction des enfants, des adolescents, ces petits êtres qui naissent et puis qui font leur chemin, c'est quelque chose qui m'intéresse. Psychologiquement, je voudrais dire même neurologiquement, je m'en intéresse à côté. Donc c'est vrai que je les peins aussi de plus en plus. Et moi, je suis rentrée dans la maternité, donc peut-être que ça change aussi ce que je veux peindre.
1: Merci Blanche.
0: De rien.
1: Exposition au fil du trait de Blanche Coupet, artiste peintre, à la Maison Revol, à Glézé, jusqu'au 2 juillet. Tous les jours, de 11h à 14h et de 16h30 à 19h, à la Maison de la Revol.
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Bonjour, bonjour, Yves au micro-micro pour une nouvelle émission de 24 secondes qui va arrêter ce temps agaçant pour vous rappeler, parce que c'est la tradition de l'émission, que 24 secondes est une émission consacrée à la musique de film, à cet art si particulier qui consiste à illustrer de manière sonore ou musicale les petites images qui bougent, surtout les écrans que vous voulez. Ce jour, eh bien, une émission thématique auquel les habitués de 24 secondes seront habitués. En l'espèce, nous allons parler de la Seconde Guerre mondiale, encore, me direz-vous, mais on va essayer de le faire de manière un peu décalée, en évitant absolument les films américains, Dieu sait pourtant qu'ils sont nombreux, mais en privilégiant un peu d'autres points de vue sur cet événement majeur quand même de l'histoire du XXe siècle. Et on va commencer par le point de vue des vaincus, puisqu'il faut bien les appeler tels, en écoutant un extrait de la bande originale d'un film allemand sorti en 1981 et réalisé par Wolfgang Petersen et qui s'appelle Le Bateau, Das Boot. Alors je ne sais pas si c'est comme ça que ça s'appelle en allemand, je l'avoue, mais le titre en tout cas en français me paraît bien impropre, puisqu'en fait de bateau il s'agit d'un sous-marin. Le film, d'une durée de plus de 2 heures et qui était une super production en tout cas pour le cinéma allemand, eh bien raconte l'histoire d'un sous-marin parti de La Rochelle à l'automne 1941, alors que la guerre déjà commence à basculer et qui va connaître eh bien de nombreuses péripéties, d'une part dans l'océan Atlantique et ensuite dans la Méditerranée, avec une fin un peu tragique, mais que je ne vais pas divulgâcher. Alors c'était un projet assez ambitieux et assez risqué, puisque évoquer la Seconde Guerre mondiale dans le cinéma allemand et avec un point de vue un peu défaitiste et avec un énorme budget, c'était pas forcément gagné, mais contre toute attente, le film interprété pour ce qui est du rôle principal, celui du commandant du sous-marin par Jürgen Prochnow, eh bien le film connut un gros succès à la fois en Allemagne bien sûr, mais aussi dans d'autres pays, et pour cette raison-là, aussi bien Jürgen Prochnow que Wolfgang Petersen, le réalisateur, partirent vers Hollywood, où Wolfgang Petersen, en tout cas, poursuivit une carrière brillante, même si relativement balisée par les canons du cinéma hollywoodien. On va écouter un extrait de la bande originale de ce film. Elle est signée d'un réalisateur bien rare dans 24 secondes, Klaus Doldinger, Le Bateau, Das Boot, dans 24 secondes.

Ah ben voilà, ça se termine un peu brutalement, un extrait signé Klaus Doldinger, peut-être que je le prononce mal, de la bande originale du Bateau, un film de Wolfgang Petersen tourné en 1981, qui se passe quelque part dans la guerre sous-marine pendant la Seconde Guerre mondiale, guerre sous-marine, à laquelle nous consacrons notre émission de ce jour de 24, notre seconde, et on va maintenant écouter un extrait d'un film alors duquel j'ignore à peu près tout, je dois le dire, que je n'ai pas vu. Ça s'appelle Age of Heroes, je ne pense pas que ce soit sorti en France, donc ça s'appelle L'Âge des Héros, si vous l'avez compris avec mon accent un peu laborieux, un film d'Adrian Vittoria sorti en 2011 et qui, là encore, de façon un peu indirecte, s'inspire de faits réels, en l'espèce celle des exploits pendant la guerre de Ian Fleming, qui après la guerre sera évidemment plus connu pour être le créateur de James Bond et l'auteur de nombre de romans ensuite adaptés au cinéma, comme nul ne l'ignore, en l'espèce donc le film suit la composition d'un nouveau commando, son entraînement, donc des figures très classiques du film de guerre, son entraînement sous la houlette du seul acteur connu, à ma connaissance en tout cas, du film, Sean Bean, qu'on aura vu notamment dans la série Game of Thrones, où il connaissait, sauf erreur de ma part, une fin tragique et relativement prématurée. Et puis ensuite, eh bien, tout ce bon monde est lâché dans la Norvège occupée pour capturer une nouvelle technologie de radar inventée par les Allemands et qui va bien évidemment changer le cours de la guerre. Vous l'aurez compris, rien que de bien classique, mais il faut bien explorer un peu ce genre de film peu connu pour sortir un peu des sentiers battus du film de guerre à l'américaine. C'est ce qu'on a essayé de faire. Le

La musique musclée, c'est peu de le dire, de Michael Richard Plowman pour un extrait de la bande originale de Age of Heroes, un film d'Adrian Victoria qui se passe quelque part pendant la Seconde Guerre mondiale. La date n'est pas précisée sur ma petite fiche, donc une évocation, une de plus, un film de 2011 qui prouve que la Seconde Guerre mondiale, eh bien, elle ne quitte pas les écrans. Il y a toujours des films sur le sujet qui semblent inépuisables et on va changer complètement de genre, d'ambiance, on va changer complètement musicalement aussi en écoutant un extrait de la bande originale d'un film, alors je prends mon élan, germano-franco-hongro-bulgaro-tchéco-yougoslave, quand ça existait, de 1995. Vous aurez peut-être reconnu qu'il s'agit d'Emir Kusturica, un film intitulé Underground, et qui commence pendant la Seconde Guerre mondiale, même s'il ne s'y termine pas. En fait, il commence en 1941, alors que les premières bombes allemandes tombent sur Belgrade, et un certain nombre de héros vont se réfugier dans des grottes, dans des caves, pardonnez-moi. Et en 1945, alors même que la guerre, en 1944 même, alors que la guerre se termine et que la paix arrive, eh bien, les protagonistes du film vont faire croire aux autres que la guerre n'est pas finie, qu'elle continue, qu'il faut continuer à fabriquer des armes. Et tout le monde va rester dans la grotte jusqu'aux années 90, pendant les années Tito, en fait, de la Yougoslavie. Et évidemment, évidemment, derrière tout cela, il y a une sorte de métaphore qui consiste, et n'est-ce pas si vrai, qui consiste à montrer que la Seconde Guerre mondiale, eh bien, elle continue à occuper et à structurer le paysage politique, social, économique, que sais-je encore, les frontières, par exemple, qui ont été bâties à cette occasion-là. Et on peut compter sur Emir Kusturica, dont la fantaisie un peu provocatrice n'est jamais prise en défaut, pour faire de tout cela une sorte de farce un peu grotesque et où la musique a une extrême importance, puisque du début jusqu'à la fin du film, il y a un orchestre qui joue en live dans la fameuse cave où se passe l'essentiel de l'action. Il faut dire que cette musique, elle est signée de Goran Bregovic, qui fut non

le compositeur attitré d'Emir Kusturica, mais qui fut celui de la bande originale si connue du temps des Gitans, et aussi celle d'Arizona Dream, l'incursion américaine plutôt réussie d'Emir Kusturica, et hélas, Underground, qui obtint la Palme d'Or du Festival de Cannes en 1995. Kusturica l'avait déjà obtenu 10 ans auparavant pour Papa est en voyage d'affaires, son premier film, sauf erreur de ma part. Eh bien, la Palme d'Or du Festival de Cannes, elle récompensait aussi cette alliance entre le réalisateur et le compositeur, avec beaucoup de fanfare, une musique inspirée des la tradition ô combien riche des Balkans. Bref, un film tout à fait flamboyant qui n'était évidemment pas une évocation documentaire de la Seconde Guerre mondiale, mais ce n'est pas le problème, et on va en écouter un extrait de la bande originale. Vous avez déjà compris, si vous avez suivi, qu'elle est signée de Goran Bregovic, que le film il s'appelle Underground et que l'émission c'est 24h sur 24.

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2: Ah ben ça c'est de la musique à la pêche, on ne peut pas le dire. Alors comme il y a deux fanfares qui sont créditées au générique du film et que je ne sais pas laquelle venait de vous interpréter cet extrait de la bande originale d'Underground, un film d'Emir Kusturica tourné en 1995, je vous les cite toutes les deux, le Slobodan Salijević Orchestra et le Boban Marković Orchestra, qu'ils soient tous les deux remerciés. Ça c'est vraiment de la musique et c'est tout à fait évidemment l'esprit d'Emir Kusturica. Il y a toujours eu une symbiose entre la musique, bien d'autres éléments, mais la musique et le film, c'est une des caractéristiques d'un cinéaste qu'on n'entend plus. Peut-être parce qu'il est serbe, ça c'est moi qui l'ai dit. On va rester donc avec la Seconde Guerre mondiale, on va passer à quelque chose de tout à fait différent, puisqu'on va retrouver une sorte de flegme à la britannique pour écouter un extrait de la bande originale d'un film tourné en 2017 par Joey Wright et qui s'appelle Les Heures Sombres ou L'Heure la plus sombre dans les deux cas. Alors Les Heures Sombres en France, L'Heure la plus sombre au Québec, qui est la traduction à vrai dire exacte du titre original, Darkest Hour, et qui est un drame historique qui évoque très précisément la vie de Winston Churchill entre le 9 mai 1940, c'est-à-dire la veille de l'offensive allemande en Europe de l'Ouest qui suit la drôle de guerre, et le début juin 1940 où se situe ce qu'on peut appeler quand même la catastrophe de Dunkerque. On va y revenir puisque le dernier film duquel nous parlerons évoque justement en détail cette catastrophe qui marque les débuts bien sombres de la guerre. Et donc le film, qui est peu spectaculaire, il y a peu de combats, s'intéresse plutôt à la façon dont Winston Churchill, qui est loin d'être un nouveau-né, ça fait déjà des dizaines d'années qu'il est dans les arcanes du pouvoir britannique, eh bien va être obligé de lutter contre les partisans, aussi étonnant que ça paraisse, en mai 1940, les partisans de négociations de paix avec l'Allemagne nazie, qui existe encore en mai 1940, notamment au sein de son propre parti, le Parti conservateur, et puis le film va aussi évoquer ses rapports parfois difficiles avec le roi George VI, qui sera immortalisé, je pense que le film est à peu près de la même période, dans Le discours d'un roi de Tobe Hooper, où Colin Firth faisait une prestation remarquée. Vous savez, ce roi bègue, mais qui avait quand même vécu toute la Seconde Guerre mondiale en restant courageusement dans son palais de Buckingham, pourtant bombardé par les Allemands. Bref, le film, lui, il évoque la personnalité de Winston Churchill. Était donc important de trouver un acteur qui puisse incarner la chose. Alors j'avoue à ma grande honte que le choix de Gary Oldman m'avait dans un premier temps un peu interloqué, puisque je croyais l'acteur américain. Alors effectivement il l'est, mais Gary Oldman, il est né en Angleterre, il est né même je pense à Londres tout précisément, et donc il était tout à fait bienvenu pour incarner Winston Churchill. Il avait d'ailleurs incarné nombre de monstres sacrés, puisqu'il avait incarné notamment Ludwig von Beethoven. Il avait incarné Lee Harvey Oswald, l'assassin de JFK, dans un film d'Oliver Stone, et même le comte Dracula dans l'adaptation par Francis Ford Coppola de la fameuse histoire, et d'autres, bien d'autres rôles assez lourds, on va dire, qui le prédisposaient à un rôle de composition dans lequel il fut salué et qui lui permit même d'obtenir l'Oscar du meilleur acteur en 2018. À ses côtés, il y avait la délicieuse Christine Scott Thomas, qu'on va juger à française d'adoption, et qui jouait le rôle ô combien difficile, j'imagine, aussi bien pour l'actrice jouant le rôle que pour la vraie personne jouant la femme de Winston Churchill, de Clémentine Churchill. Dans le film, on entendait aussi les fameux discours prononcés par Winston Churchill en 1940. La musique de ce film a été signée de Dario Marianelli, et on en écoute un bel extrait, Les Heures Sombres, 24 notes secondes.

Un extrait signé Dario Marianelli de la bande originale des Heures Sombres, un film de Joey Wright sorti en 2017. Alors je vous l'ai dit, le film se finissait à peu près l'histoire de la poche de Dunkerque. En fait, l'avancée surprenante, en tout cas pour les soldats français et britanniques de l'armée allemande, fait que des dizaines de milliers de soldats se trouvent coincés dans une poche à Zuidcoat, quelque part en mer du Nord. Ça sera l'objet d'un autre film de Christopher Nolan qui s'appelle Dunkerque justement, mais vu du côté britannique, puisqu'il faut bien reconnaître qu'une armada viendra sauver les soldats, mais d'abord les soldats anglais et ensuite les soldats français. En 1964, Henri Verneuil en fera une version tout à fait différente de celle de Christopher Nolan. Ça s'appelle Weekend à Zuidcoat. Jean-Paul Belmondo est dans le rôle principal d'un soldat un peu perdu dans une guerre trop rapide pour lui. Le ton est grinçant, mais la production intéressante. François Perrier, Jean-Pierre Mariel, bien d'autres à ses côtés pour un film assez défaitiste à la française, mais il faut dire que la bataille de Dunkerque fut loin d'être une page glorieuse de l'histoire de la Seconde Guerre mondiale. Et c'est avec la musique de Maurice Jarre qu'on va se quitter pour ce film Zuidcoat, ou plutôt Weekend à Zuidcoat, 24 notes secondes.

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3: Aujourd'hui, dans Positive Onde, nous découvrons la ressourcerie du cinéma.
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4: Donc on a le canapé dans thérapie. Là, t'es à la ressourcerie du cinéma. Donc on est à Mosinor, qui est l'usine Mosinor qui est sur Montreuil, qui est une usine architecturellement qui est classée. Et qui est une usine très intéressante parce qu'on peut travailler facilement avec des SMI et des quais de déchargement. Je suis Karine de Polignac, cofondatrice de la ressourcerie du cinéma qui est à Montreuil, dans le 93 en Île-de-France. On a fondé la ressourcerie du cinéma pour faire du réemploi de décors de cinéma. Donc on récupère, on collecte les décors de cinéma et on les remet au réemploi vers tous les secteurs.
3: Minutes pour découvrir qu'est-ce qu'une feuille décor, qu'est-ce que la drouille, quel est l'enjeu de la ressourcerie du cinéma et se promener au milieu de quelques objets ou décors emblématiques.

0: Nous, on a choisi de s'installer ici pour la praticité, puisqu'on prend des gros décors quand on collecte des décors et qu'on a besoin d'un accès facile. Donc, c'est un entrepôt qui fait à peu près 1300 m2 sur... on a construit des mezzanines plusieurs étages où on collecte et on trie, on range, on photographie nos objets et on les présente en magasin.
1: J'ai l'impression qu'on va voir plein de belles choses, du coup, là.
0: Oui, c'est super intéressant de voir les décors du cinéma. Les voir en vrac, comme ça, surtout.
1: Et puis, j'espère aussi quelques anecdotes.
0: Oui, tu pourras avoir quelques anecdotes. Contrainte d'un cinéma, c'est t'arrives, tu tournes, tu t'en vas. Donc, faut prévoir des équipes qui nettoient après, faut prévoir des équipes qui vont faire un budget avec du déchet, et qui s'organisent. Et puis, il faut prévoir des équipes qui auront le temps aussi de penser à l'emploi.
2: Tu vois, ça vient des JO. Ça, c'est un plancher de balle.
3: Mais tu peux agrandir, je voudrais voir
2: si c'est du CP ou si c'est du médium.
3: Là, j'arrive pas à voir.
2: Moi, j'ai quand même l'impression que c'est du CP. Bon, je peux le rappeler pour voir si c'est du CP. En tout cas, tu vois, tu as toute la structure en alu.
3: Oui. Non, mais ça, on peut.
2: Qui est assez lourde.
3: Dire oui, et après, de toute façon, soit on rabote les planches et on refait un plancher, soit on revend les feuilles au détail.
2: Attention, c'est vraiment pour de l'événementiel, sinon, vois, parce que je pense qu'il a toute la structure de stand. Il y a les potelés aussi.
3: Ça, il donne aussi avec.
2: Ouais.
3: Ça aussi.
2: Ouais.
3: Ça, c'est bien.
2: Ça t'intéresse.
3: C'est bien. Bien, ouais, c'est demandé.
2: C'est demandé, mais déjà. Ok. Bon, et il y aura des cubes, des choses comme ça, des grosses structures, des grosses cibles, tu vois, tout ce qui est praticable là au bureau. Ouais. Ah non, c'est léger en fait.
3: On dirait que c'est du tissu, quoi.
2: Ouais.
3: C'est du tissu et des tasseaux, quoi.
2: Ouais.
3: Okay.
2: Après, il y a beaucoup de potelés, beaucoup de potelés.
3: Fais une proposition.
1: Alors là, vous étiez en train de discuter sur quoi? Sur des matières que vous allez potentiellement reprendre?
3: C'est ça, c'est un client qui a sollicité Anne pour qu'on puisse organiser une collecte de matériaux donc événementiels, là, vraisemblablement. Ça a servi pendant les JO. C'était un stand de quoi, d'ailleurs? De sensibilisation,
2: sport, de sport. Sensibilisation au sport écolo.
3: Voilà, sensibilisation au sport écolo. Et ce monsieur ne sait plus quoi en faire. Enfin, si, il devrait jeter tout ça. Et donc, il nous a appelé pour qu'on puisse lui faire une proposition pour qu'on vienne collecter ces matières afin qu'on les réemploie, quoi. D'une manière ou d'une autre, soit en location ici, soit en retravaillant les matières et en vente à Arstock. Voilà.
1: Arstock qui est du coup un partenaire de la ressourcerie du cinéma, si j'ai bien compris.
3: Oui, voilà, c'est ça. Depuis une petite année, on s'est rapproché de la ressourcerie du cinéma. Nous, on existe depuis 2009, ça fait bientôt 20 ans. Et nous sommes localisés en Occitanie et aussi en Île-de-France. Et on trouve que ça a du sens de s'associer. Et là, on se dirige vers une fusion des structures pour encore mieux répondre en termes de service à tous les clients et de la ressourcerie comme ceux d'Arstock.
0: Comme on est petite surface, 1300 m², et qu'on se remplit de plus en plus, donc on reprend de moins en moins, c'est pour ça qu'on fait ce partenariat avec Arstock. On est à peu près à 300 tonnes, 400 tonnes sur 5 ans, enfin, on sait exactement 300, je sais plus quoi. Et tu vois, par exemple, Arstock, lui qui reprend le défilé, tout ce qui est Fashion Week, il est à 1000 tonnes par an. 149 semi-remorques à peu près par an, ce qui est énorme. Et là, il y a tout le travail de valorisation aussi qu'on a moins au cinéma, parce que nous, ce qu'on récupère, c'est assez propre et assez qui demande un peu de revalorisation, mais pas trop. Alors que tout ce qui est gros décor événementiel, ça demande du démantelage, de la découpe. Et donc là, en ce moment, si tu vas chez Arstock, il y a 3 mois de boulot de valorisation, quoi.
1: Comment ces décors, ils arrivent ici? C'est des dons? Comment ça se passe?
0: Alors, nous, on collecte. Alors, ce sont des dons, pour la plupart. Mais quand on va collecter un film entier après un tournage, qui peut représenter jusqu'à 3000 m² de décors, on fait payer. C'est un service. On se déplace avec le camion. On collecte le décor avec des équipes. Après, ça rentre ici. C'est photographié, mesuré, catégorisés, mis dans le catalogue, et après ils peuvent aller sur le catalogue choisir les décors et les louer souvent pour les transformer. L'idée, c'est de faire plutôt de la location pour faire du durable, pour arrêter de jeter. Parce qu'un décor aujourd'hui, alors un film construit en studio, ça représente à peu près en moyenne 60% de la construction, c'est de la feuille décor. Donc c'est du châssis, du bois, du CP, des tasseaux, et c'est des milliers de kilomètres de bois et des milliers de tonnages de bois. Donc nous, l'idée de la ressourcerie, c'était de reprendre cette matière d'une manière ou d'une autre, soit en décor, soit en matière. Donc des fois, on reprend que des tasseaux, des fois, on reprend que la matière. Et on reprend le gros décor, et le gros décor, il est transformé pour une autre série, comme ce décor-là pour Paris Police, qui est devenu le décor de Montmartre, après qu'a travaillé le chef constructeur et le chef peintre, et le chef déco, évidemment.
4: On fait du cinéma comme si la vie suffisait pas. On allume des projos à rendre le soleil penaud. On dirige des micros comme si nos oreilles étaient miroirs. On raconte des histoires, on fait pas semblant d'y croire.
1: Là, je vois, c'est peut-être l'occasion d'en parler, mais vraiment, et c'est important, tout est référencé.
0: Eh ouais, c'est le gros boulot énorme de la ressourcerie. C'est chaque objet qui rentre, déjà, il est pesé, parce que nous, on a des subventionneurs, on est une association à qui on doit rendre des comptes sur le taux, le poids ou les quantités de volume qu'on réemploie, parce qu'on évite à la déchette, hein, parce que c'est, tout ça, ça ne va pas être enfoui, ça va être évité. À la déchetterie qui coûte très cher à la région Île-de-France. Et donc tout ce qui est à la ressourcerie qui arrive est pesé, tout est photographié et tout est référencé et qui sont mis sur notre catalogue maintenant interactif où tu as tout.
5: Moi c'est Eva et du coup je suis stagiaire pendant un mois à la ressourcerie. Et du coup en tant

0: on fait du cinéma.
1: 100.9.
2: Maintenant, je vais t'emmener dans les décors.
3: Voilà, bah, par exemple, il y a une... Il reste une colonne à la ressourcerie qui est la colonne de Astérix.
4: D'accord, la colonne rouge, qui est au fond, là, ouais.
3: La rouge, c'est... j'en ai plus d'autres, tout est parti. Mais on a récupéré un peu de choses d'Astérix, depuis c'est parti. Par contre, tu vois aussi, j'avais beaucoup de choses de la, du film Eiffel, tu vois, la, les poutres Eiffel, tout ça, et ça aussi c'est parti, on les a vendues. Alors ce qui est marrant, c'est que ça a été vendu à des escape games, ou le particulier qui veut faire son bar. Tu vois, au-dessus, là, par exemple, j'ai beaucoup de traverses, style Empire, avec des moulures qui sont faites d'ailleurs, ça correspond à des très vieux films qui ont été faits dans les années 60-70, donc c'était encore avec des artisans du cinéma où ils faisaient en bois, toutes les moulures elles sont en bois là. C'est vraiment un travail d'artisan qui est magnifique.
4: Et ça, c'est, si je comprends bien, c'est des films qui ont été tournés dans les années 60-70.
3: Ouais, parce qu'on a récupéré une toute petite partie de la, d'un vieux loueur de films qui se débarrassait, et ça on l'a gardé. Et moi je l'ai, on les remet pas au cinéma parce qu'il y en a pas. Quand tu fais une pièce pour Versailles, on peut imaginer que ça c'est pour refaire la copie d'une pièce de Versailles ou de Marie-Antoinette. Quand tu fais une pièce de ce type-là, bah, il en faut beaucoup. Moi j'en ai un petit peu, et du coup on les garde pas tous, on les vend. On les vend à des archives d'intérieur. Il y a un hôtel qui a pris ça pour mettre ça dans son bar, ou des choses comme ça, tu vois. Et du coup c'est réemployé. Et en plus ça c'est de la super qualité, c'est super beau, c'est vraiment magnifique.
5: Splendide.
3: Souvent la contrainte du cinéma, c'est que l'espace naturel, quand tu tournes à Paris, c'est de plus en plus compliqué parce qu'il faut garer tes camions, ça coûte très très cher, faut louer les lieux, faut bloquer toute la rue, donc souvent à un moment donné ils décident de construire parce que ça coûte moins cher en fait de construire, malgré tout ça dépense plus de matière, ça fait plus, mais ça coûte moins cher de construire dans un studio, même si c'est très cher, que parfois s'adapter au naturel. Alors il y a aussi plein de films qui sont faits en espace naturel, hein, donc des fois ils recherchent un décor, un château, ils s'intègrent dans le château. Mais par exemple dans un château, tu es souvent dans le patrimoine français, tu peux pas planter des clous machin, donc il faut des fausses cloisons où ils reconstruisent par dedans pour changer le décor, tu vois, pour pas abîmer le patrimoine ou des choses comme ça. Donc il y a toujours un peu de construction dans un film, toujours. Là, sur ta gauche, tu vois un décor que nous on appelle feuille décor. Donc c'est les murs du cinéma. En fait, la feuille décor, c'est souvent un décor, un châssis de bois avec du CP par-dessus et puis une matière ou une décoration par-dessus qui va être le décor. Par exemple, une salle de bain, bah, tu prends un châssis décor, ce qu'on appelle nous la feuille décor, qui est de bois, et dessus tu vas lui mettre du carrelage, un soubassement, tout ça, qui fera le faux décor de la salle de bain. Et là, on va rentrer dans le projet de la ressourcerie qui est un peu iconique depuis le début, qu'on essaye de mettre en place. Nous, notre travail avec Jean Roch, le cofondateur, le constat, c'était quand même de dire toutes ces feuilles décor donc tu as devant toi, les grandes planches, comme j'ai décrit tout à l'heure, des châssis avec du bois et de la matière par-dessus, tout ça s'est jeté. Donc nous, on a mis en place un process qui existait déjà à l'époque, qui est de fournir une feuille de décor blanche, comme tu vois là, toute blanche, avec un après de peinture. Et en fait, on leur demande à la construction de poser un papier entre l'après de peinture qui est prévu pour et le papier. Et par-dessus le papier, ils vont coller leur matière. Le béton, le papier, comme tu peux voir cette feuille décor qui représente un papier d'une pièce haussmannienne, tu vois, par exemple. Ils vont poser leur papier peint, leur moquette, s'ils veulent, leur matière. Tu vois, alors, regarde, une feuille décor avec du velours.
4: Bon. Et après, on peut décoller, on décolle
3: et après,
4: on
3: se resserre. À la fin, tu décolles tout ça. Nous, on le fait, on peut le faire pour eux, ou ils le font eux. Et on leur propose de juste louer la feuille des.

0: corps et après on récupère la feuille décor propre. Et elle est réemployée. Chaque feuille va être référencée avec un numéro, on saura exactement combien de fois elle est sortie, enfin, tu vois, pour arriver à un moment donné à nous dire, bon ben voilà, ça c'est versus. Parce qu'à chaque reprise, c'est un. Tu doubles le tonnage, tu doubles le CO2, tu doubles, bah, de dire au bout de 3 ans, voilà, on a mis en relocation une feuille décor 10 ou 20 fois, bah, c'est des tonnages énormes, tu vois. L'objet de l'association, c'est du réemploi et d'éviter les déchets. Donc le cinéma, ils ont de plus en plus des contraintes, quand même, comme n'importe quelle entreprise, de diminuer leur impact carbone. En ce moment, la ressourcerie, c'est aussi l'enjeu de la ressourcerie, c'est de faire de la sensibilisation, de faire de la recherche. On travaille avec Ecoprod et Région Film Paris sur l'étude CO2 d'une feuille décor construite versus une feuille décor en réemploi, pour leur apporter des chiffres, pour dire bah, quand tu... Et puis moi, je voudrais aller beaucoup plus loin, mais on commence déjà par cette phase, ça fait 5 ans que j'ai envie d'aller beaucoup plus loin, mais c'est de le faire côté ressources aussi, parce que je pense que c'est important. On n'en est plus au CO2 là, c'est du bois, nos forêts brûlent, c'est du bois qui vient souvent de pas de France mais d'Allemagne. Voilà. L'idée, c'est de réutiliser la matière présente, comme tout d'ailleurs, hein. Le métal.
1: Le voilà, juste au bout de la rue, je le vois, même s'il n'existe plus, dans un coin de mon cœur, en tout cas, c'était bien. Cinéma.
0: Nous, depuis qu'on a commencé, on collecte tout. On peut aller sur une série et tout collecter du décor. Donc, quand je te dis tout collecter du décor, c'est le décor construit, mais c'est aussi tous les accessoires, tout ce qui existe. Par exemple, on a fait plusieurs séries entières. Tu arrives dans un entrepôt où ils ont tout stocké et là, tu trouves le décor. Et puis aussi, tu trouves les 149 tongs pour animer le magasin où ils vendaient les tongs, tu trouves les ballons, tu trouves les petites cuillères, tu trouves. Donc nous, quand on collecte tout, mais on peut pas tout présenter ou revendre. On fait des partenariats avec d'autres sourceries ménagères à qui on donne les petites cuillères, les tongs. Enfin, les tongs, on les avait distribués aux clients parce qu'il y en avait beaucoup trop.
2: Et ça, c'est rigolo parce que ça veut dire que si on va dans une ressourcerie acheter, un lot de fourchettes, c'est peut-être des fourchettes qui ont tourné dans une série.
0: Exactement, tout à fait, ça peut arriver, oui. Je vais t'emmener vers une partie de l'entrepôt où là, tu as des grilles. Tu as les grilles du film de Notre-Dame qui sont ici. Donc c'est les grilles à copie conforme de Notre-Dame de Paris qui sont en bois.
2: Ah oui, quand on tape dessus.
0: Ça a l'air d'être du vrai, mais c'est du bois. En fait, c'est du faux. Là, par exemple, tu as une tombe, tu vois. Bon, bah, tu vois bien, regarde, je te montre. Et ben c'est du bois, c'est pas. On a l'impression de loin que c'est du béton ou du granit.
2: Ouais, même de près d'ailleurs.
0: Et même de près, mais c'est pas du granit, c'est juste du bois et c'est des effets de peinture. Donc ici tu vas trouver beaucoup de faux décors, de choses. Tu vas trouver aussi comme là-haut sur les étagères là-haut. Là on propose des frigos qui ont plus de fond. Parce que tu sais, quand ta caméra elle passe derrière, quand tu vois l'acteur qui ouvre le frigo et qui sert dans le frigo, bah faut bien que la caméra elle soit à l'opposé du frigo et que ça. Et donc ils ont découpé le fond du frigo. Et nous, pour éviter qu'ils découpent tous les frigos du monde, bah, on en a quelques-uns à louer de différentes couleurs, de différentes époques, pas trop. Mais ça aide. Ça c'est surtout pour les petits films.
2: Ça doit fonctionner pas mal parce que c'est quand même assez souvent qu'on voit des plans comme ça quand on ouvre le frigo.
0: Ça marche pas mal. Ça.
1: Sur l'écran noir de mes nuits blanches, moi je me fais du cinéma.
0: Ça, c'est ce que nous on appelle la Régidex. Eux, ils appellent ça aussi comme ça, mais ils disent surtout la drouille. C'est-à-dire, il leur va leur falloir le néon 1980 qu'ils vont réadapter avec leur LED. Il va leur falloir le compteur 1980 si c'est un film des années 80. Il va leur falloir les petites loupiottes vertes, rouges, le bouton de sécurité ou tous les néons années 80 qu'on fait plus du tout maintenant aujourd'hui, s'ils ont besoin, ou 70 ou plus récents. Et nous, ça on leur propose, ça leur évite d'aller les chercher, quoi, tu vois, de passer des temps en camion avec les rippers, d'aller fouiller dans les déchetteries quand ils arrivent à fouiller dans les déchetteries ou aller dans des friches pour récupérer des choses.

0: ça c'est une bonbonne de gaz en mousse.
1: C'est fou parce qu'on dirait carrément une vraie très lourde. Et c'est de la mousse en fait, c'est
0: voilà,
1: léger.
0: C'est de la mousse et ça a été fait parce que dans la scène du film, ils se battaient avec ça, ils se le mettent dans la tête. Mais on va porter une vraie bonbonne de gaz, tu vois.
1: On est sur quel film là? Parce que ça fait toujours rêver ça.
0: Tu sais, on commence à avoir des objets qui datent et en fait, nous, il y a des choses sur lesquelles on fait attention parce que voilà, mais...
1: Puis ça dépend peut-être de sa sensibilité, suivant peut-être des réalisateurs qu'on préfère, ou peut-être on retient mieux que d'autres choses.
0: On retient pas mal, mais il y a un moment donné où on reprend tellement de choses que nous, le film, c'est pas... Alors, tu vois, on va aller voir quelques objets de la série Arsène Lupin. Ça, on sait bien qu'on a pris Arsène Lupin, tu vois. On s'en souvient. Après, ça, c'est trop loin, déjà. Ça date du tout début. Puis en plus, c'est pas nous qui l'avions récupéré, donc... On l'a récupéré d'un récupérateur. Et là, alors on a, comme on prenait tout, on a sélectionné quelques objets spécifiques particuliers en accessoires. Tu vois, par exemple, là, tu es sur... je sais pas si tu te souviens dans la scène d'Arsène Lupin, à un moment donné, il est dans une bijouterie. Et donc, il y a plein de supports de bijoux de la bijouterie. Et là, devant moi, il y a le support de la bijouterie, du bijou, avec le faux collier en diamant. Et ça, ça vient d'Arsène Lupin. Voilà. Et on a plein de petites choses comme ça. Bon, après, nous, on sait, tu vois, là, on a l'authentique cabine téléphonique des années 80 où tu mettais 5 francs, 1 franc, 2 francs, tu sais, avec les pièces que tu voyais à travers.
1: C'est fou parce que j'avais oublié en fait.
0: Oui, t'avais oublié, mais ça aussi t'as dû oublier. C'est dans Arsène, c'est à un moment donné, il téléphone. Là, dans celle-là, c'est Arsène aussi, c'est quand il téléphone, quand il est petit, il téléphone à sa mère, tout ça, et c'est cette cabine. Et quand il est dans l'aéroport, c'est celle-ci. Tu sais qu'il y a une cabine ronde avec du métal un peu troué ou enfin comme de les années 60 quoi, c'est typique années 60, c'est resté longtemps dans les aéroports, maintenant on en trouve plus. Là-haut, à l'étage, tu as tout ce qui est végétation. Tu veux qu'on monte ?
1: Oui, on peut aller voir la végétation.
0: Ça, c'est du décor récurrent pour plein de producteurs de pub ou de cinéma qui ont tout le temps besoin de fleurs, tout le temps besoin de fausses plantes qui sont plutôt bien faites. Là, tu vois, par exemple, cette belle statue de cimetière avec un ange, des ailes, qui fait 1m20, 1m10, un truc comme ça, où tu as vraiment l'impression que c'est du granit. Hein.
1: Oui.
0: Bah, vas-y, touche.
1: Ah oui, c'est quoi la matière? C'est super léger, en fait.
0: Voilà, c'est super léger, c'est du faux.
1: Alors là, je me suis pas posé la question parce que tellement ça me paraissait du vrai, en fait.
0: Le film Maria, qui a été fait par Valérie Valero, qui est une chef d'écho qui travaille avec nous depuis le début, qui fait partie du collectif EcoDéco, elle a repris à peu près 80% de son décor ici. Et elle devait simuler le décor de Tango à Paris. Donc il fallait qu'elle copie le décor du film Tango à Paris, et avec leur emploi, elle a réussi à le faire. La ressourcerie, c'est quand même l'enjeu, c'est de la sensibilisation, de la pédagogie, évidemment de faire du réemploi et des collectes. Mais ce qu'on voulait, c'est apporter des nouveaux outils qui permettent aux gens du cinéma, aux techniciens, de travailler de façon plus écologique. Donc dès le départ, on a rencontré un monsieur qui a développé une machine qui nettoie les outils de peinture et qui fait zéro rejet. Parce qu'aujourd'hui, tout le monde ne le sait pas, mais mettre sa peinture dans l'évier, c'est interdit par la loi, parce que quand tu mets ta peinture, tu mets des pigments, tu mets des métaux lourds qui vont directement dans la nappe phréatique, même pour les particuliers, c'est interdit, mais personne ne le sait. Et lui, il a développé une machine qui permet de nettoyer les outils en circuit fermé, qui ne font aucun rejet dans l'évier, en fait. Après, tu récupères juste la boue de la peinture qui va aller en déchetterie, ça va polluer aussi parce que ça va être brûlé, mais pas autant l'eau que ça pollue. Donc quand on a découvert cette machine qui existait au BTP, on s'est dit mais génial, sur les décors de films où il y a énormément de construction, de peinture, d'enduit, il faut absolument qu'ils aient cette machine pour éviter de jeter leur peinture dans les égouts. Donc écoute, c'est une super machine. Donc nous on l'a mis en place à la ressourcerie, on la loue. On l'appelle la Sorbonne mobile. C'est une machine qui se déplace où tu veux, même en environnement naturel.
2: Mais jamais je vais finir ce devis. Ça rend. La ressourcerie du cinéma, bonjour. Des feuilles décor de 2,20 m ou 2 mètres. Et alors, il vous en faudrait combien? Alors, logiquement, 2,20 m, c'est pas répertoire. Après, moi, j'ai ce qu'on appelle une... J'ai un kit chambre que je pourrais peut-être louer en backup, comme vous dites. Hey. Alors, attendez. Je sais pas si ça ferait 6 mètres à l'arrivée. C'est quoi comme décor? Alors, c'est des feuilles de 230. Celle-là, elle fait 230 de haut. Ça irait pour vous? Bon, je vous laisse regarder tout ça et puis vous revenez vers moi. À plus tard. Bye.
0: C'est plutôt l'équipe, le département décor du film qui décide de venir à la ressourcerie plutôt que le réalisateur. Le réalisateur, il donne des actions. Alors, il peut, et j'espère qu'il peut donner des directions écologiques en disant on va faire au maximum du réemploi pour éviter de construire. Après, il a dessiné son projet, il a déjà construit son projet, il l'a donné au chef déco et le chef déco l'a donné au chef constructeur et ensemble, ils décident des matières, des choses qu'ils peuvent réemployer, des décors qu'ils pourraient réemployer. Par exemple, s'ils ont des fenêtres et des portes, ils décident de les construire ou de pas les construire ou de venir les choisir ici et de choisir des fenêtres et des portes qui correspondent à leur décor. Par exemple, on va dire ils ont une pièce haussmannienne à réaliser, il faut qu'ils aient une fenêtre haussmannienne, ils savent qu'ici il y a des fenêtres haussmanniennes de plusieurs tailles et soit ils travaillent en amont et ils construisent et dessinent son décor en ayant les dimensions qu'ils trouvent ici, soit ils le font pas et là c'est plus compliqué. En général, c'est bien qu'ils travaillent en amont.
3: Point important, pour la location, la ressourcerie du cinéma est réservée aux professionnels. Pour en savoir plus, il y a bien sûr un site internet et les réseaux sociaux.
0: www.laressourcerieducinema.org, parce qu'on est une association et c'est en ligne. Et dedans, vous allez trouver le catalogue, notre activité, ce qu'on fait, et surtout le catalogue qui sert beaucoup aux chefs déco, ensembliers, premiers assistants, accessoiristes, tout ça, constructeurs. On est sur tous les réseaux sociaux, sauf TikTok et Twitter. Mais on nous trouve sur Insta, sur Facebook. En général, sur Facebook et Insta, on annonce régulièrement les nouveautés qui viennent d'arriver. Sur LinkedIn, on est plutôt sur des questions essentielles institutionnelles, de réemploi, qu'est-ce qu'on fait, nos développements, nos R&D, des choses comme ça.
3: Un grand merci pour leur accueil à toute l'équipe de la ressourcerie du cinéma.
0: Faire une ressourcerie, quelle qu'elle soit culturelle, c'est une sacrée aventure. Et je pense que c'est nécessaire d'en avoir de plus en plus partout en France pour garder la matière, garder la ressource en France et la réemployer.
3: Deux petits extraits de films avec C'est arrivé près de chez vous et The Mask. Pour leur participation involontaire à Philippe Catherine, Agnès Bill, Claude Nougaro, Benjamin Biolay. Musique additionnelle, John Bartman.

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Amateurs de micro-sillons, bonjour pour cette émission animée par Zocor, faite entièrement à la main où l'on fait de sales mélanges à base de bonne musique et de mauvaise foi.

cette voix blanche, diaphane, qui chantait du Burt Bacharach, du Beatles, ici John Lennon, dont elle trahit d'ailleurs complètement le propos, et en plus elle fait un pot pourri, avec un autre, en mixant deux morceaux. Elle a fait aussi de la bossa, bien plus dans l'esprit de la bossa. D'ailleurs, cette voix vient de disparaître. Il s'agit de Claudine Longer, qui a eu son heure de gloire dans les 60s. Elle a joué et chanté dans les films culte The Party, et qui fait même aujourd'hui l'objet d'un culte à nouveau chez certains, prêts à tout pour faire les malins. C'est mignon, finalement très français dans le bon sens du terme, et plutôt plus digne que les filles qui vocalisent à tout va. Derrière, il y a un truc sombre un peu, ce qui s'est avéré dans la vie, puisqu'elle a alimenté la rubrique Faits divers avec la mort pas nette du tout de son compagnon, un champion de ski américain, mais qui tenait le pistolet. Mais ceci ne nous regarde pas. Nous continuons avec quelque chose de beaucoup plus consistant, un classique du vibraphoniste Roy Ayers, dont les albums sont très recherchés aujourd'hui, allez savoir, peut-être par les mêmes qui, sans discernement, se pâment sur la Claudine.

0: Zombizarre, c'était Barney Willem, un extrait de son merveilleux album Moshi. Saxophoniste génial, Barney Willem, originaire de Nice. Oui, la ville qui a des maires formidables, comme Christian, dit Bac-5, Eric, dit Benito, ou Jacques, qui en pleine apartheid l'avait jumelé avec le Cap. Oui, mais n'en déplaise aux clichés sans cesse véhiculés sur la Côte d'Azur, le prix du mètre carré, le bling-bling, etc., etc., etc. Il y a aussi de grands artistes dans la région de Nice, avec bien entendu l'école de Nice, avec entre autres Ben et Armand, Yves Klein, et le toujours présent Ernest Pignon-Ernest, qui justement avait réalisé une belle fresque prémonitoire du street art et de Banksy en opposition au fameux jumelage. Allez voir. Il y a aussi une belle brochette de jazzmen que l'on trouve sur quasiment toutes les productions musicales françaises des années 70, sans compter plus une sympathique scène garage rock dont il faudra que je vous cause un jour. Mais, pas accessoirement, il y a aussi des pauvres comme ailleurs, sauf que le contexte rend la situation encore plus difficile. Fermons la parenthèse. Barney Willem, qui était un musicien curieux du monde et qui est parti avec un bus et quelques musiciens pour un voyage de presque 3 ans en Afrique, voyage plein de découvertes et de péripéties. La plupart des musiciens sont rentrés au bout de 6 mois, mais pas lui. Il a continué, s'est même installé quelques mois dans le Hogar. Le titre du disque, Moshi, vient d'un état de transe appelé donc Moshi, état dont il a pu constater de visu lors d'une rencontre où une personne possédée s'est violemment frappée avec un tuyau en caoutchouc pour exorciser ce satané démon. Cette histoire, elle est typique de l'espérance réelle que pouvait être le voyage dans les années 70 avant que cela ne devienne un produit.
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0: Barney Willem est revenu avec des tas d'enregistrements. Il a réuni à Paris des musiciens pour improviser par-dessus. Cela donne un double album superbe, un superbe espace de liberté totale, d'insouciance et d'expérimentation, mélange de jazz et de son qui anticipe la world music. Un disque en avance sur son temps, donc, qui est sorti à l'époque sur le label si peu conventionnel de Pierre Barou, le label Sarava. Barou a dit que c'était un défi au genre, ce disque, et Willem a voulu résister aux catégorisations, je le cite, à la mise en fiche de la musique. Ouais, depuis, c'est fait. Bref, là où nous sommes aujourd'hui, voilà, c'est ça. La maison dit Sarava, son slogan était, je cite, à nouveau, il y a des années où l'on a envie de ne rien faire. Ça, c'est un slogan magnifique. L'album a fait l'objet d'une très belle réédition récente par la maison de disques Le Souffle Continu, un double album vinyle accompagné d'un DVD qui présente un film sur l'aventure.

de l'Italie et puis avant du Brésil, comme souvent ici. Mais que rêver de mieux? Ben d'abord, le Brésil, c'était Marluy Miranda, une chanteuse venue de l'Amazonie, qui a œuvré toute sa carrière pour faire connaître et reconnaître la culture autochtone. Ici, c'est son premier album plus classique, bon, si on peut appeler ça classique, disons plus représentatif du mouvement tropicaliste brésilien, avec de bien beaux sales mélanges musicaux. Ensuite, c'était le génie sicilien Franco Battiato, un extrait de l'album de 1979, L'Era de Cinguela Bianco. Je ne sais pas si j'ai bien prononcé, en tous les cas, ça veut dire l'ère du sanglier blanc. Battiato était un grand expérimentateur électronique et de synthétiseur, mais aussi quelqu'un de très inspiré par la spiritualité. Sur ce disque, après une période expérimentale, il revient à quelque chose de plus classique, mais typique de la musique italienne des années 70, avec une influence manifeste du rock progressif italien. Le sanglier blanc dans la culture celte, nous ouvrons la page culturelle, n'est-ce pas, représente l'autorité spirituelle dans la culture indienne. Il est l'un des avatars de Vishnu. Battiato cite aussi l'auteur français René Guénon, qui a écrit nombre d'ouvrages sur la métaphysique, le symbolisme, l'ésotérisme et la critique du monde, ce qui est aussi du monde moderne, ce qui est aussi très bien. Le disque de Battiato s'est très très bien vendu en Italie. Oui, c'est très très bien vendu en Italie. Comme quoi, l'intellectualisme n'empêche pas le succès, même si on est loin de l'inspiration de Jules.

parfois, on a beau être dans une émission musicale, on ne peut pas s'empêcher, excusez-moi, je remettais mes écouteurs, oui, un petit moment de distraction. On ne peut pas s'empêcher d'évoquer l'actualité tant elle est glauque et guerrière, et tant elle tue et mutile des gens physiquement et mentalement. Il y a des pays comme ça qui inlassablement sont aux premières loges, sont dans la souffrance depuis longtemps. Bien trop longtemps, et le Liban est de cela. Lorsque le vent de l'histoire se lève, nous ne pesons pas bien lourd, mais essayons au moins d'être conscients de ce qui se passe. Alors un petit hommage à ce pays que j'aurais tant aimé visiter. Hommage avec l'artiste Yasmine Hamdan. Yasmine Hamdan s'est lancé un défi, affirmer et réécrire l'héritage musical arabe. Jouer avec cet héritage dans le sens le plus positif du terme. Inspirée par la musique populaire et les divas du monde arabe, elle mêle différents dialectes, libanais, koweïtien, palestinien, égyptien, bédouin, et joue sur ses styles vocaux qu'elle se réapproprie à la sauce rock et électro. C'est une bien belle sauce, un sacré beau sale mélange. Pour les cinéphiles, rappelons que Yasmine Hamdan joue et chante dans Only Lovers Left Alive, le chef-d'œuvre absolu du réalisateur Jim Jarmusch, où elle joue son propre rôle et y interprète une chanson qu'elle a écrite pour l'occasion dans une séquence finale d'un magnétisme hallucinant.

The Band, les fameux accompagnateurs de Bob Dylan, mais pas que, on démontre ce morceau, une espèce de blues boogie ralenti, hypnotique et psychédélique, avec une utilisation assez novatrice pour l'époque des synthétiseurs, et puis qui a bien vieilli cette utilisation des synthétiseurs, sur le fameux album Music from Big Pink. Big Pink, c'était la maison aménagée où il répétait et enregistrait. C'était loin des studios ultra perfectionnés dont on commençait à s'enticher beaucoup à l'époque. Là, il y avait tout ce qu'il fallait en toute simplicité et surtout des musiciens simples et inspirés qui jouaient ensemble. Allez, petit tour à la rubrique obsèque avec d'abord Dave Mason. Dave Mason, dont j'avais passé un morceau il n'y a pas longtemps. Allez, ici avec un petit morceau du groupe Traffic.

Auriez-vous comme moi entendu ce... D'où venait-il? Je ne sais pas d'où il provenait. Aerosmith, Back in the Saddle. La production démentielle et le son inouï de ce que vous venez d'entendre, c'était Jack Douglas, producteur américain, qui a façonné ce son incroyable pour le groupe Aerosmith et qui vient de nous quitter. Douglas a également collaboré avec Patti Smith, Blue Circle, les New York Dolls, Shipwreck et bien d'autres, bien entendu, et aussi le dernier album de John Lennon. Mais c'est sur ce disque qui, de mon point de vue, il a donné le meilleur. Et en plus, il a participé à l'écriture de certains morceaux. Pour finir, on continue la rubrique obsèque, comme bien trop souvent, mais ça donne au moins des idées de programmation. Avec la disparition de Sonny Rollins, grand saxophoniste de jazz, une grande carrière et quelques participations à des projets rock, dont celle avec les Rolling Stones, dont paraît-il il n'est pas fier. C'était ce Waiting on a Friend, qui est une daube plutôt sympathique. Plutôt sympathique. Ici, non, c'est avec Leonard Cohen sur un morceau qui s'appelle Who by Fire et avec des morceaux, des solos magnifiques.

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2: Bonjour à toutes et à tous, Christina Silvero pour ce bulletin de Nu Info. À la une, mémorandum entre les États-Unis et l'Iran, l'AIEA se dit prête à passer à la phase technique. Depuis Haïti, Antonio Guterres appelle à saisir la chance offerte par la force de répression des gangs. Enfin, enfants dans les conflits armés, les États deviennent les premiers auteurs d'exactions. Le chef de l'Agence internationale de l'énergie atomique a salué jeudi la signature d'un mémorandum entre les États-Unis et l'Iran destiné à mettre fin à la guerre. Le texte prévoit notamment la réouverture du détroit d'Ormuz à la navigation, des négociations sur l'enrichissement de l'uranium iranien et une réaffirmation par Téhéran qu'il ne cherche pas à se doter de l'arme nucléaire. Pour Rafael Grossi, le rôle confié à l'AIEA constitue une base solide pour avancer. Le temps est désormais venu de transformer ces engagements politiques en mesures concrètes de vérification.
3: C'est un moment de circonspection et de travail technique. Donc les possibilités sont là, selon ce qu'on a vu. Le mémorandum mentionne d'une manière générale, et c'est normal que cela soit comme ça, parce que tout le travail technique, on doit décliner tous ces principes d'ordre général dans deux pas concrets, les pas à suivre. Donc moi, je pense qu'il serait sage pour moi, aujourd'hui, de m'abstenir de mentionner l'un ou l'autre alternative. Et vous avez vu que les textes mentionnent, oui, la possibilité d'un travail technique d'abaissement de niveau d'enrichissement, mais à partir de cela, il y a plusieurs possibilités qui s'ouvrent. Et c'est un moment d'énorme responsabilité pour nous, pour tous, pour essayer de consolider ce qui a été acquis à travers le mémorandum. Il y a un travail technique, il y a certaines inspections qui se passent encore, pas au niveau et aux endroits où l'on devrait être. Mais il y a des contacts. Moi-même, je suis en contact avec les autorités iraniennes. Mais c'est maintenant qu'on peut commencer, pour de vrai, ce travail technique.
2: Pour la première fois depuis des années, on entrevoit le bout du tunnel. C'est le message d'espoir qu'a prononcé mardi à Port-au-Prince le secrétaire général de l'ONU au terme d'une visite d'un jour en Haïti. Pour Antonio Guterres, le déploiement de la force de répression des gangs offre une occasion à ne pas laisser passer pour faire reculer les gangs et remettre le pays sur la voie de la sécurité et de la transition politique. Monsieur Guterres a exhorté la communauté internationale à se mobiliser en soutenant la force, les institutions haïtiennes, la réponse humanitaire et le relèvement. Depuis le début de l'année, les violences aux mains des gangs ont fait plus de 2300 morts. En moyenne, plus de 20 femmes et filles ont été agressées chaque jour et près de 1,5 million de personnes poussées à fuir leur foyer. Après avoir rencontré des familles déplacées à Port-au-Prince, le chef de l'ONU a rappelé que les Haïtiens n'attendaient pas de la compassion, mais des actes.
4: J'étais profondément ému en ayant l'occasion de parler avec un groupe de femmes qui avaient été victimes d'horribles violences sexuelles, mais qui restaient attachées à son pays, restaient attachées à tout faire pour que les gangs soient battus et pour que la violence soit détruite et pour que les élections puissent se rendre. Même avec une souffrance énorme, elles étaient conscientes des problèmes du pays et complètement engagées pour aider à résoudre ces problèmes. C'est quelque chose qui m'a rendu profondément ému et qui crée une énorme responsabilité à la communauté internationale.
2: Plus de 38 000 violations graves commises contre près de 25 000 enfants ont été recensées dans le dernier rapport annuel de l'ONU sur les enfants et les conflits armés. Le document couvre 6 violations graves, les meurtres et mutilations, le recrutement d'enfants soldats, les enlèvements, les violences sexuelles, les attaques contre les écoles et les hôpitaux, ainsi que le refus d'accès à l'aide humanitaire. Pour la première fois depuis la création de ce mécanisme de surveillance de l'ONU, les forces étatiques sont responsables de davantage de violations graves contre les enfants que les groupes armés non étatiques. Selon la représentante du secrétaire général sur les enfants et les conflits armés, Vanessa Fraser, cette évolution est inacceptable. Elle reflète à la fois le recul du respect du droit international et une transformation des conflits. Les combats se déplacent vers des zones habitées, des armes explosives à large rayon d'impact y sont utilisées et les enfants en paient le prix. Vanessa Fraser.
1: Ce que les enfants me racontent est bouleversant. Aucun enfant ne devrait avoir à vivre ce qu'ils ont vécu. Nombre de ces violations auraient pu être évitées. Les acteurs étatiques peuvent faire des choix opérationnels délibérés. Si vous ciblez une usine de drones et que vous savez qu'une école se trouve à côté, vous devez choisir des armes et des méthodes qui évitent de faire des victimes civiles. Certains nous disent que l'école ou l'hôpital n'était pas la cible visée. Pour notre mandat, cela ne change rien. S'il existait d'autres moyens d'agir qui auraient permis de réduire les dommages causés aux civils. Ce sont des choix opérationnels. Même les armes assistées par l'intelligence artificielle nécessitent une supervision humaine. On ne peut pas simplement fournir à un système de drones des caractéristiques générales et s'attendre à ce qu'ils distinguent correctement les civils. Ce sont des choix humains. Les décideurs doivent faire de meilleurs choix conformes au droit international humanitaire et à la protection des civils. Nous ne pouvons pas accepter que des acteurs étatiques qui sont censés et agir dans le respect du droit, agissent eux-mêmes en dehors de celui-ci.
2: Voilà, fin de ce bulletin de Nuit Info. Merci de votre fidélité. À bientôt.
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8: Le tour d'horizon de l'actualité sportive du Beaujolais Val-de-Saône, c'est tout de suite dans Calade Sport. Après le contre-la-montre individuel des championnats de France de cyclisme 2026 de ce jeudi 25 juin, où le néo-caladois Mathias Ribeiro de la Cruz, tenant du titre pour la catégorie élite, s'était lancé sur les 29,7 km du parcours aux environs de 16 heures pour défier le grand favori de la Visma, Bruno Armirail. C'est l'épreuve en ligne qui attend les loups vendredi 26 juin et toujours à la Tour du Pin dans le Nord-Isère. Le championnat de France amateur se disputera sur un circuit de 16 km 300 à accomplir à 11 reprises et qui sillonne Saint-Jean-de-Soudun par la montée Saint-Roch, 1700 mètres à 4,4% de moyenne, la chapelle de la Tour, puis la montée du Béjuy et ses 1000 mètres à 8,4% qui useront sans doute les organismes déjà menacés par la canicule qui règne ces jours-ci dans la région avant de repasser sur la ligne du côté des Vals du Dauphiné. Tom Lambert-Wetzel, Simon Baran et bien sûr Maximilien Juillard seront parmi les 7 loups du VCVB au départ à 13h15 qui tenteront de succéder à Théo Lévesque même s'ils seront opposés à leurs habituels redoutables rivaux de la saison élite de Vendée U, du VC Rouen, Aix-en-Provence ou encore Bourg-en-Bresse. Retour au championnat pour le motoball Saint-Georges de Reims, tombé avec les honneurs en demi-finale de la Coupe de France la semaine passée. Troisième au classement élite après 6 rencontres. Il accueille Bolène au stade de la Route de Montmerle samedi 27 juin à 17h30 et sera largement favori contre des Vauclusiens qui n'ont pas encore gagné cette année. L'Open Elko Group 2026 de tennis bat son plein pour sa troisième et dernière semaine sur les courts de la rue Mirabeau jusqu'au final dimanche 28 juin. Tous les jours, ce sont plus de 200 joueurs qui s'affrontent au tennis club de Villefranche dans les trois simples, féminin, masculin et moins de 18 ans, dont quelques-uns des meilleurs joueurs amateurs français. Et cette année encore, une exhibition ponctue le tournoi. Ce vendredi 26 juin en soirée, c'est l'ex numéro 6 mondial Gilles Simon qui sera la guest star de l'événement. Enfin, notons l'annulation du Trail des Pierres Dorées prévu dimanche 28 juin à Ans et ses quatre parcours jusqu'à 24 km. En raison bien sûr de la persistance de la canicule, leurs organisateurs donnent rendez-vous aux runners en 2027. Bon week-end de sport malgré tout, à toutes et à tous.
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9: Au fil du trait. portrait de Blanche Coupet, artiste peintre en résidence 2025-2026 pour la mairie de Glézé. Blanche Coupet nous offre les travaux de sa recherche artistique, principalement des portraits. Sous forme d'émotion et d'inspiration, crayons et coups de pinceau, les toiles nous interpellent. À vous de voir.
10: C'est ça, tout à fait. Je serai présente de 11h à 14h, donc pendant vos horaires de pause, et puis de 16h30 jusqu'à 19h sur place. Alors, c'est fait dans le cadre d'une résidence pour laquelle j'ai postulé. Il y a un concours et puis que j'ai remporté. Et grâce à cette résidence, j'ai eu l'opportunité d'exposer pendant 15 jours dans cette maison de la Révolte.

0: dans les écoles, dans les hôpitaux de jour. Et j'ai, voilà, c'est ça, c'est, j'ai eu de la complicité, je pense, à rencontrer et à échanger avec des nouvelles personnes.
1: Des ateliers, bien évidemment.
0: C'est ça, c'était des ateliers de dessin principalement, tout à fait.
1: Et il y a toujours, à la fin de ces exercices, un rendu, et c'est là où nous nous trouvons. Des œuvres que vous avez faites pour l'exposition, hein, spécifiquement?
0: Principalement, oui. Pas que, il y en a qui étaient avant la résidence, mais qui allaient très bien dans la thématique de ce que j'ai proposé. Oui, on peut dire une collection, une exposition. Là, c'est, en tant qu'artiste, on ne fait pas des expositions, enfin, en tout cas pour ma part, tous les 4 matins, donc là c'est mon exposition de 2026.
1: On va rentrer un peu dans votre univers. Il y a quelque chose, je crois, qui vous relie à toutes ces œuvres, le trait et le portrait.
0: Oui, c'est ça, c'est le portrait. Donc là, vous n'êtes pas là et je vous invite à venir, je vous accueillerai bien volontiers. D'ailleurs, on a toujours peur de, parfois de rentrer en galerie, de parler de l'art, de blesser l'artiste quand on donne son opinion, mais là, moi, je vous accueille les bras ouverts. Effectivement, du coup, ici, donc, c'est des portraits, toujours typés, hein, sur des peaux colorées, souvent asiatiques, encore plus souvent africaines. Et le trait aussi, l'exposition s'appelle Au fil du trait, parce que moi, ce qui me fait vibrer aujourd'hui, c'est de voir le processus, le chemin, les erreurs, la progression de la peinture, enfin de mes œuvres. Donc, vous allez voir sur mes tableaux, des tableaux avec encore le coup de crayon, de fusain, le jus de térébenthine, le jus de peinture qui a coulé. Voilà, j'aime que ce soit brut.
1: C'est les outils que vous utilisez en quelque sorte.
0: Oui, en fait, c'est ça. Moi, j'aime pas. Alors ici, vous allez le voir, j'aime. Hein. C'est une façon de parler, mais je l'œuvre aboutie toute propre, toute bien vernie, etc., elle m'intéresse moins. Elle me plaît, mais elle m'intéresse moins. Moi, j'aime qu'on voit justement par quel chemin je suis passée, les erreurs que j'ai fait, le trait crayon que j'ai barré, que j'ai recommencé. On peut le voir ici. On voit très bien avec un tableau qui s'appelle Les Remords. Donc, il y a une huile sur toile et fusain sur toile de coton de 130 cm de haut et de presque 1 mètre de large. Donc, on voit en fait mes traits de construction. On voit ma croix derrière qui me permet de positionner mon sujet. Ensuite, on voit mes premiers coups de crayon. Où est-ce que je mets les yeux? Les yeux arrivent au milieu du visage. Voilà mes mesures, en fait. Et puis, après, je passe à la peinture. Et quand je passe à la peinture, la première étape, c'est toujours des jus. Ce qu'on appelle des jus en peinture, c'est mélanger beaucoup de térébenthine, donc qui est notre diluant, avec très peu de peinture, pour commencer, voilà, à mettre nos taches d'ombre. Je commence toujours par peindre. En peinture, c'est souvent comme ça. On pose l'ombre et ensuite, on vient appliquer la lumière. Ici, sur les remords, on voit encore du dessin que j'ai voulu laisser parce que je crois qu'il y a une valeur ajoutée. Et je pense que ce dont vous me parlez là à l'instant, oui, c'est la goutte de mon jus. On voit encore une peinture qui a coulé. Et 70% des gens, hein, vont me dire « Ah bah non, c'est pas propre, t'as vu, c'est coulé. » Mais oui, mais moi, ça fait partie de mon dessin et je ne veux pas et je m'efforce de m'écouter moi et de laisser ces traces.
1: Alors, c'est au niveau de la peinture, c'est couche sur couche. Vous aimez la profondeur en quelque sorte, l'épaisseur.
0: Ça peut être couche sur couche, mais aussi, en fait, on appelle ça des contrastes. Je ne sais plus si c'est de quantité ou de qualité. Sur mes toiles, on voit parfois des jus, donc il y a très peu d'épaisseur. Et à côté, on voit des couches et des couches de peinture à l'huile. L'huile sèche en 3 semaines. Donc on peut toujours recommencer et recommencer. C'est vraiment génial. Et après, il y a aussi des contrastes de couleurs. Un joli bleu à côté d'un orange, d'un beau bordeaux.
1: Pourquoi le portrait est plus particulièrement celle d'homme de couleur?
0: Oui, non mais complètement. Moi, j'ai très peu peint de personnes de couleur blanche. Alors, je l'ai fait parfois pour des commandes parce que on me demandait de peindre les enfants ou autre. De mon propre souhait, c'est des personnes colorées. Alors, j'ai vécu en Haïti en mission humanitaire. J'ai eu la chance, grâce à ma famille et mes parents, de beaucoup voyager au Kenya, au Maroc, au Sri Lanka. Mais j'ai toujours eu une attirance.
1: Une affection peut-être.
0: Une affection pour l'Afrique et puis la manière qu'ils ont de vivre en famille, cet instinct maternel, familial, qui est différent pour moi, que je ne retrouve pas forcément ici en Occident, en Europe. C'est, voilà, s'ils sont très famille, cette façon de vivre ensemble. De par ce fait, je peins, c'est vrai, des personnes colorées, de peau noire. On ressent toujours des émotions. Je pense, en tout cas, j'espère.
1: Ce sont quelquefois des portraits vivants ou ce sont des

0: Photographie ou...
1: Très bonne question, c'est toujours des photographies. Enfin, ça peut être des photographies de portraits que moi j'ai pris, ou alors ma sœur qui a beaucoup voyagé, de proches, ou parfois tout simplement c'est des photos qui sont en libre de droit sur internet que j'ai le droit d'exploiter. Alors bien souvent elles ressemblent plus, parfois elles ressemblent vachement. Remercie les photographes qui les mettent à disposition aussi, parce que c'est un vrai métier de prendre une photo et de faire ressortir une émotion. Mais j'ai pas pris la photo, c'est pas mon métier, et moi même pendant un voyage j'arrive pas à prendre les gens en photo.
0: Voilà.
1: Enfin, peu. Souvent, j'ai recours aux photos des photographes.
0: Des portraits de personnes qui vous parlent.
1: Ah bah tout à fait. Tout à fait. Des portraits qui me parlent, qui me touchent. C'est immédiat. Tout de suite, quand je rencontre la personne. Bon, en tout cas, il n'y a pas de vivant. Hein. Je ne peins pas à partir d'un vivant. C'est beaucoup trop long. Ce serait trop long pour le modèle et difficilement réalisable. Mais oui, c'est ça. C'est des émotions qui me parlent, qui me touchent.
0: Est-ce que vous avez l'impression de leur répondre en quelque sorte ?
1: Pas de leur répondre, parce qu'ils ne me posent pas de questions, je pense, mais de partager ce qu'ils ressentent. Surtout de partager. Voilà, c'est une émotion qui me fait vivre. Là, rien qu'en le disant, ça me touche au ventre. Voilà, c'est des émotions qui vont me parler, et pas les personnages, hein, les émotions, parce que je ne les connais pas souvent. Du coup, en peignant, en fait, ça va me faire vibrer, en fait, de partager ça.
0: Partager plus avec certaines de vos œuvres.
1: C'est toujours un minimum de lien avec mes tableaux, parce que c'est moi qui choisis mes sujets, simplement. Après, c'est sûr qu'au commencement de la toile, il y en a où c'est je vais mettre 8 heures à la peindre, ce qui est peu, parce que je suis habitée par l'émotion et que je suis à fond dedans. Et il y en a d'autres, je vais me dire, ah bah tiens, pas tant finalement, mais voilà, elle me plaît quand même. Mais il y en a d'autres, c'est sûr, avec qui, là, la maturité, la femme là-bas, j'ai adoré la faire. Elle me parle vachement, c'est une de mes œuvres préférées durant cette exposition. Et c'est drôle parce qu'au vernissage, beaucoup de monde m'ont vu. On dit, tiens, c'est Blanche, moi j'ai 29 ans, mais tiens, c'est Blanche à 80 ans. Ce qui est improbable, parce qu'on voit qu'elle est habillée aussi avec le vêtement en Inde. Je sais plus si c'est Sarka, je sais plus le nom de cette grande écharpe. Mais de toute façon, c'est pas moi. Mais beaucoup de monde me voyait, quoi. Donc il y a des choses, oui.
0: Ils ont pas tort.
1: C'est vrai ?
0: Physiquement, le
1: petit. Oui, physiquement. Ça m'est pas du tout venu à l'esprit, quoi.
0: Vous choisissez, c'est très masculin.
1: Oui, c'est vrai quand vous le dites, en fait. Mais vous voyez, vous dites des choses que moi, je...
2: On voit qu'on ne percevait pas.
1: Ouais. Bah non. Pourquoi est-ce que je fais plus d'hommes? J'en sais rien. En tout cas, dans cette expo, il y a plus d'hommes. Je tends de plus en plus vers l'enfance, parce que c'est quelque chose qui me passionne à côté, tout ce qui est construction des enfants, des adolescents, enfin, ces petits êtres qui naissent et puis qui font leur chemin, c'est quelque chose qui m'intéresse. Psychologiquement, je voudrais dire même neurologiquement, je m'en intéresse à côté. Donc c'est vrai que je les peins aussi de plus en plus, et moi je suis rentrée dans la maternité, donc peut-être que ça change aussi ce que je veux peindre.
0: Merci Blanche.
1: De rien.
0: Exposition au fil du trait de Blanche Coupet, artiste peintre, à la Maison Revol à Glézé jusqu'au 2 juillet. Tous les jours, de 11h à 14h et de 16h30 à 19h, à la Maison de la Revol.
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2: L'établissement français du sang organise une collecte ce mercredi 1er juillet de 9h à 13h et de 15h à 19h, salle des Échevins, 96 rue de la sous-préfecture à Villefranche. Pour participer, prenez rendez-vous sur le site dondesang.efs.sante.fr. Lors du rendez-vous, munissez-vous de votre pièce d'identité et surtout, ne venez pas à jeun. Quand le chien à trois pattes et le pêle-mêle café s'associent pour un concert mêlant composition instrumentale et texte, l'ambiance est assurée. Venez vous en rendre compte ce vendredi 26 juin. Les musiciens de Yovozem réalisent avec le percussionniste et chanteur béninois Bidi Sinf une musique que le chien à trois pattes adore et vous allez vous aussi apprécier. Rendez-vous vendredi 26 juin à 20h30 au pêle-mêle café à Montmerle. Tarif 12 euros, restauration plein de chat dès 19h. Réservation au pêle-mêle café par SMS au 07 49 22 28 99 07 49 22 28 99. L'écho de la vallée du Morgon, un orchestre d'harmonie rurale que vous avez sûrement croisé durant le défilé de conscrits, organise un apéritif concert qui aura lieu sur la place du village de Saint-Cyr-le-Château le samedi 27 juin à 19h30. Entrée libre, buffet et buvette à votre disposition. La célèbre brocante de pommiers est de retour pour sa 35e édition. C'est un événement organisé par la classe en 8 de pommiers. Notez la date dans vos agendas, elle aura lieu le dimanche 28 juin. Entrée, parking gratuit, restauration et buvette sur place. Alors que vous soyez acheteur ou vendeur, tout sera réuni pour passer une agréable journée.
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3: Bonjour à toutes et à tous, soyez les bienvenus à l'écoute d'RFI, Radio France Internationale, en direct de Paris, il est 18h.
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3: Midi à Caracas, 16h à Abidjan, nous sommes le jeudi 25 juin, voici les titres de cette édition. Une chaleur extrême en Europe, l'Espagne dénombre déjà plus de 200 morts victimes de la canicule. La terre a violemment tremblé au Venezuela, au moins 164 morts et plus de 1000 blessés, le témoignage à suivre d'une survivante. Un cessez-le-feu qui n'est pas respecté au Liban. Israël a encore bombardé aujourd'hui le sud du pays alors que des négociations se poursuivent à Washington. Notre correspondant à Beyrouth est avec nous dans cette édition. Et puis enfin, le mondial de football, la Côte d'Ivoire est à un match d'écrire une nouvelle page de l'histoire du football ivoirien. Les éléphants rencontrent ce soir les joueurs de Curaçao et nous en parlerons dans ce journal. Les températures de l'air sont toujours très élevées en Europe. De jour comme de nuit, il fait très chaud, et ce depuis maintenant plusieurs jours. Une canicule qui a des effets sur la santé des humains. 212 morts en Espagne. Depuis dimanche dernier, les autorités espagnoles ont compté 212 décès attribués à cette vague de chaleur qui touche le pays. Pourtant, l'Espagne est un pays un peu plus habitué à la chaleur que d'autres pays européens. Dans les hôpitaux, Lucille Gimbert, des températures très élevées sont observées.
6: Plus de 35 degrés lors de consultations pour femmes enceintes, des services de cardiologie ou de santé mentale où l'on suffoque, et des soignants et familles de patients contraints d'acheter eux-mêmes des ventilateurs. Paloma Repila, porte-parole du principal syndicat des infirmiers en Espagne, tire la sonnette d'alarme.
7: Avant, nos régions du Nord faisaient office de refuge climatique, mais ce n'est plus le cas. Désormais, les vagues de chaleur les atteignent aussi. Le changement climatique y est oppressant.
6: La loi espagnole oblige pourtant les institutions de santé à agir quand la température dépasse 27 degrés.
7: On fait un travail physique, manipuler les patients, les déplacer en poussant leur lit, porter des caisses de produits au bloc opératoire.
6: La chaleur, dangereuse aussi pour les patients.
7: Il y a le coup de chaud que tout le monde connaît et qui peut être mortel. Mais il y a aussi des complications chez des personnes déjà malades, des malades chroniques, des patients atteints de cancer ou de problèmes respiratoires.
6: Le syndicat des infirmiers réclame des investissements pour mieux climatiser les hôpitaux et appelle à saisir l'inspection du travail pour obtenir des sanctions en cas de surchauffe.
3: Un signe de cette canicule en Europe, les Pays-Bas sont placés à partir d'aujourd'hui en alerte rouge. Le choc au Venezuela. Un puissant tremblement de terre a secoué le pays ce matin. C'est le séisme le plus fort enregistré au Venezuela depuis un siècle. Alors il est encore à cette heure-ci difficile d'évaluer l'étendue des dégâts, mais l'aide internationale se met en place. La France, le Portugal, la Suisse, le Vatican se mobilisent pour envoyer des secouristes ou du matériel. En attendant, les habitants sont plus ou moins livrés à eux-mêmes, sans réel soutien du gouvernement, sans véritable information sur ce qui se passe, alors qu'il pourrait y avoir encore des répliques d'autres tremblements de terre. Les Vénézuéliens qui se sont donc réveillés ce matin, ils ont été beaucoup à avoir passé la nuit à l'extérieur. Ils étaient inquiets, comme Béatrice, cette mère de famille. Elle vit à Caracas.
6: L'immeuble a tremblé très très fortement. J'ai serré mon mari et mes deux enfants dans mes bras. Nous sommes restés tous les quatre ensemble en attendant que cela s'arrête. Cela a semblé interminable. Cette minute a été la plus longue de toute ma vie. Je me suis réfugiée chez une cousine qui nous accueille. Presque tous mes voisins ont quitté leur logement et refusent d'y retourner. Beaucoup de personnes passent la nuit dans leur voiture. Dans l'est de Caracas, ainsi que dans les complexes sportifs où je me trouve actuellement, les habitants installent des campements de fortune. Voilà la situation aujourd'hui.
3: Un témoignage recueilli par Andréina Flores. Pour l'heure, on parle d'au moins 164 morts et près d'un millier de blessés, peut-être beaucoup plus, car c'est seulement un bilan encore provisoire après ce tremblement de terre au Venezuela.
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3: 3 morts au Liban, 3 victimes d'une frappe israélienne aujourd'hui près de la ville de Nabatieh. Par ailleurs, un char israélien a aussi ouvert le feu à la mitrailleuse en direction d'une localité près de la ville côtière de Tyr. Des sources libanaises font état par ailleurs de maisons incendiées par l'armée israélienne dans le village d'Aïn Arab. Nous retrouvons en direct de Beyrouth l'un de nos correspondants, Paul Khalifé. Paul, alors que des représentants libanais et israéliens négocient à l'heure actuelle à Washington, le secrétaire d'État américain d'ailleurs, Marco Rubio, évoque des avancées dans ces négociations entre le Liban et Israël. Dites-nous, quelles sont les réactions à Beyrouth ?
1: Adrien, l'optimisme du chef de la diplomatie américaine n'est pas partagé ici à Beyrouth. Les informations font état de fortes pressions américaines pour la signature d'une déclaration d'intention, mettant fin à l'état d'hostilité entre le Liban et Israël. Cependant, le fossé demeure profond entre les revendications libanaises et les exigences israéliennes qui sont presque inconciliables. Les négociateurs libanais ont pour instruction d'obtenir une consolidation du cessez-le-feu, un calendrier pour le retrait israélien et la libération des prisonniers libanais en Israël. La délégation israélienne a rejeté ces demandes et a refusé de s'engager sur un respect du cessez-le-feu et la fin des assassinats ciblés. C'est justement pour consacrer une liberté d'action au Liban que l'armée israélienne a poursuivi ses opérations militaires durant les 3 jours de négociation. Des divergences sont aussi apparues concernant les modalités d'action de l'armée libanaise dans le sud. Israël exige la création d'un bataillon spécial au sein de l'armée chargé de coordonner ses opérations avec les armées israéliennes et américaines pour désarmer le Hezbollah. Beyrouth a catégoriquement rejeté cette demande qui risque de provoquer l'éclatement des institutions politiques et militaires du pays. C'est dans ce contexte qu'il faut inscrire l'incident de Aïn Arab. Des habitants revenus sous la protection de l'armée libanaise ont été sommés de repartir et les Israéliens ont redéployé des troupes dans le village.
3: Merci Paul. Paul Khalifé en direct de Beyrouth. Dans l'actualité française, Emmanuel Macron accueille à cette heure-ci en France Giorgia Meloni. Le président français et la première ministre italienne se sont retrouvés à Antibes, dans le sud du pays, sur la Côte d'Azur. Objectif, renforcer les liens entre les deux pays après plusieurs tensions, plusieurs divergences politiques entre Emmanuel Macron et Giorgia Meloni. Nous avons aussi appris que Marie-Lise Léon était reconduite à la tête de la CFDT, à la tête du premier syndicat français. Marie-Lise Léon, élue pour un mandat de 4 ans. Parlons football. À la Coupe du Monde, les éléphants de la Côte d'Ivoire jouent dans quelques heures à Philadelphie leur qualification pour les 16e de finale. Ils ont besoin d'au moins un match nul pour finir parmi les meilleurs 3e de ce groupe ou s'assurer directement la qualif en terminant 2e. Des éléphants qui pourront compter sur leur nouvelle pépite. Explication Frédéric Souteau.
4: Ma qualité, je suis beaucoup combative, je me donne à fond et j'ai pas peur aussi de prendre des risques parfois, juste ça.
5: Il n'a pas froid aux yeux, Christina Ouley, l'insouciance de ses 20 ans. Il est arrivé en sélection en novembre dernier. Depuis, le sélectionneur Emers Faye en a fait l'un des piliers de son milieu de terrain, aux côtés des anciens Ibrahim Sangaré ou Seko Fofana. Il rayonne et apporte beaucoup de créativité, Inao Ouley, qui suscite l'admiration du capitaine Franck Caissier.
8: Ah, je crois que c'est le présent et l'avenir, tout simplement. Très bon joueur, très très bon joueur avec des dons de qualité. Et j'espère qu'il continuera comme ça.
5: Ne pas se croire arrivé trop vite, Inao Houlay, né à Yopougon, a été formé à l'académie JMG d'Abidjan. Il a rejoint ensuite Bastia en Ligue 2 française, puis il y a un an Trabzonspor en Turquie. Ici, au Mondial, il est entré en jeu face à l'Équateur et était titulaire face à l'Allemagne. Il vit sa Coupe du Monde à 200%.
4: Je me suis lâché, essayé de m'amuser, essayé de prendre du plaisir. Mais je pense que c'est grâce à mes coéquipiers que j'étais bien, grâce au coach aussi. Ne te viens pas de moi, c'est grâce à cette équipe.
5: Une équipe soudée qui, face à Curaçao...
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11: Au fil du trait de Blanche Coupet, artiste peintre en résidence 2025-2026 pour la mairie de Glézé, Blanche Coupet nous offre les travaux de sa recherche artistique, principalement des portraits. Sous forme d'émotion et d'inspiration, crayons et coups de pinceau, les toiles nous interpellent. À vous de voir.
12: C'est ça, tout à fait. Je serai présente de 11h à 14h, donc pendant vos horaires de pause, et puis de 16h30 jusqu'à 19h sur place. Alors, c'est fait dans le cadre d'une résidence pour laquelle j'ai postulé. Il y a un concours et puis que j'ai remporté. Et grâce à cette résidence, j'ai eu l'opportunité d'exposer pendant

0: ces structures-là, dans l'Aloisienne, dans les écoles, dans les hôpitaux de jour. Et j'ai eu de la complicité, je pense, à rencontrer et à échanger avec des nouvelles personnes.
1: Des ateliers, bien évidemment.
0: C'est ça, c'était des ateliers de dessin principalement, tout à fait.
1: Et il y a toujours, à la fin de ces exercices, un rendu, et c'est là où nous nous trouvons. Des œuvres que vous avez faites pour l'exposition, hein, spécifiquement.
0: Principalement, oui, pas que. Il y en a qui étaient avant la résidence, mais qui allaient très bien dans la thématique de ce que j'ai proposé. Oui, on peut dire une collection, une exposition. Là, en tant qu'artiste, on ne fait pas des expositions, en tout cas pour ma part, tous les quatre matins, donc là c'est mon exposition de 2026.
1: On va rentrer un peu dans votre univers. Il y a quelque chose, je crois, qui vous relie à toutes ces œuvres, le trait et le portrait.
0: Oui, c'est ça, c'est le portrait. Donc là, vous n'êtes pas là et je vous invite à venir, je vous accueillerai bien volontiers. D'ailleurs, on a toujours peur parfois de rentrer en galerie, de parler de l'art, de blesser l'artiste quand on donne son opinion, mais là, moi, je vous accueille les bras ouverts. Effectivement, du coup, ici, donc, c'est des portraits, toujours typés hein, sur des peaux colorées, souvent asiatiques, encore plus souvent africaines. Et le trait aussi, l'exposition s'appelle « Au fil du trait » parce que moi, ce qui me fait vibrer aujourd'hui, c'est de voir le processus, le chemin, les erreurs, la progression de la peinture, enfin de mes œuvres. Donc, vous allez voir sur mes tableaux, des tableaux avec encore le coup de crayon, de fusain, le jus de térébenthine, le jus de peinture qui a coulé. Voilà, j'aime que ce soit brut.
1: C'est les outils que vous utilisez en quelque sorte.
0: Oui, en fait, c'est ça. Moi, j'aime pas. Alors ici, vous allez le voir, j'aime. Hein. C'est une façon de parler, mais je l'œuvre aboutie toute propre, toute bien vernie, etc., elle m'intéresse moins. Elle me plaît, mais elle m'intéresse moins. Moi, j'aime qu'on voit justement par quel chemin je suis passée, les erreurs que j'ai faites, le trait crayon que j'ai barré, que j'ai recommencé. On peut le voir ici. Et on voit très bien avec un tableau qui s'appelle Les Remords. Donc, il y a une huile sur toile et fusain sur toile de coton de 130 cm de haut et de presque 1 mètre de large. Donc, on voit en fait mes traits de construction. On voit ma croix derrière qui me permet de positionner mon sujet. Ensuite, on voit mes premiers coup de crayon, où est-ce que je mets les yeux arrivent au milieu du visage, voilà mes mesures en fait, et puis après je passe à la peinture, et quand je passe à la peinture, la première étape c'est toujours des jus, ce qu'on appelle des jus en peinture, c'est mélanger beaucoup de térébenthine, donc qui est notre diluant, avec très peu de peinture, pour commencer voilà, à mettre nos taches d'ombre. Je commence toujours par peindre en peinture, c'est souvent comme ça, on pose l'ombre, et ensuite on vient appliquer la lumière. Ici, sur les remords, on voit encore du dessin que j'ai voulu laisser parce que je crois qu'il y a une valeur ajoutée. Et je pense que ce dont vous me parlez là à l'instant, oui, c'est la goutte de mon jus. On voit encore une peinture qui a coulé. Et 70% des gens hein, vont me dire « Ah bah non, c'est pas propre, t'as vu, c'est coulé. » Mais oui, mais moi, ça fait partie de mon dessin et je ne veux pas et je m'efforce de m'écouter moi et de laisser ces traces.
1: Alors, c'est au niveau de la peinture, c'est couche sur couche. Vous aimez la profondeur en quelque sorte, l'épaisseur.
0: Ça peut être couche sur couche, mais aussi, en fait, on appelle ça des contrastes. Je ne sais plus si c'est de quantité ou de qualité. Sur mes toiles, on voit parfois des jus, donc il y a très peu d'épaisseur. Et à côté, on voit des couches et des couches de peinture à l'huile sèche en 3 semaines. Donc on peut toujours recommencer et recommencer, c'est vraiment génial. Et après, il y a aussi des contrastes de couleurs, un joli bleu à côté d'un orange, d'un beau bordeaux.
1: Pourquoi le portrait est plus particulièrement celle d'hommes de couleur?
0: Oui, non mais complètement, moi j'ai très peu peint de personnes de couleur blanche. Alors je l'ai fait parfois pour des commandes parce que on me demandait de peindre les enfants ou autre. De mon propre souhait, c'est des personnes colorées. Alors j'ai vécu en Haïti, en mission humanitaire. J'ai eu la chance, grâce à ma famille et mes parents, de beaucoup voyager au Kenya, au Maroc, au Sri Lanka. Mais j'ai toujours eu une attirance.
1: Une affection peut-être.
0: Une affection pour l'Afrique et puis la manière qu'ils ont de vivre en famille, cet instinct maternel, familial, qui est différent pour moi, que je ne retrouve pas forcément ici en Occident, en Europe. C'est, voilà, s'ils sont très famille, cette façon de vivre ensemble. De par ce fait, je peins, c'est vrai, des personnes colorées, de peau noire. On ressent toujours des émotions. Je pense, en tout cas, j'espère.
1: Ce sont quelquefois des portraits

0: très vivant ou ce sont des photographies ou...
1: Très bonne question, c'est toujours des photographies. Enfin, ça peut être des photographies de portraits que moi j'ai pris, ou alors ma sœur qui a beaucoup voyagé, de proches, ou parfois tout simplement c'est des photos qui sont en libre de droit sur internet que j'ai le droit d'exploiter. Alors bien souvent elles ne ressemblent plus, parfois elles ressemblent vachement. Remercier les photographes qui les mettent à disposition aussi, parce que c'est un vrai métier de prendre une photo et de faire ressortir une émotion. Mais j'ai pas pris la photo, c'est pas mon métier, et moi même pendant un voyage j'arrive pas à briser cette j'arrive pas à prendre les gens en photo, voilà. Enfin, peu. Souvent j'ai recours aux photos des photographes.
0: Des portraits de personnes qui vous parlent?
1: Ah bah tout à fait. Tout à fait, des portraits qui me parlent, qui me touchent, c'est immédiat. Tout de suite, quand je rencontre la personne, bon, en tout cas, il n'y a pas de vivant. Hein. Je ne peins pas à partir d'un vivant, c'est beaucoup trop long. Ce serait trop long pour le modèle et difficilement réalisable. Mais oui, c'est ça, c'est des émotions qui me parlent, qui me touchent.
0: Est-ce que vous avez l'impression de leur répondre en quelque sorte?
1: Pas de leur répondre parce qu'ils ne me posent pas de questions, je pense, mais de partager ce qu'ils ressentent. Surtout de partager. Voilà, c'est une émotion qui me fait vivre. Là, rien qu'en le disant, ça me touche au ventre. Voilà, c'est des émotions qui vont me parler et pas les personnages, hein, les émotions, parce que je les connais pas souvent. Du coup, en peignant, en fait, ça va me faire vibrer, en fait, de partager ça.
0: Partager plus avec certaines de vos œuvres.
1: C'est toujours un minimum de lien avec mes tableaux, parce que c'est moi qui choisis mes sujets, simplement. Après, c'est sûr qu'au commencement de la toile, il y en a où je vais mettre 8 heures à la peindre, ce qui est peu, parce que je suis habitée par l'émotion et que je suis à fond dedans. Et il y en a d'autres, je vais me dire, ah bah tiens, pas tant finalement, mais voilà, elle me plaît quand même. Mais il y en a d'autres, c'est sûr, avec qui, là, la maturité, la femme là-bas, j'ai adoré la faire. Elle me parle vachement, c'est une de mes œuvres préférées durant cette exposition. Et c'est drôle parce qu'au vernissage, beaucoup de monde m'ont vu, ont dit, tiens, c'est blanche, moi j'ai 29 ans, mais tiens, c'est blanche à 80 ans. Ce qui est improbable parce qu'on voit qu'elle est habillée aussi avec le vêtement en Inde. Je sais plus si c'est Sarka, je sais plus le nom de cette grande écharpe, mais de toute façon, c'est pas moi. Mais beaucoup de monde me voyait, quoi. Donc il y a des choses, oui.
0: Ils ont pas tort.
1: C'est vrai ?
0: Physiquement, le petit.
1: Oui, physiquement. Ça m'est pas du tout venu à l'esprit, quoi.
0: Vous choisissez, c'est très masculin.
1: C'est... Oui, c'est vrai quand vous le dites, en fait. Mais vous voyez, vous dites des choses que moi, je...
2: Vous ne percevez pas.
1: Ouais. Bah non. Pourquoi est-ce que je fais plus d'hommes ? J'en sais rien. En tout cas, dans cette expo, il y a plus d'hommes. Je tends de plus en plus vers l'enfance parce que c'est quelque chose qui me passionne à côté. Tout ce qui est construction des enfants, des adolescents, enfin, ces petits êtres qui naissent et puis qui font leur chemin, c'est quelque chose qui m'intéresse. Psychologiquement, je voudrais dire même neurologiquement, je m'en intéresse à côté. Donc c'est vrai que je les peins aussi de plus en plus, et moi je suis rentrée dans la maternité, donc peut-être que ça change aussi ce que je veux peindre.
0: Merci Blanche.
1: De rien.
0: Exposition au fil du trait de Blanche Coupet, artiste peintre, à la Maison Revol à Glézé jusqu'au 2 juillet. Tous les jours, de 11h à 14h et de 16h30 à 19h, à la Maison de la Revol.
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5: Le tour d'horizon de l'actualité sportive du Beaujolais Val-de-Saône, c'est tout de suite dans Calade Sport. Après le contre-la-montre individuel des championnats de France de cyclisme 2026 de ce jeudi 25 juin, où le néo-caladois Mathias Ribeiro de la Cruz, tenant du titre pour la catégorie élite, s'était lancé sur les 29,7 km du parcours aux environs de 16 heures pour défier le grand favori de la Visma, Bruno Armirail. C'est l'épreuve en ligne qui attend les loups vendredi 26 juin et toujours à la Tour du Pin dans le Nord-Isère. Le championnat de France amateur se disputera sur un circuit de 16 km 300 à accomplir à 11 reprises et qui sillonne Saint-Jean-de-Soudun par la montée Saint-Roch, 1700 mètres à 4,4% de moyenne, la chapelle de la Tour, puis la montée du Béjuy et ses 1000 mètres à 8,4% qui useront sans doute les organismes déjà menacés par la canicule qui règne ces jours-ci dans la région avant de repasser sur la ligne du côté des Vals du Dauphiné. Tom Lambert-Wetzel, Simon Baran et bien sûr Maximilien Juillard seront parmi les 7 lourds du VCVB au départ à 13h15, qui tenteront de succéder à Théo Lévesque, même s'ils seront opposés à leurs habituels redoutables rivaux de la saison élite de Vendée U, du VC Rouen, Aix-en-Provence ou encore Bourg-en-Bresse. Retour au championnat pour le Motoball Saint-Georges de Renens, tombé avec les honneurs en demi-finale de la Coupe de France la semaine passée. Troisième au classement élite après 6 rencontres. Il accueille Bolène au stade de la Route de Montmerle, samedi 27 juin à 17h30, et sera largement favori contre des Vauclusiens qui n'ont pas encore gagné cette année. L'Open Elko Group 2026 de tennis bat son plein pour sa troisième et dernière semaine sur les cours de la rue Mirabeau jusqu'au final dimanche 28 juin. Tous les jours, ce sont plus de 200 joueurs qui s'affrontent au tennis club de Villefranche dans les trois simples, féminin, masculin et moins de 18 ans, dont quelques-uns des meilleurs joueurs amateurs français. Et cette année encore, une exhibition ponctue le tournoi. Ce vendredi 26 juin en soirée, c'est l'ex numéro 6 mondial Gilles Simon qui sera la guest star de l'événement. Enfin, notons l'annulation du Trail des Pierres Dorées prévu dimanche 28 juin à Ans et ses quatre parcours jusqu'à 24 km. En raison bien sûr de la persistance de la canicule, leurs organisateurs donnent rendez-vous aux runners en 2027. Bon week-end de sport malgré tout, à toutes et à tous.

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3: 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Aujourd'hui, éloge de l'ennui.

Bah en fait, moi dans mon passé, dans ce que j'ai vécu, qui est quand même fort au niveau santé médicale, on croit toujours que ça va être la bataille ultime, mais en fait, on se rend compte que non, qu'on est toujours dans la recherche de l'amélioration de soi, de son bien-être, de son équilibre psychique et physique. Et voilà, et on croit que c'est la bataille ultime alors qu'il n'y en a pas en fait de bataille ultime, je pense. Ou en tout cas, la bataille ultime, c'est celle de la fin de vie. Je pense qu'il y a des moments où on se bat plus que d'autres. Par exemple, là, je ne suis pas dans une bataille. Mais je l'ai été beaucoup de fois. Mais là, je ne le suis plus. Jusqu'à la prochaine. Voilà. Mais peut-être que la vie, c'est de rechercher justement ce qui n'est pas de bataille ultime. Je ne sais pas comment.

Ma première bataille, justement, ça a été d'être née avec, avec ce handicap-là. Et de ne pas forcément en avoir conscience, je dirais. Parce que quand on est avec ça, il n'y a pas besoin d'adaptabilité, puisque on vit avec ça. Mais par contre, c'est quand on va mieux, quand on va bien, et qu'on est replongé justement dans une bataille, c'est comme si c'était pas la réalité, parce que justement on a cru que c'était la bataille ultime, et on se dit ah bah non, c'est pas la bataille ultime, et c'est comme si c'était pas la réalité, quoi. Quand t'as vu, je fais du lien en plus entre eux.

Ah ouais, bah on m'a carrément volé mon enfance. Hein. On m'a carrément volé mon enfance justement par rapport à l'ennui. Oui. Je me suis jamais ennuyée. Et c'est quelque chose que j'ai toujours regretté. Et sauf qu'à un moment, c'est trop tard pour s'ennuyer. On sait plus s'ennuyer. Je suis intimement convaincue que l'ennui, c'est réservé à l'enfance. On apprend à s'ennuyer. Mais après, on peut plus s'ennuyer. C'est plus possible. On a tellement de choses à faire. La vie va tellement à 100 000 à l'heure avec le téléphone portable, les ordinateurs et tout. Qu'on peut plus s'ennuyer. Quand je dis... Ouais, peut-être que je m'exprime mal, effectivement. Quand je parle de l'ennui... Comment dire ça? Attends, on se cherche mes mots. Quand je dis que je ne sais pas m'ennuyer, c'est que je ne sais pas comment combler l'ennui. Enfin, je n'ai jamais appris à combler l'ennui. Quand ma soeur joue à la poupée, c'est parce qu'elle veut combler un ennui. Qu'elle se dit, tiens, je vais prendre la poupée et comme ça, je vais combler mon ennui. Sauf que, en fait, moi, j'ai pas d'ennui à combler, quoi. J'ai jamais eu d'ennui à combler, mais c'est très bien. Hein. C'est très bien. C'est très bien.

Bah justement, quand on ne sait pas combler l'ennui, parce que justement on est dans une préoccupation de santé, d'aller mieux, d'aller bien, bah du coup on va un peu dans l'inconnu parce qu'on sait pas ce qui nous a, encore plus ce qui nous attend après. Donc on essaye justement de, moi par exemple, je sais très tôt ce que je voulais faire dans ma vie. C'était l'infographie à l'époque, et du coup ça t'offre une espèce de stabilité, de cadre, de dire bah finalement c'est pas si inconnu que ça parce que je veux faire ça. Et du coup tu vas mettre des choses en place pour que ce soit moins inconnu après. Mais l'inconnu fait peur pour beaucoup. Donc faut l'accepter, de se dire ok, je sais pas trop où je vais, mais j'y vais. Et je suis de plus en plus convaincue que rien n'arrive par hasard. Et ça fait survie. Parce que du coup, tout ça mène à la survie. Quand on se bat pour sa santé, bah forcément, on survit. Pour vivre, justement. On survit pour vivre. Sinon, la phrase.

En fait, je suis née en situation de handicap. Enfin, je suis née. Et puis, le gynéco de ma mère lui avait plus ou moins dit, écoutez, il y a un truc qui va pas, mais on sait pas quoi. Il y a un truc qui va pas dans le cerveau, mais on peut pas vous dire, au niveau du cervelet, mais on peut pas vous dire quoi. Le cervelet, c'est ce qui est tenu par le tronc cérébral, et le tronc cérébral est tenu par la colonne vertébrale, et ainsi de suite en fait. Donc le cervelet, c'est ce qui contrôle tout ce qui est repérage spatio-temporel, équilibre. Quand je parle de spatio-temporel, repérage espace-temps, équilibre, synchronisation, réflexe, toutes ces choses qui viennent aux aptitudes finalement physiques, mais l'intellect n'est pas touché. Et donc il y avait un problème quelque part, mais quoi exactement, incapable de le dire. Et puis à 18 mois, mes parents ont vu que je faisais pas de bruit, aucun gazouille, que je pleurais jamais, que j'étais hypotonique, qu'il n'y avait pas de mouvement, ou très peu. Et du coup, ils se posaient des questions. Et du coup, à la visite du... Enfin, voilà, ils ont pris rendez-vous, c'est un pédiatre, je ne me rappelle pas, hein, mais c'est ce qu'on m'a raconté. Qu'en fait, j'avais développé ce qu'on appelle un syndrome cérébelleux, donc une malformation du cervelet. C'est quand tu as un traumatisme dans le ventre de ta mère qui fait que ça bloque le développement de certaines cellules, et en l'occurrence, le cervelet, là, pour le coup. Donc du coup, j'ai grandi avec ça. J'ai été suivie par donc, des regroupements de soignants, justement, pour pas combler, mais... comment on peut dire, atténuer, non compenser, pour compenser et adapter à la vie quotidienne ce handicap. Du coup, j'ai marché très tard, vers mes 4-5 ans, et j'ai parlé compréhensible, comme je te parle aujourd'hui, vers mes 7 ans. Sachant qu'avant, je parlais, mais... au niveau mâchoire et praxis, c'était très compliqué parce que du coup, il a tout fallu rééduquer de manière artificielle. Donc, tout ce qui est position de la langue, tout ça, les sons n'étaient pas à la bonne place, etc. etc. Donc, ça demandait du temps, et toute cette rééducation-là, elle a demandé 12 ans. Et puis, justement, je parlais d'ennui tout à l'heure, en fait. Après 12 ans, tout se regroupant en soignant dans un groupe, te dit, bah écoutez, nous on a fait ce qu'on a pu, maintenant en gros on ne peut plus rien faire, donc on va arrêter le suivi, quoi. C'est un peu là où ton enfant s'est volé, parce que du coup là t'es un peu propulsé dans un vide où justement t'es face à l'ennui, là, pour le coup. Tu dis, bah en fait, moi j'ai une scolarité normale, et puis à côté on me comble de dans la semaine, j'avais 2 heures de kinésithérapie, 1 heure d'ergothérapie pour t'apprendre à écrire, 3 heures d'ergo dans la semaine pour apprendre à parler, j'avais de la psychomotricienne pour arriver à gérer son corps, j'avais de la psychologue parce que tout ça, ça laisse pas un enfant très bien dans sa peau. Et puis j'avais 2 heures d'éducatrice par semaine à domicile pour justement combler le regard des autres, comment gérer avec les autres. Donc tout ça, ça donne à peu près une quinzaine d'heures de rééducation pendant 12 ans. Et donc à la fin des 12 ans, on me dit, en fait, les 12 heures que vous avez eues, vous les aurez plus. Et t'es un peu propulsé dans le vide là, en disant, qu'est-ce que je fais, quoi. Qu'est-ce que je fais, en fait, tu te poses pas 15 heures la question parce que t'as tellement acquéri un retard. Pas scolaire, mais tout ce qui est t'as pas les yeux en face des trous, non, c'est pas ça, mais t'as pas les des fois les réflexes sont là, et puis des fois t'es tellement fatigué que les réflexes et les automatismes sont plus là, donc ça nécessite un gros travail pour aller rechercher les réflexes que tu auras très bien demain, mais que là je sais pas pour quelle raison ils y sont plus. Donc en fait, tu passes énormément de temps, les 12 heures d'ennui, tu les passes énormément sur ce comblage de retard scolaire. Et puis t'arrives à combler ce retard scolaire, et puis à un moment le prof te dit, ok, le retard scolaire il est comblé, quoi.
Donc en fait, t'es reface à l'ennui parce que tes 12 heures de rééducation que t'as transformé en 12 heures de comblage de retard scolaire, bah maintenant, tout est fait, quoi. Donc là, faut retrouver quelque chose à faire. Et c'est là où la poupée, bah, t'es un peu plus grande pour jouer à la poupée. Ta maturité, elle est exiguë aussi par rapport aux autres. Donc là, voilà. Donc là, on arrive à peu près à mes 15 ans. Ou mes 15-16 ans, donc ma rentrée en seconde. Et puis, ça, c'est quelque chose qu'on n'a pas parlé avant. Mais en fait, mon corps lâche, mon corps dit stop. Et pendant 9 mois, précisément, je tombe dans les pommes régulièrement pendant plusieurs heures par jour. Et puis là, je me dis, bon, allez, c'est bon, c'est la fin. C'est bon, quoi. Puis moi, je cachais beaucoup ma vie aux autres. Et à un moment, je dis, bon, bah, c'est bon, j'arrête de cacher ma vie aux autres. Et puis quand j'arrête de cacher ma vie aux autres, en fait, je me rends compte que c'est pareil, voire même pire. Et puis, ouais, écoute, qu'est-ce qui va pas? Tu te poses vachement de questions parce que du coup, quand t'es comme ça, tu te forces aussi à te poser beaucoup de questions. Et puis, j'étais au lycée à cette époque et une infirmière scolaire me dit, mais tu sais, Lily, c'est bizarre parce que tes malaises, ils durent 9 mois. Ils ont duré 9 mois, vraiment. Ça a commencé en l'été, donc en août. Et ça a terminé, que je te dise pas de conneries, ouais, en mars. Et l'infirmière scolaire en avril me dit, mais tu sais, réfléchis, ça a duré 9 mois, c'est pas une coïncidence. Ah bon, et tout, et puis moi, pas du tout dans ce délire-là. Je dis, ah bon, pourquoi et tout. Et elle me dit, mais en fait, 9 mois, c'est le temps d'une grossesse, c'est le temps d'une naissance. Et elle me dit, c'est peut-être une naissance, en fait. Et depuis ce jour-là, enfin, depuis cette période-là, j'ai eu ma meilleure vie. J'ai eu ma meilleure vie. Je m'ennuie pas, je me suis jamais ennuyée, mais je fais justement de cette non-ennui une force que je ne faisais pas avant. Et c'est bien. Et c'est bien.

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0: 19h.
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2: 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Eh bien, bonjour à toutes et à tous, bienvenue dans votre émission Calade Jazz. Je suis toujours avec Julien, bonjour Julien.
3: Bonjour Richard, bonjour tout le monde.
2: En pleine forme.
3: Toujours, bah là oui, aujourd'hui oui.
2: Alors aujourd'hui, nous allons parler des femmes dans le jazz d'aujourd'hui. Alors que historiquement, les musiciennes les plus connues dans le monde du jazz sont les chanteuses, parmi lesquelles Billie Holiday et Ella Fitzgerald se sont imposées. Malgré leur présence dès le début de l'histoire du jazz, les instrumentistes féministes sont, elles, presque invisibles.
3: Comme beaucoup de femmes dans les autres arts.
2: On est d'accord. Dans le monde de la musique et du jazz, les femmes ont longtemps été marginalisées et ont dû faire face à des difficultés sociales, historiques et culturelles. Mais aujourd'hui, de nombreuses artistes féminines tiennent le haut du pavé et le jazz s'agrandit de leur présence. Chanteuses, interprètes, auteurs, compositrices et solistes féminines ajoutent une empreinte et une sensibilité forte au passé et au présent du jazz. Donc beaucoup de femmes ont eu encore une influence importante dans le jazz. Et on va commencer, Julien, avec Abel Hinkle, que tu as choisi. Alors, c'est un peu l'exception, parce qu'elle, elle est décédée.
3: Elle est décédée, oui.
2: Elle était née en 1930 et morte en 2010. Américaine, donc née à Chicago, elle était influencée très tôt par Billie Holiday, Sarah Vaughan. Mais alors, ce qui est curieux, je ne sais pas si tu as remarqué, mais elle était plus connue comme actrice que comme chanteuse dans les années 70.
3: Ouais, j'ai lu ça, oui.
2: Ah, ouais. Elle a même tourné avec Sidney Poitier, nommée au Golden Globe. Enfin bon, c'est marrant. Puis après, elle a travaillé avec des jeunes musiciens de la scène jazz américaine, comme Steve Coleman, par exemple.
3: J'adore.
2: Voilà, je me permets de le citer. Elle a enregistré un album en hommage à Billie Holiday. Et puis, c'est à partir de cette période, elle a vraiment commencé à composer ses propres textes. Alors, qu'est-ce que tu as nous proposé sur elle?
3: Alors, du coup, je vais choisir... donc, c'est un album qui s'appelle Straight Red. C'est sorti en 61. Je crois que c'est un de ses premiers albums. Et c'est autour, si je dis pas de bêtises, des compositions de Thelonious Monk. Où elle a rajouté des paroles, parce que Thelonious Monk ne mettait pas de paroles. Donc, comme tu disais, elle est aussi actrice, mais elle est aussi activiste et militante pour les droits civiques. Et sur cet album-là, elle joue avec Malveig Waldron, qui est le dernier pianiste de Billie Holiday, qu'elle admirait beaucoup, beaucoup. Eric Dolphy, qui est le nouveau AD, on va dire, il commence à arriver, c'est un saxophoniste qui a beaucoup joué avec Mingus, proche du free jazz. Et ce qui est marrant, il y a Coleman Hawkins aussi, qui est lui un ancien, on en a parlé dans l'album des années 30. Et on trouve à la batterie son futur mari, qui s'appelle Max Roach. Et on va écouter un standard de Thelonious Monk. Les paroles sont écrites par Abel Hinkle. On va écouter Blue Monk.

0: C'était Blue Monk chanté par Abel Lincoln. Le jazz moderne est un genre musical qui a évolué à partir des racines du jazz traditionnel et qui s'est développé au cours des dernières décennies en intégrant des éléments de différents styles musicaux. De nombreuses chanteuses ont laissé leur empreinte dans l'histoire du jazz moderne. Elles ont contribué à façonner et à définir le genre en apportant leurs propres touches uniques et en mélangeant les styles musicaux. Par exemple, certaines chanteuses ont incorporé des éléments de pop, de musique du monde, de folk ou de rhythm and blues dans leur musique, créant ainsi un son distinctif. Et alors là, comme exemple, tu as choisi une saxophoniste française, Sophie Allour, qui est née en 1974, qui a enregistré en trio, en quartet ou en quintet. Et les morceaux qu'elle interprète peuvent être entièrement ou partiellement composés, offrant ainsi la place à l'improvisation pour le groupe sans chercher à reproduire des codes ou les formats habituels du jazz. Son jeu au saxophone se caractérise par une posture souvent posée, une gestuelle simple sans déhancher au coup de menton. Elle est à l'aise dans les graves élégants. Pas ouais, beau ça?
1: C'est beau. C'est beau. Et puis en plus, l'album s'appelle Le Temps Virtuose. Ah. Voilà, c'est sorti en 2023. Elle joue en trio, je crois. Voilà, comme tu disais, avec et puis des comment on appelle ça, des compositions de musiciens qui sont pas très courantes. Donc on retrouve bien sûr Sophie au saxophone, mais elle est aussi avec Pierre Perchaud qui joue de la guitare et Guillaume Latil qui est au violoncelle. Donc, ouais, c'est quelque chose qui est pas très courant dans le jazz. Et ce qui est marrant, alors c'est pour ça que je l'ai choisi, parce que je trouvais ça drôle, le titre du morceau. Du coup, le morceau s'appelle « Musique pour dames », pour ce qu'est la jazz, le spécial.

0: C'était Musique pour Dames de Sophie Allour. Magnifique.
1: C'était beau, hein.
0: Ah, c'est beau. Et alors, à travers leur voix, leur composition et leur performance, les femmes perpétuent une histoire musicale riche, rappelant que le jazz et la soul se sont aussi construits grâce à l'audace, au talent et à la créativité des femmes. Alors, nous continuons avec Terry Lynn Carrington, qui est née au Massachusetts en 65. Elle est à la batterie, elle, et avec la chanteuse qui s'appelle Christy Daciel, c'est ça?
2: Ouais.
0: Et Terry Lynn à la batterie, rapidement considérée comme un prodige. Elle a joué aux côtés de grands musiciens comme Dizzy Gillespie, Stan Getz, Wayne Shorter, Al Jarreau. Et Christy Daciel est aussi américaine. Elle est plus jeune. Elle est née en 88.
1: Ouais, c'est une jeunette.
0: Donc, voilà. Donc, je te laisse nous présenter la composition.
1: Le propos. Donc, en fait, j'avais envie de faire quelques liens. Et on va revenir sur Abel Lincoln. Abel Lincoln, quelques années plus tard, en 62 ou 63, avec son mari Max Roach, sort un album qui s'appelle We Insist. Donc We Insist, c'est vraiment un cri pour les droits civiques, un morceau, un album fait et vraiment pour très activiste et très militant. Et la batteuse, donc Terry Lynn Carrington, et la chanteuse Christine Daciel décident de reprendre l'album culte en entier. Donc, cet album s'appelle We Insist 2025, ou 2025. Et c'est, comme je disais, c'est plus qu'un album, hein. C'est un appel à l'action, une commémoration à la résilience et un hommage au pouvoir durable de la musique qui inspire le changement. Et là, du coup, ça va devenir très fusion. C'est entre tradition et innovation. L'album rend non seulement hommage au passé, mais il pointe également vers l'avenir du jazz en tant que musique dynamique et complète. Ouais, ça, vous voyez, c'est un grand. L'album est super bien. Et du coup, on va écouter Freedom Day, le jour de la liberté. Donc, c'est un morceau de Max Roach et c'est interprété par Terry Lynn Carrington et tous ses musiciens et chanté par Christy Daciel.

0: Voilà, c'était Freedom Day avec Terry Lynn Carrington, chanté par Christy Daciel. Et nous continuons avec une trompettiste espagnole, Milena Casado, aujourd'hui basée à New York. Elle fait partie des artistes évidents de la scène contemporaine américaine. Elle avait défini son premier disque comme une introspection totale, à la fois sur ses racines, sur son vécu de femme noire, en butte à de nombreux préjugés. Leader de son propre coin de tête depuis 2 ans, elle a déjà su conquérir des festivals d'envergure internationale. Et tu nous en dis plus, Julien, sur elle.
1: Alors, je ne sais pas si vous avez entendu une petite trompette sur l'album d'avant.
0: Ah. Donc, très léger.
1: La petite trompette sur l'album d'avant, c'est Milena Casado. Donc, comme tu disais, c'est une jeune trompettiste espagnole qui est basée à New York et qui a été découverte et formée par Terry Lynn Carrington. Donc, elle vient de sortir un super album qui s'appelle Reflection of Another Self. Et on va écouter le titre OCT, Oda to the Crazy Times, où elle invite un rappeur Kokai. Alors, Kokai, moi, je l'adore parce que c'est un gars qui joue beaucoup avec un de mes artistes préférés qui s'appelle Steve Coleman. Donc, on écoute OCT.

0: Voilà, c'était Oda to the Crazy Times avec deux Milena Casado et avec Milena Casado à la trompette. Voilà, maintenant on va vous présenter une artiste américaine, Mary Halvorson, guitariste, qui est instrument dans le jazz dont on parle moins, je pense.
1: Oui, et puis des femmes à la guitare aussi, c'est moins courant.
0: Moins courant, on est bien d'accord. Elle a 45 ans, elle multiplie les projets, elle développe son sens très raffiné de l'écriture. Elle a un style particulier aux sinuosités imprévisibles qui en font l'une des guitaristes les plus atypiques et les plus recherchées du moment, qui n'hésite pas à aller vers le rock d'avant-garde. Elle poursuit sa carrière au travers de ses diverses formations, trio, quintet, sextet, octet même. Et là, on va l'écouter, c'est un magnifique duo que tu vas nous présenter, Julien.
1: Ouais, c'est un album en duo. Elle a invité Ambrose. Alors, c'est un peu dur à dire. Je sais pas comment trop ça se prononce.
0: Excusez-moi.
1: Akin Musir. Donc, c'est un trompettiste, moi, que j'adore. C'est un super trompettiste. Je vous conseille d'aller voir ses albums solo. Donc, comme tu disais, Mary Halvorson, c'est vraiment quelqu'un qui cherche. C'est une chercheuse dans la musique. Elle est aussi beaucoup sur la scène jazz contemporain. Et pour ceux qui connaissent, elle a été formée par Anthony Braxton, qui est un saxophoniste, qui fait vraiment du jazz très, très contemporain, qui fait même ses partitions avec des équations de mathématiques. Ça part un peu dans toutes les choses. Donc, voilà, elle a un bon bagage musical derrière elle. Et donc, elle va sortir, l'album n'est pas encore sorti, hein. Elle sort en juin cet album qui s'appelle Slow Mo Neon Luminate Overings. Et on va écouter l'album qui s'appelle Soundcheck. Donc, on retrouve Mary Halvorson. Moi, au départ, je pensais qu'elle était suédoise.
0: Oui, moi aussi, j'ai cru.
1: À la guitare et Ambrose Akin-Musir à la trompette.

0: Voilà, c'était Soundcheck de Mary Halvorsson, qui n'est pas suédoise, hein. Je confirme, elle est américaine. Nous continuons avec Melissa Aldana, encore une très jeune artiste, 37 ans, saxophoniste ténor de jazz chilienne. Elle a commencé à jouer du saxophone alto à 6 ans, sous l'influence de Charlie Parker ou Cannonball Adderley, par exemple. Et alors là...
1: Ici, t'as dit... Ah oui, vas-y, continue.
0: Elle a adopté le saxophone ténor quand elle découvre la musique de Sonny Rollins, qui vient de
1: mourir,
0: nous quitter,
1: ouais,
0: à,
1: ouais,
0: 95 ans.
1: On a appris
0: ans.
1: Ça.
0: On a appris ça ce matin. Ouais. Elle a grandi au Chili, mais elle va passer également des auditions dans des écoles de musique aux États-Unis. C'est ainsi qu'elle va rentrer au Berklee College of Music de Boston, où elle étudie notamment près de Joe Lovano et Greg Osby. Elle est diplômée, va s'installer à New York pour étudier auprès de George Coleman. Et alors, à 24 ans, elle est la première femme et la première sud-américaine à gagner le concours international de saxophone Thelonious Monk, dont son père avait été demi-finaliste en 91. Et dans le jury se trouvait notamment un dénommé
1: Wayne Shorter.
0: Elle a même fait un hommage à l'artiste mexicaine Frida Kahlo, un disque, mais tu vas nous présenter, je crois, son dernier album.
1: Son dernier album. Elle a sorti un album, là, en 2026, en début de l'année, qui s'appelle Filin. Oh, faut le prononcer à l'espagnol. Donc, en fait, elle avait envie de faire un album de ballade, un peu comme a fait John Coltrane. Il a sorti dans les années 60 un album qui s'appelle Ballade. Et elle s'est aidée sur des ballades cubaines, en fait. Donc, elle a repris que des ballades cubaines. Et elle les a réarrangées pour son groupe. On peut retrouver dans ce groupe, au piano, Rubalcaba Gonzalo, à la basse Peter Washington et au batteur Kush Abadé. Et en plus, j'avais envie de vous faire découvrir une chanteuse qui est aussi récente, qui vit pas mal en France et qui est américaine, et qui, alors, vu qu'on avait plein de choses à faire écouter, je me suis dit je vais faire une pierre deux coups. Et sur ce morceau-là, on en va entendre Cécile McLaurin-Salvant, qui chante et qui a une super voix, c'est une super musicienne. C'est une chanteuse et une musicienne, ses albums sont super, je vous conseille d'aller les écouter. Et du coup, le morceau s'appelle Los Rosas No Hablan, c'est un morceau d'un monsieur qui s'appelle Cartola. Et donc, c'est interprété au saxophone par Melissa Aldana, et on entend à la voix Cécile McLaurin-Salvant.

0: Ça se noie Blan de Mélissa Aldana. Vous êtes bien sur Kala de ma radio. Si vous nous rejoignez maintenant, sachez que vous êtes bien dans votre émission Kala Jazz. Et sachez que nous continuons à vous présenter les femmes dans le jazz d'aujourd'hui qui nous régalent par leur talent. On va continuer avec Adèle Viret, 27 ans, violoncelliste, improvisatrice et compositrice. Adèle Viret fait partie des jeunes musiciennes prometteuses de sa génération, issue de famille de musiciens, son père est contrebassiste. Elle compose dès son plus jeune âge et explore des territoires musicaux variés au fil de son enseignement à Paris ou Bruxelles et d'expériences pluridisciplinaires en tant que jeune professionnelle. Elle est lauréate aux Victoires du Jazz 2025 et Adèle Viret goûte au bonheur des collaborations interculturelles en intégrant l'Orchestre des Jeunes de la Méditerranée d'un collectif réunissant musiciens bulgares, français, portugais, tunisiens. C'est incroyable. Julien, qu'est-ce que tu nous présentes sur elle?
1: Alors, en 2024, elle sort un album Close to Wet Water. C'est du coup le fameux disque qui a été distingué par les Victoires du Jazz. C'est un album, en fait, très réfléchi, car tous les morceaux ont été écrits près de la mer ou de l'océan. C'est pour ça qu'il s'appelle Close to Wet Water. Voilà, je vous conseille d'aller l'écouter parce que c'est très très beau. Et tu disais que son père était contrebassiste, mais son frère est aussi trompettiste. Ah. Et oui, et son frère joue avec elle sur cet album qui s'appelle Close to the Water, je vous dis à dire. Et le titre qu'on va écouter s'appelle Watchmaker, et c'est toujours Adèle Viret.

0: Voilà, c'était Watchmaker d'Adèle Virey, magnifique. Tu régales comme d'habitude, Julien.
1: Merci.
0: Voilà. Il y a eu de nombreuses chanteuses de jazz moderne qui ont marqué cette ère et qui continuent d'influencer les artistes d'aujourd'hui. Parmi elles, citons Diana Krall, Norah Jones, Katie Melua, Esperanza Spalding, Cecil McLaurin Salvant et Mélodie Gardot. Chacune de ces chanteuses a apporté sa propre vision, son propre style au genre, en contribuant à façonner et à définir le jazz moderne d'aujourd'hui. Nous allons continuer avec une artiste suisse, Louise Knobel, très jeune aussi, mais plein de talent. Et je pense savoir pourquoi tu l'as choisie, rapport à son instrument.
2: Moi, je ne sais pas du tout pourquoi tu dis ça. Ouais, alors, Louise Knobel, mais les albums s'appellent Knobel, tout court, c'est son nom.
0: Oui, ce que j'ai vu.
2: K-N-O-B-I-L. Alors, je vous conseille d'aller voir les pochettes d'albums, c'est un régal, elles sont rigolotes. Donc, c'est une Suissesse qui est contrebassiste, bien entendu. Et c'est une chanceuse. Et moi, j'aime bien ces morceaux parce que c'est entre tradition et c'est hyper moderne aussi. C'est vachement bien. Et elle propose, ouais, comme je disais, un jazz un peu foutraque, esprit punk, entre classique et même contemporain. C'est plein d'humour, c'est plein de poésie. Et on va écouter un titre. Alors, l'album dont c'est sorti s'appelle Knobizou. Donc Knobel, Knobizou, donc Knobel nous fait des bisous. Et c'est un titre qui se passe sous les lampadaires. Le titre s'appelle Lampadaire.

0: C'était Lampadaire de Louise Knobil. Et nous continuons avec une autre artiste européenne, Anna Paulsberg. Alors là, je confirme, elle est bien norvégienne.
1: Ouais, elle est norvégienne.
0: T'es rassuré? 38 ans, saxophone ténor, influencée par Stan Getz. Elle est la fondatrice et compositrice du trio vocal Girls.
1: Ouais, c'est vachement bien. Je vous conseille aussi.
0: Bon, bah, écoute, je te laisse maintenant nous présenter Anna Paulsberg.
1: Alors, je vais aller très vite. Hein. Fallait qu'on aille dans le nord quand même, hein, parce que le jazz se passe aussi dans les pays scandinaves. Et donc, on va écouter son groupe qui s'appelle Anna Paulsberg Concept. C'est sorti en 2025, là, son dernier album qui s'appelle Immer Over Have. Donc je pense que c'est du norvégien, je pense. Et l'album s'appelle Gap.

0: Voilà, c'était Ga de Anna Paulsberg. Les chanteuses de jazz moderne ont apporté d'importantes contributions à la musique et à la culture en général. Et en plus de leur succès individuel et de leurs nombreux prix et distinctions, elles ont également aidé à faire connaître le jazz moderne à un public plus large et à attirer de nouveaux fans au genre. Par leur collaboration avec d'autres artistes et musiciens, elles ont également contribué à créer des ponts entre les genres musicaux et à promouvoir un esprit d'innovation et de créativité dans le monde de la musique. Leurs œuvres ont inspiré de nombreux jeunes artistes et ont servi de modèle pour les générations futures de chanteuses de jazz moderne. Mais Julien, je vois que nous arrivons à la fin de l'émission.
1: Eh oui, et on malheureusement.
0: Peut dire... malheureusement. On peut dire qu'aujourd'hui encore, les tendances actuelles dans le jazz moderne témoignent d'une diversification croissante des styles et des influences. Les artistes, et notamment les chanteuses de jazz, intègrent des éléments de musique du monde et d'électronique, enrichissant leur travail de nouvelles sonorités. Les femmes occupent une place centrale dans la scène jazz et soul actuelle. Elles continuent de faire évoluer ces musiques en y apportant de nouvelles couleurs et sensibilités. Voilà, merci Julien. On va continuer d'autres aventures jazz dans d'autres émissions.
1: Oui, je pense.
0: Il n'y a pas de raison. Merci, chères auditrices, auditeurs, pour votre fidélité. Je rappelle que vous pouvez nous réécouter le dimanche à midi, le jeudi à 19h, en podcast sur le site Radio Calade, bien sûr. Mais on ne va pas se quitter comme ça. Tu vas bien nous trouver un dernier morceau, Julien.
1: Ouais, elle est déjà tout trouvée. Hein, parce que, je ne sais pas si vous savez, mais cette année, nous fêtons le 100e anniversaire de Miles Davis. Hein. Il est né, en mai 2026. 1926. Et voilà, du coup, je peux sauter en même temps sur une chanteuse que j'adore qui s'appelle Cassandra Wilson, qui a aussi joué avec Ornette Coleman, qui faisait partie du collectif M-Baz. Elle a sorti un album en 99 en hommage à Miles Davis qui s'appelle Traveling Miles. Et j'ai trouvé la chanson qui fait rêver toutes les jeunes filles, toutes les jeunes femmes.
0: Oh, dis donc.
1: Elle va interpréter Someday My Prince Will Come.

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6: Depuis les Gilets jaunes, on se rend compte que le mouvement populaire est en train de se prendre une grosse claque par les forces de l'ordre. Ce qui s'est passé à Sainte-Soline, on a été traumatisés dans les corps, dans les esprits. La violence d'État, elle est démente. Cette impunité des forces de l'ordre, là, elle n'est pas possible dans un État de droit. C'est pas le monde dont on veut. La France ne peut pas continuer à se gargariser d'être un État soi-disant démocratique, un État de droit. Où est née la Déclaration des droits de l'homme ? On a été montré du doigt par l'ONU. C'est quoi ce délire que vous êtes en train de faire subir au peuple français ? Et cette lutte collective, on le redira jamais assez, c'est une lutte collective pour l'intérêt commun. On se bat pas pour des intérêts privés, on se bat pour toutes et tous.
7: Et le bien commun et vital qui motive cette lutte, c'est l'eau, sans laquelle il n'y a pas de vie. Et derrière le vol et le saccage de l'eau, les ravages engendrés par l'agro-industrie, lutte contre les méga-bassines et leur monde. Salut les amis, c'est JBD pour Polémix et lavoixoff.com et pour votre radio encore libre préférée. Seconde partie de la restitution du procès du 27 mai 2026 au tribunal de Poitiers où étaient convoqués quatre porte-parole de leurs collectifs et syndicats respectifs. Julien Leguet, co-porte-parole de Bassine Non Merci. Benoît Feuillu, co-porte-parole des Soulèvements de la Terre. Nicolas Giraud et Benoît Jaunet, co-porte-parole de la Confédération Paysanne. Tous les quatre injustement accusés d'être organisateurs de la manifestation du 25 mars 2023 à Sainte-Soline. Injustement, car un porte-parole n'organise pas. Il porte la parole de son organisation. Et comme en décembre 2025, vous allez suivre le procès grâce à de géniales comédiennes qui interprètent l'audience au fur et à mesure que leur arrivent des informations du tribunal.

0: écoute. Bien, je vais faire l'appel. Monsieur Jaunet.
1: Présent.
0: Monsieur Giraud.
2: Oui.
0: Monsieur Leguet.
3: Oui.
0: Monsieur Garrigue.
4: Oui.
0: Monsieur Forst et Selnick, la COP de l'eau, la coordination rurale des Deux-Sèvres, monsieur Bito, les témoins. Je vous rappelle le déroulé. Rappel de la procédure, rappel des faits de la cour, audition des témoins, audition des parties civiles, les questions des parties civiles, puis plaidoirie civile, avocat général et vos conseils. Je vous indique qu'il est interdit de filmer ou d'enregistrer. Monsieur Jaunet, quelle est votre date et lieu de naissance et est-ce que vous pouvez me redonner votre adresse ?
5: Je suis née le 3...
0: Votre adresse n'est plus le 15 rue des Lilas ?
5: J'ai changé.
0: Monsieur Giraud, quelle est votre date de naissance ?
6: Je suis née le...
0: Ah bah ça commence mal, hein, on n'a pas les mêmes. Alors nous faisons corriger. Monsieur Leguet, même question ?
7: J'habite au 3...
0: Monsieur Garrigue, même question.
8: Je suis née le 30...
9: Allez, la cucaracha, la cucaracha.
0: Vous avez été poursuivi pour les faits suivants. Organiser une manifestation interdite sur la voie publique. Le tribunal de Niort avait alors déclaré les peines suivantes. Nicolas Garrigue, 3 mois de sursis, interdiction de territoire des Deux-Sèvres et interdiction du port d'armes. Nicolas Giraud, 1 000 euros d'amende et interdiction du territoire des Deux-Sèvres et interdiction du port d'armes. Benoît Jaunet, 1 000 euros d'amende, interdiction du territoire des Deux-Sèvres et interdiction du port d'armes. Julien Leguet, 3 mois avec sursis et interdiction des territoires de Mauzé-sur-le-Mignon et Sainte-Soline. Je rappelle les faits. Septembre 2021, des contestations de collectifs ont été l'occasion de dégradations, notamment le 29 octobre 2022. En dépit de l'interdiction de la préfecture le 25 mars, les manifestants ont manifesté. Monsieur Jaunet, Giraud, Garrigue, Leguet étaient présents et ont pris la parole sur place. Des documents étaient distribués à tous sur les sites des collectifs. Le 10 mars 2023, on a pu lire « On va se blinder derrière les élus ». Ou encore « Il y a un tuto pour découper des tuyaux à la meuleuse ». Le 13 mars 2023, un communiqué de presse bassine était publié suite à l'interdiction de manifester avec le lien d'un fil Telegram pour se rendre à la manifestation avec à la fin les noms de Monsieur Leguet et Monsieur Feuillu. Feuillu, c'est le nom de Nicolas Garrigue des Soulèvements de la Terre dans ses prises de parole publiques. La préfecture a édité des interdictions sur 17 communes, des interdictions de manifestations. Mais des actions menées par des manifestants sur voie ferrée, puis convois avec 10 tracteurs. On a une vidéo avec Monsieur Leguet et Monsieur Garrigue qui courent avec tracteur, qui quittent la nationale sur le bord d'un champ. Monsieur Jaunet et Monsieur Giraud qui parlent à la foule au niveau du rassemblement. Bon, après, colonel Bastieu, blablabla, contact avec Nicolas Giraud, qui accepte de répondre au colonel, il demande de laisser passer les blessés, laisser passer les secours. Le colonel parle de flottement entre les organisateurs, sur continuer ou non la manifestation. Les échanges se sont poursuivis, Benoît Jaunet, qui propose d'épargner le Zéma, la préfète, qui propose les tracteurs, c'est tombé quand Benoît Jaunet a voulu dire où serait stationné les tracteurs, avec de nombreux blessés, Bref, sur le rapport que je viens de faire, est-ce que vous souhaitez prendre la parole ou est-ce que c'est conforme à la réalité ? Monsieur Jaunet, c'est par là que ça se passe.
10: Je n'ai rien à déclarer. Je n'ai rien à déclarer non plus. Je n'ai rien à déclarer non plus. Je n'ai rien à déclarer non plus.
0: Bon, est-ce que vous répondrez aux questions ?
10: Seulement sur la personnalité et je ferai une déclaration. Seulement sur la personnalité et je ferai une déclaration. Seulement sur la personnalité et je ferai une déclaration. Seulement sur la personnalité et je ferai une déclaration.
0: Bon, bien, nous n'allons pas développer les faits puisque vous ne voulez pas répondre aux questions. Nous allons vous écouter pour vos déclarations. Bon, je ne sais pas si c'est à vos conseils sur les statuts de la Confédération paysanne, mais la seule chose que nous avons, c'est l'attestation qui dit comment vous vous êtes organisé. Mais que dire de vos statuts avec vos rôles internes ?
10: Je ne souhaite pas m'exprimer sur les faits.
0: Mais ce n'est pas les faits ! Vous pouvez répondre sur le fonctionnement de la Confédération paysanne.
10: Je m'en remets à mon avocate en dehors des questions de personnalité.
0: Monsieur, vous faites partie de l'organe exécutif du syndicat ? Vous ne savez pas, d'accord. Bon, allez-y, monsieur Giraud.
10: Et les déclarations au prochain épisode.
1: Suite du procès du 27 mai 2026 au tribunal de Poitiers, audience suivie et brillamment restituée par des comédiennes avec un léger décalage.
10: Bien, nous allons maintenant entendre monsieur Giraud pour sa déclaration. Monsieur Giraud, c'est à vous.
2: Depuis la naissance de ces projets de stockage, la Confédération paysanne s'est impliquée dans la lutte pour la préservation et le partage de l'eau et contre les méga-bassines de Poitou-Charentes. En tant que syndicat paysan, nous nous opposons aux méga-bassines qui engendrent le détournement de l'eau au profit de quelques-uns et entérinent un partage inéquitable au sein du monde agricole. De nombreux paysans sont pris au piège d'un système dévastateur et le seront encore un peu plus avec ces projets mortifères. C'est notre tâche de syndicalistes que de leur proposer une autre issue. Cet accaparement de l'eau se fait au détriment de la majorité des agriculteurs, ceux non irrigants et ceux non connectés aux méga-bassines. L'agriculture a besoin d'eau, mais avant tout dans les sols, puisqu'en France, plus de 93% des agriculteurs n'irriguent pas et ne bénéficient que de l'eau qui tombe et de l'eau présente dans les sols. Nous devons donc collectivement choisir et établir quelle agriculture nous voulons et pour produire quelle alimentation. Et définir ce qu'il sera indispensable d'irriguer demain pour bâtir notre souveraineté alimentaire. L'objectif étant de construire une agriculture productive et rémunératrice pour toutes et tous. Pour toutes ces raisons, oui, j'étais présent à cette manifestation interdite du 25 mars. On me voit répondre à la presse ou arriver avec le cortège de tracteurs notamment. Je faisais mon job de syndicaliste et de porte-parole nationale de la Confédération paysanne. C'est à ce titre que j'ai réalisé ces différentes tâches. Toutes nos décisions sont prises collectivement. Je les applique ici lors de cette manifestation pour porter la voix de milliers de paysannes et de paysans. Je n'ai pris aucune décision ou initiative individuelle, mais j'ai seulement assumé publiquement et politiquement les décisions prises dans nos instances nationales par les membres de notre comité national. Donc oui, j'y étais en tant que porte-parole de la Confédération paysanne, mais non, je n'en étais pas organisateur. Je n'ai fait que mon travail de syndicaliste paysan, engagé dans la défense des paysannes et paysans et la préservation d'un commun. D'autre part, et pour finir, nombre de ces bassines, dont celle de Sainte-Soline, ont été, depuis nos mobilisations jugées, illégales ou surdimensionnées. Est-ce que cela ne démontre pas notre légitimité à agir alors que ces constructions sont aujourd'hui majoritairement et illégalement toujours utilisées? J'ai décidé de ne pas répondre aux questions et de faire valoir mon droit au silence. Je vous remercie de votre écoute.
10: Ouais, s'il vous plaît, silence dans la salle.
3: On est en démocratie, on peut parler.
10: Monsieur Giraud, avez-vous lu les statuts de la Confédération paysanne?
2: Je réponds sur le personnel, mais pas pour la Confédération, je laisse mon avocate répondre.
10: Ah, alors justement, votre avocate, Madame Marchesseau, a dit un truc très intéressant. Elle a dit, je cite, « La Confédération des Deux-Sèvres et du National sont deux entités différentes, donc les statuts sont différents. » Et je dis, moi, un secrétariat départemental met en œuvre le National et le porte-parole représente. Le porte-parole fait partie de l'organe exécutif du syndicat. Vous avez lu les statuts? Vous savez que vous faites partie du comité exécutif? Vous ne savez pas? Ok, vous ne savez pas. Très bien. Eh bien, monsieur Jaunet, c'est à vous pour votre déclaration.
4: Je me présente devant vous en tant que paysan engagé et concerné par le changement climatique. Celui-ci me touche directement malgré que je pratique, comme tant d'autres paysans réguliers.

0: construction d'une méga bassine tant qu'elle n'a pas toutes les autorisations, plutôt que d'attendre qu'elle soit déclarée illégale pour la déconstruire. Car une réserve d'eau de cette taille, ça ne s'efface pas comme ça du paysage et cela laissera des traces indélébiles sur un territoire. Depuis 2019 et jusqu'à récemment, j'étais également porte-parole de la Confédération paysanne des Deux-Sèvres, ce qui consiste principalement à rendre publiques des décisions, orientations et revendications prises collectivement au sein de notre comité départemental. Cela implique également de les développer aussi auprès de la préfecture, de ses services et des médias locaux. En tant que porte-parole, nous n'avons aucun pouvoir de chef, d'initiative personnelle et encore moins d'organisateur de manifestations. C'est bien dans ce cadre que j'ai dialogué avant, pendant et après la mobilisation avec Madame la Préfète et ses services. Avec l'arrêt de mes responsabilités, je perds ce statut d'interlocuteur privilégié. Maintenant, d'autres paysans des Deux-Sèvres ont pris le relais. Dans cette journée du 25 mars, après avoir fait mon rôle de porte-parole sur une tribune, je suis partie manifester. J'ai découvert le camp militaire retranché, prêt à tout. Jusqu'à mutiler des corps de manifestants de tout âge, venus revendiquer le partage d'un bien commun, l'eau. Des milliers de gendarmes, armés jusqu'aux dents, étaient là pour protéger coûte que coûte ce tas de terre et ainsi défendre des intérêts privés. En milieu d'après-midi, j'ai fait mon devoir de citoyen et utilisé mes relations de porte-parole pour négocier auprès de la préfète Dubé la venue des secours au plus près des plus graves des blessés. Je suis allée seule, entre les grenades et les cailloux, chercher les médecins militaires pour prodiguer les premiers secours. Je suis revenue choquée et marquée par cette violence. À mon retour, je craignais que celle-ci ait été voulue et orchestrée jusqu'aux plus hautes sphères de l'État. Depuis, les enquêtes journalistiques l'ont largement prouvé. Aujourd'hui, et avec ce que j'ai fait, vu et vécu ce 25 mars 2023, je ne comprends toujours pas pourquoi moi, comme mes collègues, nous nous retrouvons ici jugés personnellement. Merci de votre attention. Je n'ai rien d'autre à déclarer. Je laisse mon avocate compléter ma défense.
1: Bravo. Bravo. Bravo. Bravo.
2: Bravo. Merci, merci, merci. Merci, monsieur Jaunet. Monsieur Leguet, c'est votre tour, allez-y.
3: Madame, messieurs les juges, j'ai pu déjà dire au sein de cette cour mon implication dans le mouvement anti-bassine en tant que co-porte-parole du collectif Bassine Non Merci. Je n'en suis ni chef, ni même un maillon essentiel. Notre mouvement est un mouvement horizontal où les décisions et les responsabilités sont partagées par ses membres individuels et les organisations collectives, syndicats, associations, partis qui les composent. Hormis ce mandat de co-porte-parole qui m'expose et fait que je comparais une troisième fois devant vous, le 25 mars 2023, je n'étais qu'un manifestant parmi 30 000 autres. Je n'ai pas participé aux choix et stratégies de déploiement des cortèges. Je n'ai pas conduit de cortège ou donné de consignes durant la manifestation, ni même approché la bassine. Le 25 mars 2023, j'étais, vous le savez, sous le coup d'une sanction judiciaire qui m'interdisait et m'interdit encore de paraître sur les communes de Sainte-Soline et de Mauzé-sur-le-Mignon pour la raison que deux méga-bassines y ont été construites. Avec mes proches, mes filles, ma compagne, mes camarades, il a été convenu que je ne franchirais pas ce Rubicon, sachant que si je bravais cet interdit, c'est l'enfermement à la prison de Vivonne qui m'était promis. Le 25 mars, je me suis arrêtée au milieu de cette longue marche qui conduisait mes camarades vers une pluie explosive déclenchée par les forces de l'ordre, aux ordres de leur hyper-hiérarchie militaire et du ministre Darmanin. Ce jour-là, nombreux d'entre eux ont jubilé des blessures qui nous ont infligées, tout en proférant des insultes pleines de haine et de mépris. Le 25 mars 2023, j'ai assisté impuissant au drame qui se passait devant mes yeux, là, dans cette grande plaine sans haie. Je voyais ce macabre feu d'artifice à 3 km de la bassine où je m'étais arrêtée. C'est quand j'ai vu passer la première ambulance que j'ai pris conscience de la gravité de ce qui était en train de se passer. J'ai alors couru vers le seul endroit où ma carcasse et ma paire de bras pouvaient être utiles, au campement, pour aller porter secours et soins à tous les camarades qui étaient rapatriés. Le 25 mars 2023, j'ai brancardé des dizaines de camarades, visages fendus, yeux sortant de leur orbite, chair des jambes lacérées par les éclats des engins explosifs de la gendarmerie. Le 25 mars 2023, j'ai appris que deux camarades étaient entre la vie et la mort. J'ignorais leur prénom. Le 25 mars 2023,

0: 2023 et les semaines qui ont suivi. J'ai dû envisager prendre la parole pour commenter dans les médias et au nom du collectif la mort de Michael, la mort de Serge. Serge et Michael ne sont pas morts. Eux, Alix, Olivier et tous les autres se reconstruisent depuis ce jour. Et elles sont debout et encore plus déterminées à lutter pour l'eau, à lutter pour la vie, toutes les formes de vie. Mesdames, messieurs les juges, l'horreur de Sainte-Soline n'a pas éteint les mobilisations de la lutte contre les méga-bassines. Condamner quelques supposés leaders ne l'éteindra pas non plus. Car il n'y a pas de leader, seulement des personnes qui ont ouvert les yeux sur le péril que nous font courir ces infrastructures. Rappelons-le aussi, les méga-bassines présentent de véritables tares sur le plan juridique. À ce jour, la bassine de Sainte-Soline doit être considérée comme illégale et que le rapporteur public a demandé le 5 mai la destruction de 5 bassines en Charente-Maritime. Marcher pour la fin des méga-bassines est d'intérêt public. Condamner les personnes qui ont pris la parole pour le dire, c'est aussi et malheureusement menacer l'existence de ces marches et donc laisser une voie royale à l'accaparement en toute illégalité de la ressource en eau. No Basaran, merci de m'avoir écouté.
1: Merci monsieur Leguet. J'ai juste une question. Il a été proposé une manifestation autour de la bassine de Sainte-Soline avec les tracteurs, avec les drapeaux. Ce qui a été refusé, c'est qu'il soit procédé à des dégradations. Mais faire entendre la voix des collectifs, c'était possible. Ce n'est pas ça que vous recherchiez. Mensonge. Vous avez très envie de me répondre, monsieur Leguet.
2: Mensonge.
0: C'est un trou. Aucune dégradation n'a été commise.
1: Donc pourquoi ne pas avoir accepté la proposition de la préfète des Deux-Sèvres?
3: Une vendue.
1: J'essaye de comprendre.
0: Oui, moi aussi j'essaye de comprendre.
1: Très bien. Monsieur Benoît Feuillus, c'est à vous.
4: Dans ce tribunal, le parquet va sans doute tenter une nouvelle fois de mettre en cause de soi-disant organisateurs. Mais ce qui est en réalité demeure insupportable aux autorités, c'est que des dizaines de milliers de personnes de leur propre chef aient pris le risque, à l'époque, de braver une interdiction de manifestation parce que la cause qu'elles défendaient leur apparaissait juste autant qu'absolument urgente. La défense de l'eau face aux maladaptations du modèle agro-industriel répondait et répond toujours à un état de nécessité. En janvier dernier, j'ai été profondément choquée par le discours de Madame la procureure qui niait l'urgence à agir. Et donc cet état de nécessité en ce qui concerne le réchauffement climatique. Que des milliardaires et dirigeants politiques fous dangereux œuvrant pour maintenir à n'importe quel prix les profits des industries les plus destructrices de la planète fassent tout pour nier l'urgence, on ne le constate chaque jour que trop douloureusement. C'est autrement plus étonnant que l'on puisse tenir des propos aussi irresponsables dans le cadre censément sérieux d'un tribunal. Et ce, alors que 6 des limites planétaires, nous faisant passer un seuil d'irréversibilité critique pour la vie sur la planète, ont été dépassées entre 2015 et aujourd'hui, dont celle de la dégradation du cycle de l'eau douce. J'ose espérer, en cette fin de mois de mai suffocante, ne pas voir de tels propos se réitérer pour justifier qu'il ne soit pas absolument urgent de manifester contre des infrastructures dont l'impact immédiat et délétère sur nos territoires est pourtant avéré. Il est aussi ridicule qu'archaïque d'imaginer que, sur un enjeu aussi vital que l'eau, de grandes manifestations collectives puissent cesser parce qu'on en enfermerait, on bannirait aujourd'hui quelques-uns d'entre nous désignés comme organisateurs. Nos mouvements ne sont pas le reflet d'une quelconque structuration verticale et militaire. Ils ne se constituent pas en miroir de ceux qui nous ont lancé leurs grenades et de leurs colonels. Contrairement aux gendarmes qui s'émerveillent de pouvoir faire des tirs tendus dans la tête de désignes pulapis dans les enregistrements des caméras piétons du 25 mars, notre grand kiff dans la vie n'est pas pour notre part d'éborgner ou de blesser. Nous partageons, tout simplement, dirais-je, un besoin vital de maintenir nos territoires habitables pour nous et les générations futures. Et ce, contrairement à nos dirigeants, dont les politiques cyniques impliquent tout le contraire. Malgré la répression implacable dont il a fait l'objet et la suite de condamnations systémiques distribuées à la chaîne dans le tribunal de Niort, le mouvement anti-bassine n'a d'ailleurs pas cessé. Malgré les pressions et les lois d'urgence d'un gouvernement inféodé au lobby agrochimique, ce mouvement de défense de l'eau obtient gain de cause sur différents territoires. Cela n'aurait jamais été possible sans ces manifestants. Au vu du dossier d'enquête censé appuyer notre condamnation, désigner des organisateurs et les mettre sous le feu des projecteurs après les manifestations de Sainte-Soline a avant tout été un moyen pour les autorités de tenter d'escamoter ce qu'elles avaient elles-mêmes organisé. Dès la manifestation du 29 octobre, le ministre de l'Intérieur de l'époque avait préparé l'opinion publique au fait de martyriser l'espoir collectif suscité par ces manifestations en nous traitant d'éco-terroristes. Le 25 mars 2023, il a de toute évidence ordonné aux forces de l'ordre de nous traiter physiquement à l'aune de cette vindicte. Le dispositif d'enquête à notre encontre, les questions biaisées qui nous ont été posées lors des interrogatoires, visaient avant tout, ensuite, à dédouaner ce ministre de l'Intérieur de choix de blessés, délibérément des centaines de manifestants et manifestantes pour défendre un cratère, puis d'avoir entravé l'accès des secours aux blessés. Les instructions données par les gradés de la gendarmerie agissant sous ses ordres sont brutalement explicites dans quelques extraits vidéo piétons des gendarmes révélés l'automne dernier. On discerne le degré de préméditation cynique du commandement de la gendarmerie dans les propos d'un coach média qui dit explicitement à ses hommes « Il faut que la violence et l'action principale offensive semblent venir d'eux » avant que les gendarmes ne se voient pousser à des tirs tendus.
1: Bon, monsieur Gary, j'ai expliqué quel était le périmètre. Je pense qu'on peut aller plus vite sur la question des violences.
3: Madame la Présidente, laissez-le.
1: Vous me laissez terminer. On pourrait aller plus vite sur les faits de violence. Ce n'est pas l'objet.
4: Je vais vous répondre là-dessus.
3: C'est l'usage du droit que d'ouvrir avec la déclaration. J'observe qu'avec les déclarations des quatre prévenus, on n'est même pas à 20 minutes.
1: Mais ce n'est pas une question de temps, c'est une question de sujet. J'aimerais qu'on limite les interventions, ou bien on pourrait aussi parler de quelque chose qui n'a rien à voir. Le sujet, c'est l'organisation, ce n'est pas les violences. Et la Cour ne traitera pas ce sujet aujourd'hui.
4: Ça nous paraît primordial, alors qu'on est mis en cause pour des sujets d'organisation, des faits d'organisation à mettre au regard.
1: Bon, reprenez si ça vous paraît primordial.
3: Ça lui paraît essentiel, Madame la Présidente.
4: Ça fait d'autant plus partie du débat quand j'entends que dans une nouvelle étape de leur enquête exemplaire, Libération et Mediapart ont encore une fois pallié au manque de la justice et révélé l'identité du gendarme qui a réalisé un tir tendu sur Serge et manqué de le tuer. Il montre bien comment ce gendarme a été couvert par sa hiérarchie et par le parquet. Tout comme l'ensemble des autres gendarmes qui ont tiré en enfreignant toutes les règles. Tout comme leur donneur d'ordre. Beaucoup de personnes dans ce pays et au pied de ce tribunal se demandent depuis 2 ans s'il existe aussi une justice et des tribunaux pour les dirigeants politiques qui martyrisent sciemment leur population.
5: Bravo. Ouais, ouais.
4: Je me demande avec elle et eux aujourd'hui si cette justice et ces tribunaux sauront prendre le recul qui s'impose sur la gravité de la machinerie répressive qui s'est déchaînée contre des dizaines de milliers de manifestants et manifestantes de tout âge venus défendre l'eau le 25 mars 2023. En attendant, j'ai toujours la conviction insupportable que mes camarades et moi-même, nous sommes les boucs émissaires qu'un pouvoir criminel montre du doigt pour tenter de s'innocenter. Et je récuse ici de nouveau le fait que des porte-paroles puissent être jugées et condamnées pour la manifestation du 25 mars 2023. J'assume toutefois pleinement d'avoir participé, comme des milliers d'autres, à cette mobilisation. Malgré la répression inique que nous avons vécue, on se souviendra probablement des manifestations de Sainte-Soline comme d'un moment déclencheur dans le tournant qui se doit d'être pris pour protéger et partager l'eau. Les générations à venir, la nôtre aussi, devront vivre dans un monde plus ou moins mortellement desséché par le fait d'avoir compris l'urgence et d'avoir agi à temps ou pas.
1: Monsieur l'avocat général, vous avez des questions ?
3: Oui, j'ai des questions, évidemment j'ai des questions. Monsieur Jaunet, vous étiez le responsable de la conf des Deux-Sèvres, vous pouvez nous rappeler les scores en 2019, vous êtes arrivé en combien, combien de positions ? La conf ! Position. Et en 2025, vous êtes arrivé en combien ? Ah ! Je vais vous le dire, la conf paysanne dans les Deux-Sèvres est arrivée en dernière position. Donc ça veut dire que les agriculteurs ne suivent pas.
1: Bon, ça, vous pourrez le développer dans votre plaidoirie, vous le développerez plus tard.
3: Je veux simplement savoir, avec le recul, j'ai bien compris que vous dites ne pas avoir organisé cette manifestation, hein ? Mais, est-ce que vous regrettez que cette manifestation ait été organisée ? Mais je vois que vous me regardez, monsieur Leger. Vous me regardez, mais c'est une réponse que j'attends.
5: C'est pas un oiseau.
1: Monsieur Leger, vous devez être face à la cour et non derrière monsieur Garrigue.
3: Ah ! Voilà, monsieur Leger. Est-ce que ce sont des défenseurs de l'environnement face à nous ou juste des militants d'extrême gauche ?
0: Monsieur Loger, vous étiez... Ah ! Monsieur Loger, vous étiez candidat sur une liste de l'Union de gauche au départemental.
1: Posez vos questions, s'il vous plaît.
0: Je dis d'extrême gauche, car le Parti Socialiste n'était pas sur cette liste de l'Union de la gauche.
1: Quel est le rapport ?
0: Vous étiez candidat, monsieur Loger. Non. Monsieur Loger, vous avez été éliminé au premier tour.
1: Bon, là, moi non plus, je ne vois pas le rapport.
0: Est-ce que vous étiez candidat ou est-ce qu'on est venu vous chercher pour vous mettre sur cette liste d'extrême gauche ?
1: Bon, là, vous devrez vous expliquer sur ces questions, monsieur l'avocat général. Là, vous êtes en train de poser des questions qui n'ont rien à voir et dont vous avez les réponses.
0: Oh, mais pour moi, c'est fondamental. Si je pose des questions, c'est que j'ai la réponse. C'est le travail de l'avocat. Hein ? Il pose des questions parce qu'il connaît la réponse. Tiens, je continue, madame la présidente. Est-ce que votre père, monsieur Le Gay, était aussi candidat sur cette liste à Moléon, hein ? L'action de monsieur Loger est donc une action purement politique. Ce n'est pas de la défense de l'environnement.
1: Et là, les gens ont applaudi dans la salle. Ah non, non, non, non, là, vous voyez, c'est la limite, là. C'est la limite qu'on a atteint, là.
3: Est-ce que les prévenus peuvent s'asseoir ?
1: Oui, asseyez-vous. Nous attendons maintenant les témoins. Et la suite au prochain épisode.
3: Non ! Bravo, bravo, bravo !

0: minutes.
1: 27 mai 2026, vous êtes toujours dans le parc situé en face du tribunal de Poitiers où, sur une petite scène, des comédiennes interprètent presque en direct le procès en cours. Quatre porte-paroles de Bassine Non-Merci, des Soulèvements de la Terre et de la Confédération Paysanne comparaissent, injustement accusées d'avoir organisé la manifestation du 25 mars 2023 à Sainte-Soline.

0: qui écoute.
1: Bon alors, il y a eu beaucoup d'informations qui nous ont été transmises. On n'a pas pu tout vous retransmettre. Donc les témoins sont passés les uns après les autres. Le premier témoin, c'est Nicolas Selnick, qui est journaliste, qui a écrit Les Assoiffeurs sur l'accaparement de l'eau. Et juste après est intervenu un témoin qui est Michel Forès, rapporteur spécial des Nations Unies sur les défenseurs de l'environnement. Bien, Michel Forès, présentez-vous s'il vous plaît. Je suis rapporteur spécial des Nations Unies sur les défenseurs de l'environnement.
0: Avez-vous des liens de parenté ou de subordination avec les prévenus ?
1: Je dois dire que je ne les connais pas du tout.
0: Pouvez-vous nous dire quel est votre domaine d'expertise ?
1: Mon domaine d'expertise, c'est les droits de l'homme en général. L'augmentation de violences et de répression à l'encontre des militants et militantes environnementaux a amené l'Organisation des Nations Unies à créer une cellule rapide.
0: Vous n'êtes pas mandaté par les Nations Unies, mais par la Ligue des droits de l'homme, nous sommes d'accord.
1: Je suis mandaté par les États. Quand j'ai été nommée en octobre 2022, la première mission, c'était de vérifier que les États respectaient les droits des militants environnementaux. On a visité plusieurs pays européens et on a été frappé avec mon équipe, de la concordance des récits. D'abord, la médiatisation, sous forme d'accusations de terrorisme, etc., qui amenait à de la violence policière et des jugements de plus en plus durs. Un papier sur ce que sont les nouvelles formes de mobilisation, notamment avec usage de la désobéissance civile. Il fallait rappeler aux États que les droits de ces manifestations sont protégés. Ensuite, j'indique aux États pourquoi les militants utilisent ces nouvelles formes non conventionnelles de mobilisation. C'est ce qui m'a amené à prendre la parole dans de nombreux procès partout en Europe. L'accompagnement des magistrats a été souvent très fructueux. Ce droit de manifester est protégé par le droit international, quand bien même la manifestation est interdite. Les manifestants, manifestantes et les organisatrices doivent être soumis à la règle de la proportionnalité. Les militants qui usent de ces formes de militantisme savent qu'ils dépassent la loi, savent qu'une réponse peut s'appliquer. Mais l'effet dissuasif de la sanction pénale est important. Nombre de jeunes sont contraints de s'éloigner de leur combat par peur de la répression et des répercussions d'une condamnation, l'inscription au concours par exemple. J'ai des contacts avec la Cour européenne des droits de l'homme, dont le président me dit qu'ils sont confrontés à un afflux massif de dossiers de militants climatiques qui vont contribuer à consolider une nouvelle jurisprudence, éloignant notamment la crainte des peines de prison pour les militants et militantes du climat qui usent de ces nouvelles méthodes. Les juridictions en appel doivent donc regarder vers cette cour.
0: Bien, merci Monsieur Forès. Partie civile, une question ?
2: Vous avez dit en introduction que vous étiez un militant pacifiste. Pensez-vous que les militants qui utilisent de la violence doivent donc être condamnés ?
1: Non, non, non, nous avons de grandes discussions aux Nations Unies sur ce qu'est la violence légitime. Je parle là de la désobéissance civile.
2: Et j'ai là une citation de Le Guay qui dit « Nous appelons au démasquage ». Est-ce que c'est une action symbolique, ça ?
1: Oui, ce sont tout à fait des actions symboliques qui rentrent dans la désobéissance civile, qui ne sont pas de la violence entre les personnes.
2: Ah, donc les coups de surveillance que doivent endosser les agriculteurs sont justes ?
1: Ah, ça, ce n'est pas mon mandat. Moi, je m'occupe de la répression des militants et militantes et des actions non conventionnelles.
2: Que vous n'avez toujours pas précisé ?
1: Bah, laissez-moi finir. Les actions non conventionnelles, comme dit précédemment, reviennent à la désobéissance civile.
2: Non, vous n'avez toujours rien dit.
3: Vous n'êtes pas d'accord, hein, voilà, c'est tout.
2: Moi, j'y crois pas, c'est mon opinion. Qu'est-ce qui vous fait penser qu'on a en face de nous des défenseurs de l'environnement ? Bon, est-ce que vous pensez que les prévenus sont de vrais militants environnementaux ?
1: Comme je l'ai précisé, je ne connais pas les prévenus. J'interviens par rapport à mon mandat.
2: Donc là, je vous le reproche. Vous ne connaissez pas ce qui vous appartient.
3: On vous remercie, on vous remercie.
0: Bien, j'appelle le troisième témoin, Monsieur Bito.
4: Oui, bonjour.
0: Eh bien, allez-y, présentez-vous.
5: Benoît Bito, paysan et député de Charente.
4: Je suis militant paysan depuis 40 ans et c'est à ce titre que j'interviens aujourd'hui. Sur la deuxième plus grande zone humide de France, c'est un sujet sensible, d'autant plus qu'une grande quantité d'argent public a été investi. Si les stockages de l'eau pourraient être efficaces, c'est si de grands travaux d'aménagement étaient mis en place au préalable pour que le milieu du marais Poitevin reste humide. Cette étude, elle dit que c'est la seule solution. D'abord, restaurer le grand cycle de l'eau, réparer les nappes de stockage souterraines,
1: C'est la condition avant laquelle on pourrait réfléchir à du stockage. Dès la fin du XXe siècle, j'ai alerté. J'ai très vite tiré la sonnette d'alarme. Et l'écueil dans lequel vous tombez, c'est qu'on nous fait passer pour des anti-irrigation. Je ne connais pas une seule personne, même présente à Sainte-Soline, qui soit contre l'irrigation. Et pourtant, je n'irrigue plus sur mon exploitation. Et ça, c'est parce que je suis agronome et que c'est ma passion. J'ai donc pu trouver d'autres solutions. Et je produis autant que quand on irriguait. En tant qu'élue, je suis très attachée à l'utilisation de l'argent public dans l'intérêt de tous. Et dans ce cadre de la question du stockage, seuls 6% des agriculteurs bénéficient de cette eau. Et ça, ça va à l'encontre du commun de l'eau. Qui dit commun, dit partage. Et ça, ce n'est pas possible quand l'eau est stockée de cette manière. Il faut que l'eau s'infiltre pour permettre tous les usages, de la consommation humaine à l'agriculture et à l'industrie.
0: J'ai une question peut-être idiote.
1: Allez-y, c'est les meilleurs.
0: Est-ce que votre exposé était spécifique à ce territoire ou est-ce à l'échelle nationale?
1: La boussole, c'est le code de l'environnement. Chaque territoire a ses spécificités. À chaque fois qu'on crée des stockages de l'eau, l'usage ne va pas forcément être le même.
0: Ah, vous admettez que ce sont des spécificités sur le coin?
1: Le marais de Poitevin, c'est la zone de France la plus éloignée des châteaux d'eau qu'on appelle les montagnes. Et donc, qui a le plus besoin de retenir l'eau. Et là où les retenues collinaires sont mieux acceptées par les populations. Chez nous, où c'est aussi plat qu'une carte postale, on ne peut pas. Et ça passe donc par le stockage, par les arbres, les haies.
0: Est-ce que vous pourrez nous poser la même question du stockage de l'eau dans le marais Poitevin à nous, en tant que partie civile? Je termine, puis tout le monde aura sa question. Pour avoir entendu les mêmes discours avec les mêmes intervenants, on a l'impression que personne ne dit la même chose.
1: Je m'autorise à dire que la science et les experts, ce n'est pas tout à fait la même chose. Il y a des 10 experts qui ne sont pas des scientifiques.
0: Ce que je veux dire, c'est que la vérité est partout et nulle part. Hein. Les seules consultations sous forme de réunions publiques et de confrontations ont été portées par ceux qu'on appelle les opposants. Bon, je vais poser la question à la partie civile qui meurt d'envie d'y répondre. Ils vont peut-être vouloir nous éclairer sur la spécificité du territoire. Alors, on est dans une zone où les nappes sont superficielles, c'est-à-dire à la surface. Donc on ne va pas puiser dans le fond. On prend cette eau qui sinon irait à la mer. Parce qu'on est au seuil du Poitou. C'est pour ça qu'on prend l'eau dans ces nappes superficielles.
1: Est-ce que je peux réagir?
0: Attendez.
1: Les nappes sur notre territoire, elles sont dites réactives. C'est-à-dire qu'elles se remplissent et qu'elles se déchargent très vite. Mais si cette eau part très vite, c'est parce que ceux qui veulent du stockage, c'est les mêmes qui ont arraché les haies et les arbres. Normalement, cette eau, elle se vidange dans la zone humide, et ça, c'était très important. Ils ont fait que l'eau part toujours plus vite à la mer pour aujourd'hui nous dire que l'eau part trop vite à la mer.
0: Merci, merci, on va s'arrêter là. On n'est pas à l'Assemblée. C'est moi qui mène les débats et j'ai eu mes réponses. Bien.
6: Bien sûr.
0: À vous. Est-ce que vous avez des questions?
7: Oui, oui, oui.
0: Je reviens sur la manifestation de Mosé sur le Mignon. La première mobilisation, vous savez qu'il y a eu des dégradations sur un engin de chantier.
1: Oui.
0: Ensuite, à Épane.
1: J'étais pas là, j'avais le Covid.
0: Il y a eu des dégradations à Épane, chez un agriculteur bio. La Confédération paysanne, d'ailleurs, s'est excusée. Comment avez-vous pu croire que la manifestation de Sainte-Soline ne serait pas violente? C'était annoncé.
1: Par Darmanin, oui.
0: En tout cas, était-ce vraiment une bonne idée d'organiser cette manifestation?
1: Précisément, je vais répondre sur pourquoi j'étais à Sainte-Soline. Quand les citoyens ont saisi par la voie de justice et que la justice leur a donné raison et qu'il ne reste qu'un outil qui est dans la Constitution, le droit à manifester, je trouve qu'on va beaucoup trop loin dans l'atteinte citoyenne. Il a été mobilisé à Sainte-Soline 3000 policiers qui avaient la volonté de défendre un trou vide financé par 70% d'argent public. Les gardiens de la paix, je préfère les appeler comme ça, auraient pu être là pour accompagner les manifestants pour visiter un chantier.
0: Monsieur Biteau, est-ce que vous savez quelles avaient été les propositions de la préfecture pour cette mobilisation?
1: La préfecture a interdit la manifestation.
0: Est-ce que vous savez ce qui a été proposé? Car il y a des contacts préparatoires avec différentes organisations comme celles qui sont représentées ici. Ce qui a été proposé, c'est... Vous aurez l'autorisation d'approcher de la réserve avec les tracteurs, avec les drapeaux, avec un point presse si on a l'assurance que les tracteurs repartiraient et quelque autre point de garantie de maintien de l'ordre.
1: Non, je ne la connais pas.
0: Et cette proposition a été refusée, malgré ce qu'elle traduisait de liberté d'expression, de volonté d'informer, etc., etc., etc. La condition préalable pour la préfecture, c'était aussi que cette manifestation, elle, soit déclarée pour permettre de mettre aussi en place les dispositifs de secours et de garantir qu'il n'y ait pas de dégradation.
2: Mais il n'y avait rien à dégrader. Il y avait des tirs des policiers loin de la bassine. Je suis députée, je suis très attachée à l'état de droit. Aussi, l'état de droit, c'est la parole scientifique et c'est entendre la parole des citoyens quand ils sont mécontents.
0: Donc, pas d'autres questions ?
6: Si. Oh.
0: Est-ce que vous avez l'avis d'une académie qui se prononce contre le stockage de l'eau ? Toutes les académies sérieuses se prononcent pour. Qu'est-ce que vous appelez une académie ?
2: Eh ben, une académie qui travaille sur ces questions et toutes se prononcent pour.
4: Est-ce que je peux faire référence aux débats qui ont lieu à l'Assemblée en ce moment dans le projet de loi agricole ? Quand le projet de loi a été étudié, il y a eu une multitude de références. Donc on a auditionné beaucoup de scientifiques sur le stockage de l'eau. Un seul s'est prononcé favorable au stockage de l'eau. Tous les autres ont dit que c'était une maladaptation. On essaye de trouver des réponses pour sortir la profession agricole de la difficulté. Les agriculteurs vont être les premières victimes car 4 années sur 10, on ne pourra pas remplir ces infrastructures.
0: Ce qu'il me répond, c'est que les bassines ne sont pas assez efficaces. Ça n'a rien à voir. Bon, vous avez eu la réponse à votre question. Bon. Autre chose à dire, partie civile ? On a supporté leur propagande tout le temps, là. Ça suffit, hein. Vous avez votre collègue, là, la Sandrine Rousseau, qui a dit qu'elle avait rien à taper des revenus des agriculteurs. Est-ce que vous dites ça, vous aussi ?
2: Je siège aussi avec Vauquier, hein. Et je m'appelle pas Sandrine Rousseau.
0: Monsieur Bitot n'a pas à faire le commentaire d'autres élus. Est-ce qu'on en a fini avec les questions ? Madame l'avocate générale,
1: vous dites que tous les recours étaient épuisés, mais la décision de Bordeaux est postérieure. Il y avait encore des procédures en cours et qui fonctionnent, ça questionne. Et je voulais savoir où nous en étions à l'heure actuelle sur cette bassine.
4: Mais le chantier était déjà lancé, donc fallait tirer le signal d'alarme.
1: Mais elle n'était pas construite. Il n'y avait pas d'eau.
4: Si, le terrassement était fini.
0: Je crois que vous avez répondu à la question de l'avocat général. Monsieur Bitot, merci. Vous pouvez disposer. Bien. Les prévenus se sont avancés. Il est précisé qu'aucun d'entre vous n'avait de casier judiciaire au moment des faits. Monsieur Benoît Jaunet, quelles sont vos activités ?
1: Je suis paysan depuis 17 ans, installé en individuel. Je suis agriculteur en polyculture, élevage, donc essentiellement de l'herbe pour mes vaches. Je n'ai plus de rôle à la Confédération paysanne.
0: Vous êtes marié, vous avez des enfants ?
1: Je suis pacsée et j'ai 2 enfants.
0: Quel revenu avez-vous ?
1: Je vis de l'activité de la ferme et je dégage un revenu à peu près équivalent à 2 SMIC selon les heures de travail.
0: Votre compagne travaille avec vous ?
1: Ma compagne a un travail extérieur à temps partiel.
0: Vous évaluez vos charges à combien sur vos emprunts ?
1: J'ai 1 200 € d'emprunt pour la maison. Pour l'exploitation, quand je parle de mon revenu, c'est déduit par rapport à l'emprunt.
0: Est-ce que vous voulez ajouter quelque chose sur votre situation ?
1: Non.
0: Monsieur Giraud, même question.
4: Je suis toujours paysan dans le Jura. Depuis le début des années 2000, on produit du lait avec mon frère pour fabriquer du comté. En termes de revenus, je suis entre 1 500 et 1 800 € par mois, même si on n'a pas de salaire en tant que tel. Pour environ 50 heures semaine, donc on est en dessous du SMIC horaire.
0: Vous êtes marié, vous avez des enfants ?
4: Je suis mariée, j'ai 3 enfants qui sont grands maintenant, encore 2 à charge. Pour l'instant, ils ne sont pas dans des études agricoles.
0: Concernant la Confédération paysanne, vous êtes encore porte-parole, vous siégez encore. Donc vous êtes toujours élu régional, mais sans responsabilité nationale.
4: Je suis militant local et je suis élu au niveau départemental, mais j'ai plus de responsabilité sur le plan national. Conformément au statut de la Confédération paysanne que vous lirez.
0: Monsieur Le Guay.
1: Oui, alors moi, je bénéficie du RSA. J'ai 3 grandes filles à qui je verse la moitié de mon RSA. Je m'en sors grâce à un mode de vie extrêmement frugal et à un hébergement à titre gratuit. J'ai écopé d'une peine de 6 mois de bracelet électronique, comme vous le savez bien, et à 20 000 € d'amende.
0: Vous êtes au RSA depuis combien de temps ?
1: Je suis au RSA depuis 2021. J'ai arrêté mon activité salariée car le collectif pour lequel je travaillais était impacté par mon activité militante.
0: Donc là, si vous cherchez du travail, votre militantisme va être impacté. Vous envisagez de retravailler ?
1: Oui.
0: Quelle était votre activité ?
1: J'étais animateur, éducateur à l'environnement.
0: Bien. Monsieur Gary, même question. Quelle est votre situation ?
4: Je fais du travail agricole et de l'accompagnement juridique sur les questions d'habitat, notamment.
0: Dans quel cadre l'accompagnement juridique?
4: Vous avez qu'à dire que c'est du travail associatif. L'accompagnement juridique, c'est sur les régularisations d'espaces qui ont été préservés de la construction d'un aéroport. Oui, sur Notre-Dame-des-Landes.
0: Donc, en fait, c'est sur un plan juridiquement cadré, il n'y a rien, il n'y a pas de contrat de travail, il n'y a rien. Le travail agricole fait l'objet de contrats, c'est de l'intérim.
4: Je vis avec des faibles revenus. Le travail agricole fait parfois l'objet de contrats de travail, ça dépend des mois. Je m'appuie sur ma compagne, sur son activité d'élevage, et la réalité de l'activité agricole étant ce qu'elle est, je ne suis pas toujours déclarée.
0: J'ai du mal à qualifier l'accompagnement juridique sur une question d'habitat. Que je comprenne si vous en tirez des revenus. C'est quoi ce travail?
4: C'est beaucoup de travail pour peu de revenus. Puisqu'on a su préserver ces terres du béton, ça génère tout un tas d'activités. C'est du bénévolat, mais disons que c'est d'utilité publique.
0: On va rester sur bénévolat. Vous indiquez avoir très peu de revenus, approximativement...
4: Des revenus à moins de 1000 euros par mois.
0: Vous travaillez avec votre compagne? Vous avez des enfants?
4: Non.
0: Bien. Messieurs, si vous n'avez rien d'autre à nous dire, je vais vous inviter à vous asseoir.
1: Nous n'avons pas la suite. Et on propose que la suite, ce soit elle et eux qui vous la racontent après leur procès. Parce que nous n'allons pas refaire de retransmission, mais on vous remercie et on remercie toutes les personnes qui ont permis...

0: écoute.
1: Après des heures d'audience, les quatre inculpés ressortent enfin du tribunal de Poitiers. Julien Leguet, co-porte-parole de Bassine Non Merci.
2: Je sais que vous avez eu des superbes retranscriptions. Je pense même que vous avez dû bien vous marrer à certains moments, parce qu'on avait un clown professionnel dans la salle. Clown sinistre, ouais, le meilleur avocat de France en la personne de Monsieur Jambon. Jambon. Moi je fais au contraire de la pub. Hein, on va avoir les dates pour aller le voir en tournée. Si vous n'avez jamais assisté à une plaidoirie ridicule, voilà. Plus sérieusement, vous avez dû entendre les réquisitions. Plus ou moins, ils proposent la reconduction à l'identique des peines qui avaient été retenues en première instance. 1000 euros. À nos camarades de la conf, à Nico et à Benoît. Ils réclament 3 mois de sursis, évidemment reconduit avec interdiction de territoire pour ces deux-là, des Deux-Sèvres, et pour ma part pour Sainte-Soline et Mosée. L'interdiction de port d'armes, donc ça on a déjà dit qu'on n'en avait pas grand-chose à carrer. Et peut-être que la flûte est une arme. Et la proc qui a considéré quand même cette histoire de confiscation d'armes était un non-sens. Donc je pense qu'il y aura ça au moins la prochaine fois. Et donc pour ma part, j'enquiers la peine maximum pour ce type de fait. Le maxi, c'est 6 mois et c'est ce qui a été réclamé. J'ai envie de le positiver en se disant que j'aurais pas de mauvaise surprise comme la dernière fois à avoir 6 mois de bracelet où c'était pas attendu. Voilà, le délibéré est lancé pour le 1er juillet. À partir de ce moment-là, en fonction de la décision, on va l'entamer un petit peu en amont. On se posera la question de savoir s'il y a cassation derrière. Si la cassation n'est pas satisfaisante, est-ce qu'on va jusqu'à la Cour européenne des droits de l'homme? Je vais m'arrêter là, et peut-être si dans vos interventions, les camarades, on a eu des super, super témoins à qui il faut vraiment rendre hommage et qu'on dit des choses très, très importantes. Mais je m'arrête là.
3: Ouais, moi, je voulais dire un mot sur ce qu'ont pu nous dire les avocates et un peu le ressenti qu'on a pu avoir. Je ne sais pas si c'est de bon augure ou quoi, mais le ministère public, la procureure a semblé le faire à minima, nous ont dit les avocates. Est-ce qu'elle y croit pas? Est-ce que... Même si elle a fait les mêmes réquisitions avec les mêmes peines, elle a plusieurs fois exprimé le fait que bon, ça aurait pu être ces quatre-là, ça aurait pu être plein d'autres. On a pris ces quatre-là parce qu'ils étaient visibles et que c'était plus simple. Elle l'a exprimé comme ça. Alors moi, je suis pas juriste, encore moins avocat, mais... parce qu'ils sont visibles et que c'est le plus simple, c'est pas des termes juridiques quoi, ça paraît un petit peu léger comme argument. Et quand même des magnifiques plaidoiries de nos avocats et avocates et en effet des témoignages. J'ose envisager, si ce n'est une relaxe, en tout cas un allègement de tout ça, parce que il y a eu un super boulot de fait dans ce tribunal par nos avocats. Et je voulais vous remercier encore tous et toutes d'être là, c'est chouette, merci à vous.
4: Effectivement, en sortant, heureusement, on a fini par les meilleurs des avocats, qui sont les nôtres, en remettant les choses à leur place, même si il y a Sainte-Soline 1, Sainte-Soline 2. Les manifs ne sont jamais les mêmes, elles ne sont jamais faites pareilles. Le mélange de genres ne fait pas une décision de justice. Et c'est quand même ça qu'on a senti, et que ça a été bien défendu par nos avocats, avocates. Et effectivement, moi aussi, j'ai envie d'y croire, même si il a été demandé la même chose. La présidente du tribunal, aujourd'hui, ne semblait pas vraiment à notre faveur. Mais la manière de démontrer que ça a été fait à la va-vite et qu'on serait les coupables idéales, et encore une fois, de mélanger les genres, de vouloir nous invisibiliser, de mélanger la manif du samedi avec la présence des tracteurs le vendredi, ça joue réellement quand même en leur défaveur. Et à minima, moi aussi, je pense que ça ne peut jouer qu'en notre faveur pour une diminution de peine. On restera à leurs yeux, on l'avait compris dès le premier jour, le reflet facile à choper, et ils l'ont redit, d'un mouvement qui, après nous, continue au sein de la conf, mais au sein de la société, et que la lutte continue, elle continuera après nous, et elle continuera même si nous sommes condamnés. Thomas Saran.
1: Benoît Feuillu, co-porte-parole des soulèvements de la terre.
0: Et moi, je vais dire un petit mot pour finir. Quand on dit que le parquet a fait le job minima, elle l'a fait mollement, mais en fait, elle a quand même redit qu'il n'y avait ni état de nécessité, ni urgence à agir au vu des problèmes environnementaux et climatiques, ce qui, moi, continue de me choquer profondément, et j'imagine vous aussi, si vous aviez été dans la salle. Et vous voyez, quand c'est nous qui parlons, bah, t'as toujours ce truc de classe un peu avec les juges, où nous, on est des simples militants, on gagne pas bien notre vie, on est des paysans, paysannes, ou je sais pas quoi, et t'as toujours l'impression que ton droit à la parole est quand même mesuré, puis qu'elle te regarde vite d'une manière un peu condescendante, surtout quand par ailleurs t'as décidé de faire une déclaration et puis de pas complètement jouer le jeu de répondre à ces questions après, même si c'est ton droit le plus élémentaire, en tout cas c'est ton droit au tribunal. Et là on avait un gars un peu spécial dans le tribunal, ça a pas été évoqué, on avait un type qui a un statut comme ça, il se trouve que c'était Michel Forst, qui est rapporteur spécial aux Nations Unies sur les questions de répression des militants environnementaux. Et là, tout de suite, tu vois, le gars, ça fait un peu autre chose face à la juge. Là, elle lui souriait un peu, elle lui parlait un peu mieux, etc. Et ce qui était intéressant, au-delà de cette question de statut qui, tout d'un coup, fait que certaines paroles peuvent être plus entendues que d'autres. Et encore, moi, je dis ça, vous voyez, je suis un homme blanc d'un certain âge. Je suis pas, un jeune de cité racisé. Enfin, le genre de personnes qui veulent absolument encore moins écouter dans les tribunaux. Moi, ils m'écoutent à moitié. Il y a des gens qui s'écoutent encore beaucoup moins que ça. Lui, elle l'écoutait un peu, et en fait, ce qui était vraiment intéressant par rapport à un parquet et à des avocats de la COP de l'eau ou l'espèce de fou cinglé de la coordination rurale qui vont vous expliquer en long et en large. Parce qu'en vrai, il faut vous dire que c'est endurant, on se tape quand même 3 heures à entendre des gens qui vous disent « Il n'y a aucun problème avec les bassines, c'est bien, c'est bénéfique, ça a été tout concerté, c'est génial, il n'y a pas de problème climatique, c'est bien, on ne voit pas pourquoi les gens manifestent. » Vous entendez ça quand même, ça dure longtemps là-dedans. Et il y avait ce monsieur Forst, rapporteur spécial des Nations Unies, qui a exposé très calmement, de manière assez convaincante et argumentée face à la juge, que au vu de l'état du monde, au vu de l'état de la planète, au vu de l'état de l'eau, c'était assez indispensable aujourd'hui que des gens puissent exercer de la désobéissance civile, faire des manifestations non conventionnelles, il disait. Il l'a dit, il l'a redit plusieurs fois. Et non conventionnel, il l'a rappelé, parce que vous voyez, on nous dit qu'on est super violent, quand on va démonter une bassine. Et lui, il l'a redit maintes fois, il a dit, la violence contre les biens, ça n'existe pas, ça n'existe pas, vous voyez. Moi, c'est le message que j'ai envie de retenir aujourd'hui. Ça a assez scandalisé le gars de la coordination rurale. La violence contre les biens, au vu de l'état du monde, ça n'existe pas. Et par contre, faut y aller, quoi.
5: On démontra toutes les bassines, et puis par et page par page, on démontra toutes les bassines.
0: Et tout l'après-midi, il y a un truc qui m'a rassuré quand on entendait de manière un peu endurante tous ces gens raconter des insineries, c'est que je savais qu'il y avait Édredon Sensible qui allait jouer à la fin, et ça m'a fait tenir tout l'après-midi. Du coup, j'espère que vous allez rester pour eux. Parce que moi, c'est ça qui m'a tenu, quoi. Merci à vous d'être là. Et vous, bien sûr, quoi.
6: Et en effet, ben, c'est l'occasion vraiment, là, au nom de tous les quatre, de remercier toutes celles et ceux qui se démènent depuis des semaines pour que ces rassemblements aient lieu. Les camarades qui ont chargé des camions hier, les camarades qui ont monté ces structures dès hier et ce matin, etc. Les camarades qui ont fait du soin, les camarades qui ont fait à manger. En fait, c'est ça une lutte vivante. Et vous l'avez compris, nous, dans cette lutte, on est juste ceux qui sommes devant avec le micro. Notre rôle s'arrête là. Mais notre lutte, elle est vivante parce qu'il y a de la place pour tout le monde et que tout le monde trouve sa place. Nos bassaranes.
0: Discours juillet, méga canal. Les 26 septembre, les pesticides.
1: Comme à chaque fois que Bassines Non Merci organise une action, la journée s'est terminée en fête avec des super concerts. Et voilà les amis, c'est ici la fin de cette retransmission de ce procès de Poitiers du 27 mai 2026, à télécharger via notre site polémiquesetlavoixoff.com avant qu'on se retrouve très bientôt sur votre radio encore libre préférée, nos bassaranes, nos passaranes. Ce n'est qu'un combat, continuons le début, salut.
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0: 21h.
1: Caroline.
2: Télé.
1: Sur toute la ligne.
2: Mélodique.
1: Bonsoir.
2: Hello.
1: Comment ça va?
2: Eh ben regarde, impeccable.
1: On se retrouve pour une nouvelle.
2: On se retrouve pour une nouvelle émission. Je pense qu'elle va être grandiose.
1: Ah, je crois qu'on a ce soir des musiques. Alors des monuments encore. On continue avec notre visite des monuments.
2: De toute façon, oui, parce que
1: on fait du tourisme musical monumental.
2: D'une part, mais d'autre part, c'est vrai qu'on fait aussi ce qu'on aime, donc forcément.
1: Et puis pourquoi on n'écouterait pas des classiques d'abord?
2: Voilà.
1: Hein, alors on va commencer avec un classique des classiques.
2: Oui.
1: On va à New York en 1970.
2: Voilà.
1: J'ai nommé The Velvet Underground et on va aller écouter Sweet Jane. Alors c'est une chanson de... Là c'est vraiment une référence parmi la référence. Tout le monde connaît Lou Reed, tout le monde connaît l'histoire de The Factory, le mécénat d'Andy Warhol qui a permis à des musiciens pas toujours bien stables de se réunir et de procéder à une des expériences musicales les plus incroyables de l'époque. Et on dit que tous les gens qui ont acheté leurs albums après ont créé des groupes. Je sais pas si c'est vrai, mais on peut comprendre le...
2: Oui, oui, non, mais bien sûr, il s'est dit... Ouais.
1: Et
2: c'est
1: alors,
2: un mouvement, quoi, bien sûr, voilà.
1: Et nous, pourquoi je l'ai choisi, à part que, évidemment, c'est une musique incroyable, c'est parce qu'il y a une mélodie qui est là. C'est pas toujours le cas avec le Velvet Underground.
2: Ouais, voilà, et c'est bien le but de notre émission.
1: C'est le but de notre émission. Donc, on va écouter Sweet Jane, qui a un texte en soi qui est un peu contestataire, c'était le sens des années. Mmh. Et l'idée, c'est qu'en gros, on fait ce qu'on veut. On n'a pas à être jugé parce que, de toute façon, on va tous y passer. Alors, tant qu'à faire, autant que ça se passe bien avant.
2: C'est
1: ça,
2: l'idée. Tu commences pas bien.
1: Non, mais c'est l'idée, c'est pas de moi. Voilà, c'est vraiment pas de moi.
2: Même si c'est bien vrai, on va peut-être attendre un peu.
1: Voilà, et bon, c'est une icône comme chanson, mais surtout pour commencer notre séance en détente.
2: Voilà.
1: Sweet Jane.

0: Il est pas trop cool.
1: Dis donc, ça commence bien. C'est effectivement les années de ma jeunesse. Ouais. Hein.
0: C'est l'icône absolue du cool.
1: Cool. Et puis il y a beaucoup d'intonations de Bob Dylan, je trouve, quand on écoute.
0: C'est l'époque, toute façon.
1: C'était l'époque. Hein, voilà quoi. C'était. C'est bien. Voilà, ça commence bien.
0: Ça commence pas mal. Et puis c'est vrai que c'est tout à fait lié avec ce qui vient après, n'est-ce pas?
1: Ah, ça va pas être simple. Ça va pas être simple.
0: Vas-y. Explique-nous comment tu fais le son. Je suis très curieuse.
1: Mais le son, il est. En fait, le son, il est facile à faire parce que.
0: Il y a rien à voir.
1: Il n'y a pas grand-chose à voir, sauf que le monsieur dont je parlais, il s'appelle Guy Marchand, et ce monsieur, il a traversé toute cette époque.
0: Donc un contemporain.
1: Aussi bien musical que cinéphile, parce qu'il a fait, et il a fait beaucoup de films.
0: Oui, c'est un acteur, Guy Marchand, avant toute chose.
1: C'est un crooner,
0: acteur.
1: Avant tout, c'est un saxophoniste de jazz.
0: Ah bon?
1: Ah ben bien sûr.
0: Ah ben tu m'apprends quelque chose.
1: Ah ben bien sûr, c'est un très très grand, très très bon musicien de jazz. Sa vie, c'était.
0: Ah, c'est pour ça que tu l'as choisi.
1: Ben bien sûr. Évidemment.
0: Mais c'est pas lui qui joue du sax dans la chanson. Là.
1: Non, pas dans la chanson, mais il a joué dans des films. Alors des films, il a fait beaucoup. Il a fait le Boulevard du Rhum. Même une chose que je savais pas, il a commencé en fait dans le film que tout le monde connaît en France, qui s'appelle Le jour le plus long.
0: Ah, c'est pas Le Père Noël est une ordure.
1: Ah non,
0: parce que destiné.
1: Donc en 62, déjà, il avait commencé à jouer un petit peu, mais là, son rôle était. Mais on le connaît évidemment beaucoup plus dans Le Boulevard du Rhum, La belle fille comme moi, de Truffaut et tout ça. Alors évidemment, Garde à vue, qu'on connaît bien. Mais moi, j'en ai choisi.
0: Garde à vue avec Lino Ventura.
1: Ouais,
0: et Romy Schneider.
1: Ouais, bien sûr. Mais moi, j'en ai choisi un qui est beaucoup plus gay, beaucoup plus, on va dire, très ensoleillé. C'est Les Sous-doués en vacances. Ça me fait rire. C'est complètement défaut, c'est un peu.
0: Mais pour moi, cette chanson, elle me rappelle Le Père Noël est une ordure parce qu'il la passe aussi de manière complètement décalée.
1: Alors,
0: ça, c'est ma génération pour le coup. Hein.
1: Tu me l'as enlevé, j'allais dire. Parce qu'effectivement, cette chanson fait aussi partie du Père Noël est une ordure. Mais évidemment, elle est surtout dans Les Sous-doués en vacances.
0: Donc, voilà, du coup, on a fait le lien là. C'est une évidence.
1: On a fait le lien, mais surtout, on est parti dans la légèreté. Vous allez voir, moi j'adore, c'est trop bien. On écoute.
0: Destinée.

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2: Alors, on n'est pas dans la tendresse.
3: Ouais,
2: là,
3: dans les vacances, en tout cas, ça c'est sûr.
2: Dans les vacances. Hein. Donc, cette chanson a été co-écrite, en fait, par Guy Marchand et Philippe Adler, composée par Vladimir Cosma. Donc, c'était en 82.
3: En 82.
2: Voilà, voilà. Tout pourrait être un peu complet, voilà.
3: Alors, puisqu'on est dans les vacances, on y reste. Mais on retourne aux USA, parce qu'on ne reste pas longtemps en France.
2: Ouais,
3: on y reviendra après. On y reviendra après. On va vraiment à la plage avec les Beach Boys.
2: Ouais.
3: Et puis, là, c'est un des albums qui a été sacré, un des meilleurs albums de tous les temps. C'est l'album Pet Sounds. Et je te cache pas qu'à la base, c'est quand on a fait notre émission sur les animaux que du coup j'avais exploré un peu des choses et je l'avais gardé pour une autre fois.
2: Ah oui, mais disons, là on est plus léger, hein.
3: Parce que là on est, alors sauf celle-ci parce que c'est un peu, alors vrai dire, oui. Moi je l'aime bien, elle est en mode mineur, elle est un peu mélancolique, elle est très cool. Il y a même des clavecins et des flûtes, mais elle me plaît parce que je sais pas, il y a peut-être un prénom qui m'évoque quelqu'un dedans, non, je sais pas, t'en penses quoi, t'as, parce que la chanson c'est Caroline No.
2: Oui, ouais, mais bien sûr, ouais, je sais pas.
3: En fait, c'est en référence à c'est une rupture du chanteur Brian Wilson, mais c'était pas Caroline, c'était Carole. Il y a eu une histoire d'incompréhension, enfin peu importe. Mais bon, c'est quand même. Moi, je me dis pourquoi pas. Hein.
2: Ouais, non, mais ça te fait plaisir, c'est très
3: bien. Ça. Bon, une chanson de 1966, donc Caroline, no, de la dernière chanson de la gigantesque album Pet Sounds.

0: Oui, je pense qu'il s'arrête tout doucement comme ça. En fait, ça va avec le morceau. Quoi,
1: ouais,
0: en fait,
1: ça s'arrête, on va l'arrêter là.
0: Voilà.
1: Donc l'idée, c'était de continuer à marcher sur la plage à un rythme très lent, voire même de faire la sieste.
0: Et puis, se faire un peu plaisir, Caroline.
1: Ah ouais, voilà.
0: Avec oui. Voilà.
1: Peut-être que j'en trouverai d'autres, un de ces quatre, on ne sait jamais. Tu crois qu'il y a des chansons avec André?
0: Ah oui, je pense qu'il y en a, oui, bien sûr. Bien sûr qu'il doit en avoir.
1: Bon, alors on retourne en France, mais on reste à la plage.
0: On va retourner en France parce que moi, j'ai ma petite, mon petit moment nostalgie là, entre chanteur et acteur. Donc là, je voulais parler de Marie Laforêt. Alors Marie Laforêt,
1: magnifique voix,
0: la femme aux yeux, avec des yeux magnifiques. Donc elle a fait énormément de films.
1: Oui, c'est une actrice, notamment dans Barry Lyndon.
0: Notamment, mais il y en a bien d'autres. Je les ai là, on pourrait les citer, mais moi j'en ai surtout retenu un que je connaissais pas.
1: Ah.
0: Non, que j'ai regardé un peu d'ailleurs pour savoir un petit peu. C'est un film de 1961, donc c'était un peu son début. Un film de Marcel Moussy. C'est sur la plage, encore une fois.
1: Bah, donne le titre.
0: Bah, c'est Saint-Tropez.
1: Saint-Tropez
0: Blues.
1: Waouh, alors forcément, s'il y a du blues, c'est pour toi, ça.
0: Oui, non, mais voilà, mais je pense aussi ça pour une fois. Parce
1: mais est-ce qu'il est vraiment très blues, ce morceau?
0: Non, il n'est pas blues. Non, il n'est pas blues
1: vraiment,
0: du tout.
1: C'est plutôt pop. Hein.
0: Il évoque pareil, le bien-être, un peu le.
1: Oui, il y a aussi l'époque, hein, il y a le contexte géopolitique des années 60 aussi.
0: Ouais, voilà. Donc, moi, j'ai voulu, comme Guy Marchand, j'ai voulu rejoindre un peu ces artistes, chanteurs qui font aussi des très bons films. Voilà. Donc, on va écouter Marie Laforêt.

0: tout en légèreté là. Hein,
1: c'est surtout vraiment... la petite fin sympathique. Ouais. Et puis,
0: alors comme son nom l'indique pas, Saint-Tropez blues, mais non, c'est Saint-Tropez jazz. C'est carrément jazzy. Jazz, hein, ouais. c'est
1: et puis
0: jazzy.
1: Alors, ça donne une légèreté qu'on trouve plus beaucoup à Saint-Tropez. Hein, oui. C'est plus trop ça quand même.
0: C'est peut-être plus tellement
1: voilà.
0: ça.
1: Les mais... petites tenues en espadrille avec des personnes un peu légères et simples, on a un peu du mal à Saint-Tropez.
0: Un peu du mal. Moi, je voulais juste parler de la musique là. Je la trouve fantastique en fait.
1: C'est vrai qu'on la voit bien se balader à la ponche, aller regarder un petit peu le lever du jour. Non, c'est une musique très très sympathique. Je pense qu'on va la garder dans la tête celle-là.
0: Ah bien sûr.
1: Cette mélodie là. Hein. Alors on va rester avec une dame, mais on revient dans notre époque. Une chanson de 2022 d'une chanteuse norvégienne. Est-ce que je te l'ai fait découvrir? Tu la connaissais pas?
0: Ah non, je connaissais pas du tout.
1: Donc c'est une chanteuse qui est assez, enfin bon, elle est peut-être moins de succès évidemment que les grands classiques, mais elle est quand même assez connue dans le monde de la pop. C'est Jenny. Alors je sais pas comment on prononce, si c'est Eval ou Uval, parce que c'est norvégienne. Voilà. Je crois que c'est Uval. Et elle est marrante cette chanson parce que, pareil, elle est assez folk, pop, il y a des synthés, c'est une balade. Et le texte, certes, raconte une histoire. Elle raconte l'année où elle. La chanson, c'est The Year of Love, l'année de l'amour, où elle s'est mariée, elle ne sait pas trop pourquoi, pour des raisons d'institution, de contrat. Mais elle ne le vit pas très bien. Elle se demande, dans le fond, si elle a vraiment besoin d'être mariée. Elle se pose un peu des questions. Ça, c'est l'histoire de la chanson. Mais surtout. C'est la musique qui compte, parce que c'est une très très grande arrangeuse. Alors, je la cite, elle dit, après tout, une chanson n'est pas que des mots, elle a une mélodie. Alors, quand j'ai lu ça, je me suis dit, c'est pour nous. Et la raison pour laquelle nous avons des mélodies, deux fois dans la citation, c'est pour avancer dans le noir et sauter des falaises. C'est pas beau, ça?
0: Oh, dis-donc.
1: Sautons de la falaise.
0: Quelle réflexion, tout de suite, on est parti.
1: Sautons de la falaise.

0: Alors, on était toujours sur la plage, mais en Norvège. Il faisait un peu plus froid. Hein, on était sur la mer du Nord.
1: On est toujours dans la mélodie.
0: Absolument.
1: On est toujours dans la légèreté.
0: J'adore cette chanson.
1: Donc, on est bien.
0: Je suis contente de la faire partager. Je ne sais pas s'il y en a qui nous écoutent qui la connaissaient, mais je pense qu'on peut l'écouter à peu près tous les soirs.
1: Ah,
0: et
1: oui.
0: On ne se lasse pas, quoi. Mais maintenant, tu nous ramènes en France ?
1: Je vous ramène en France, donc. Pour les auditeurs, évidemment, quand tu parlais de monstres sacrés, là, en voilà un.
0: Oui, alors on quitte 2022, on retourne dans les années 60.
1: Voilà. Alors, pour ceux qui ne savent pas, ce monsieur, son nom, il lui a été donné par ça, en fait, un hommage à sa mère. Parce que sa mère lui disait toujours, tu rentres à la maison, Yves Montano. Donc,
0: Yves Montand.
1: C'est super bien. Yves Montand. Alors là, on pourrait tout dire, on pourrait en parler pendant des jours, des heures, je sais pas. Enfin, ça peut pas s'arrêter.
0: C'est une voix qu'on reconnaît immédiatement.
1: Il a une voix qui, c'est pareil, c'est crooner, c'est une chose. Enfin, moi, j'adorais ça, ses chansons. J'adore l'individu. Il a traversé des choses absolument, c'est incroyable.
0: Et comme acteur aussi, toi qui voulais lier film et musique.
1: Edith Piaf, complètement amoureuse de lui, mais à fond. Bon, elle l'a quitté d'un seul coup. Il a pas mal rebondi. Marilyn Monroe.
0: Simone Signoret.
1: Et puis après, il y a l'aventure Simone Signoret qui a été alors là. C'était quelque chose, quoi. Ce monsieur, que ce soit pour les films, pour la chanson, je crois que c'est vraiment un monstre en France. Pour moi, c'est un monument en tout, quoi.
0: Cas, ça fait partie des artistes classiques fondateurs de la chanson française post-Seconde Guerre mondiale, on peut dire.
1: Bien sûr, bien sûr. Bien sûr, d'ailleurs, c'est marrant que tu parles de ça, parce qu'en fait, juste à la sortie de la guerre mondiale, il a fait une chanson, la toute première chanson, dans les plaines du Far West. C'était juste.
0: C'était la mode, hein.
1: En pleine Seconde Guerre mondiale, tu vois.
0: En Italie, il y avait vraiment la mode des films américains, des westerns, ils étaient fascinés.
1: Donc, voilà. Nous, on va rester, donc je ne vais pas en parler pendant deux jours, quoi, parce que.
0: Pourquoi pas
1: on pourrait, mais ce n'est pas le but.
0: Alors, est-ce qu'on est sur la plage ou pas?
1: Alors là, on va être. On n'est pas tout à fait quand même sur la plage, là. Mais c'est quand tu dors près de moi.
0: Eh ben, ça peut être sur un drap de bain, il ou le
1: problème.
0: Eh ben
1: oui, donc c'est le film Aimez-vous, Brahms, qui est sorti en 1961, de Anatole Litvak. Donc
0: c'est la musique du film, là.
1: Oui, voilà, et dans lequel il y a Montand et Perkins.
0: Donc on a uni cette fois-ci les États-Unis et la France.
1: Voilà. Eh ben, on va écouter, hein.

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2: Quelle beauté cette chanson.
3: Oh, c'est violent le jingle juste derrière. Mais quel dragueur quand même. Hein.
2: Ah oui, non mais certainement avec une voix comme
3: mais
2: ça.
3: Mais je comprends qu'elle te plaise cette chanson parce qu'il y a vraiment du jazz.
2: La musique, elle est exceptionnelle. On dirait Mike Davis qui démarre au début.
3: Et en tout cas, moi je vois vraiment cette grande tradition française du music hall. Oui,
2: qui manque un peu aujourd'hui.
3: Ça serait intéressant de voir comment ça peut évoluer.
2: Ouais,
3: c'est... Bon, alors puisqu'on était dans le thème de l'amour, on le garde.
2: Bah bien sûr.
3: Parce qu'une fois qu'on y est, on n'en parle plus comme ça. Mais on retourne aux États-Unis puisque c'est notre aujourd'hui, on fait le va-et-vient un petit peu quand même. Alors là, c'est vraiment une chanson que moi j'aime bien, qui est un peu plus électropop, puisque c'est un DJ qui a utilisé un sample de reggae pour faire cette chanson que j'adore, qui s'appelle Jessica. C'est un projet qui date de 2013 de Major Lazer avec son collectif, on peut dire. Donc lui, c'est un DJ, il fait de l'électropop. Et il a appelé sur cette chanson-là, pour juste l'interprétation, un chanteur très connu dans un autre groupe qui s'appelle Vampire Weekend. Et le chanteur, c'est Ezra Koenig. Et il a une façon de chanter comme ça, en voix de tête très très élevée, qui donne une légèreté incroyable. Mais la basse, tu sais, tu connais, moi je suis plus basse que guitare. La basse qui est samplée, elle par contre, elle vient d'un vieux reggae des années 70 qui s'appelle Satisfaction d'un Carl Dawkins. Et l'ensemble de toute façon est produit à la Jamaïque. Devine où ? Dans les studios de Bob Marley.
2: Bah bien sûr.
3: Donc c'est une petite incursion dans le reggae. On en a encore jamais mis, mais c'est quand même dur de pas penser amour, plage. Franchement, pour être cool, il faut du reggae.
2: Oui, mais nous, on n'a pas de fumée dans le studio.
3: Je vois pas le rapport, je vois pas pourquoi t'en parles.
2: Le reggae.
3: Jessica.
2: Let's go.

0: Eh ben, dis donc,
1: on dirait pas un chat qui chante, franchement.
0: Oui, mais il a fini d'un seul coup, il m'a surpris.
1: Ça, faut être attentif ici.
0: Faut être attentif.
1: Ah, moi, j'adore cette chanson. Pour moi, c'est la coolitude absolue, la détente. Je sais qu'on n'est pas tout à fait d'accord musicalement sur cette histoire-là.
0: Ah non, c'est pas la question, mais on a quand même quitté la plage et tout, là, hein, comme on était
1: non,
0: cool.
1: Non, mais non, à la Jamaïque, il y a plein de plages, c'est une île, Kingston.
0: Oui, aussi,
1: quand même. Et puis là, on quitte la plage ou on fait quoi?
0: Alors, on va quitter la plage, on va aller voir un peu les gangsters.
1: Les mauvais garçons. C'est toi qui nous en parle.
0: Oui, bien sûr, parce que donc je continue un petit peu mon idée de passer des artistes
1: qu'on a vu dans des films.
0: Donc évidemment, moi personnellement, je peux pas passer sans Serge Gainsbourg.
1: T'avais dit que tu le passerais. Aujourd'hui.
0: C'est clair. Hein.
1: C'est aujourd'hui.
0: Serge Gainsbourg, en fait, un jour, ils se sont rencontrés avec Gabin lors d'un tournage, le jardin d'Argenteuil. Gainsbourg, il jouait déjà.
1: Il était jeune, là.
0: Hein. Ils étaient tout jeunes, c'était en 67. Quand même. Bien sûr. Et donc, là, ils se sont rencontrés et là, il est sorti. Alors là, une bonne... je trouve ça extraordinaire quand même ce
1: titre. Je sais pas, moi je peux pas juger parce que je déteste Gabin, alors je suis absolument pas objective.
0: Hein. Ah bon, d'accord.
1: Ouais, pour moi c'est des gars un peu, bon c'est une autre époque quoi.
0: Oui mais c'était une autre époque, mais attends c'était un sacré...
1: C'est un acteur, c'est pas la question, mais c'est une époque.
0: C'était un sacré acteur, voilà. Après les...
1: Mais alors parle-nous de la chanson, parce que c'est quelque chose ça.
0: Mais alors la chanson, moi je sais pas, c'est cette batterie là qui tape. Quand j'écoutais ce film, je me disais toujours.
1: C'est tendu, hein. Elle est un peu tendue, la chanson.
0: Ah ouais, mais j'adore quand c'est comme ça. C'est exactement le genre de musique.
1: Et même comme il chante, c'est presque du slam un peu, hein. Avant l'heure, quoi.
0: Ouais, alors avant l'heure, mais bien avant l'heure, et puis surtout là, c'est bien. Voilà. Voilà ce que j'aime.
1: On en a d'autres qui sont pas mal.
0: Non, mais
1: il a une diction, une voix qui sont de toute façon absolument inimitables.
0: Et puis c'est Gainsbourg.
1: Bon,
0: c'est
1: alors le titre.
0: Eh ben le titre, voyons, le titre, ben c'est le film du Pacha, mais alors le titre en fait, je l'ai même pas.
1: C'est Requiem pour un coup.
0: C'est Requiem pour un coup.
1: On dirait que t'as fait exprès.
0: Non, j'ai pas fait exprès, j'étais perdu dans ta question. Requiem pour un con, donc on va évidemment, ça va bien avec Gainsbourg, ça va bien avec moi qui viens de faire une bêtise.
1: C'est trop drôle.
0: En tout cas, on va l'écouter.
1: Avec plaisir.
0: On va l'écouter.

0: Quelle transe.
1: Ouais, alors voilà, et moi j'écouterais ça toute la journée. Franchement, j'adore.
0: C'est un peu une musique à devenir fou, non?
1: J'adore.
0: Tu trouves pas? Ouais, ça me va. Il y a un truc qui te tourne un peu comme ça, là.
1: C'est peut-être ça qui me va bien, je sais pas.
0: J'adore. T'es pas de déranger, toi?
1: Peut-être pas, non, je pense pas. Oh, tu l'as sorti, en plus.
0: Ah, on y est arrivé.
1: Ah, bah là, je crois pas. En tout cas, voilà, j'ai fait le tour de quelques artistes, donc de chanteurs et d'acteurs. C'était un peu mon but ce soir. Donc voilà, je pense qu'on a passé des bons titres.
0: On n'a pas fini quand même.
1: En ce qui concerne pour moi les chanteurs et tout ça, ce soir je crois que j'ai fini là.
0: Moi, je pense pas que t'aies rien à dire sur ce qui arrive après.
1: Là, je pense que c'est
0: quand même, il y a des choses que tu peux trouver.
1: C'est un peu mon époque, voilà. Quand même.
0: On retourne en arrière en 1974, on reste en Europe puisqu'on va chez les Britanniques.
1: Voilà.
0: Et que la chanson en question d'ailleurs critique ouvertement le système scolaire de l'époque de Margaret Thatcher. Et donc c'est Supertramp. On va écouter la chanson School. Alors pourquoi j'ai choisi cette chanson de rock progressif?
1: C'est une bonne
0: qui
1: question.
0: Mêle pop, jazz. Il y a plusieurs raisons. Alors de la même manière que c'est des artistes qui mêlent plusieurs influences, moi aussi j'ai plusieurs sources d'inspiration. On va quand même dire que la chanson, elle est de Roger Hodgson et Richard Davis sur l'album Crime of Century. Voilà, c'est le troisième album avec un début d'harmonica, spéciale dédicace à notre ami Jean-Luc et Alain, nos amis, et la fin au piano. Alors pourquoi cette chanson? En fait, en ce moment, on est en plein bac, on est en plein dans les copies, et franchement, des raideurs et des pesanteurs dans le système scolaire anglais, il y en avait à l'époque, mais il y en a toujours chez nous, donc des fois, on aimerait un peu plus de légèreté. Et ça me rappelle, moi, un camarade de classe, qui était mon petit ami en terminale, aussi pendant la période du bac, qui m'a fait découvrir Supertramp. Donc c'est une dédicace à cet ami qui aujourd'hui n'est plus de ce monde, qui était un fabuleux DJ, un fabuleux passeur de musique, et c'est Axel. Donc c'est pour lui.

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2: Eh oui.
3: Quelle chanson, la montée, elle est incroyable. Ouais. Et puis franchement, là, c'est quand même relax. Hein. C'est une chanson qui est super.
2: Oui, non, mais c'est...
3: La mélodie est là, c'est ce qu'on disait, c'est très très planant.
2: Il y a une sacrée orchestration, c'est très, très écrit. Très musical. Ouais. C'est
3: donc on est dans notre ligne mélodique habituelle quand même. Là.
2: Voilà. Alors là, vu que tu as commencé à prendre la parole, il faut que tu continues, Caroline. Parce que
3: ça... Ah zut, ça m'embête beaucoup. Bon, écoute, je vais te dévouer.
2: Eh oui, c'est toi qui me l'as présenté.
3: On t'apprendra à me dire que je suis bavarde. Comme voilà. Ça, au moins, je colle à ma réputation, je me fais engueuler pour quelque chose.
2: Donc c'est très bien, parce qu'en fait, tu reviens sur une chanteuse française.
3: Oui, mais voilà, un petit mix. Alors, voilà. Moi, je sais que tu aimes beaucoup Françoise Hardy.
2: Oui, bien sûr.
3: Donc, pour te faire plaisir, j'ai trouvé une chanson qui a été magnifiquement interprétée par Françoise Hardy, mais ce n'est pas Françoise Hardy. Là, c'est Natacha Atlas qui, en 1998-19, a sorti cet album Jedida, où elle reprend ce tube incroyable qui est Mon ami la rose. Lequel, Mon ami la rose, est un poème à la base du poète. Malherbe, au XVIe siècle, contemporain de Ronsard. Et en fait, c'est une consolation pour un monsieur qui avait perdu sa fille, tu vois. Mais en fait, c'est une chanson qui va beaucoup plus loin que l'anecdote. Et moi, ce que j'aime beaucoup dedans, c'est que Natacha Atlas la chante de manière orientale, on pourrait dire, la façon de poser la voix, les petites improvisations, l'orchestration. Puisqu'elle, elle est de multiples origines. Elle est anglaise, anglo-égyptienne et belge, tu vois.
2: Ah oui, ça. Comme quoi. Ah
3: voilà, alors on l'entend peut-être un petit peu moins, Natacha Atlas, mais cette chanson-là était une belle reprise et un bel hommage à Françoise Hardy, je trouve. Ça n'empêchera pas un jour de passer celle de Françoise Hardy, naturellement.
2: Bien sûr. Non, mais il n'y a pas de souci, au contraire.
3: Voilà.
2: Bon, moi, je te propose d'écouter ça.
3: Voilà, une chanson de 1964, donc interprétée en 99. Mon ami la rose.

0: Ah oui, dis donc, toute une version complètement différente, mais voilà, c'est bien.
1: Alors,
0: c'est...
1: une version orientale de Mon Ami la Rose. Alors,
0: c'est bien orchestré.
1: Pourquoi cette version orientale, à part que c'est extrêmement cool et mélodique, tout le monde va l'avoir dans la tête. C'est aussi pour rendre hommage à Marjane Satrapi, qui nous a quittés vendredi dernier. Oui. Et ça, moi, je m'en remets pas. C'est une immense dessinatrice, une sacrée femme qui portait une voix, la voix de son pays, l'Iran, pour le libérer, la voix des femmes, et qui était pour moi le symbole de la femme orientale en plein épanouissement. Donc, j'imagine qu'elle est encore vivante à travers la musique. Je suis sûre qu'elle aimait cette chanson. Et on peut continuer comme ça à l'imaginer parmi nous.
0: Bah oui.
1: Voilà.
0: Ah oui, donc je ne savais pas cette anecdote. Quoi.
1: Ouais,
0: oui,
1: évidemment. J'ai envie de rendre cet hommage.
0: Eh oui, bien sûr.
1: Bon, donc, bah après, nous, maintenant, on va repartir.
0: Eh ben là, je suis désolé, Caroline, on est obligé de se quitter.
1: On va se dire au revoir. Non, on va se retrouver bientôt.
0: On va se retrouver très bientôt. En tout cas, pour celle-ci, c'est fini. Moi, ce que je te propose, on va repartir un peu sur la batterie de Gainsbourg pour juste pour se quitter.
1: La petite transe du soleil, là, on imagine que c'est le midi, il fait très chaud.
0: Alors, j'espère que cette émission vous a plu, les auditeurs. En tout état de cause, c'est fini.
1: Et on se retrouve.
0: On vous dit à la prochaine.
1: Très bientôt.

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